0: d'après les autorités. Un nouveau signe positif entre Paris et Alger après des mois de tensions, alors que le ministre algérien de l'Intérieur, Saïd Sayoub, a été reçu par son homologue français Laurent Nunez. La place Beauvau a fait état d'une rencontre qui a permis d'acter la reprise des discussions dans un état d'esprit constructif et déterminé. Discussions qui ont aussi permis d'aborder le cas de Christophe Glaize, ce journaliste français toujours incarcéré en Algérie. Premier cap pour la loi d'urgence agricole, le texte défendu par le gouvernement qui entend notamment lutter contre la concurrence déloyale, faciliter l'accès à l'eau ou encore protéger les terres agricoles, a été approuvé en première lecture à l'Assemblée nationale, bien aidé par le soutien des députés du Rassemblement national à la coalition gouvernementale. Deux autres personnes ont perdu la vie après s'être noyées dans la Seine dans la nuit de samedi à dimanche en marge des célébrations du deuxième sacre européen du Paris Saint-Germain. Un nouveau bilan annoncé par le parquet hier soir. Un premier décès avait été déclaré ce week-end après un accident mortel sur le boulevard périphérique parisien. Le Paris Basket côté sport, surpris sur son parquet pour sa première demi-finale des playoffs de Betclic Elite. C'était hier soir et son adversaire Cholet s'est imposé sur le fil dans les toutes dernières secondes, 90 à 89. Prochain duel prévu demain, jeudi, dans la Ville Lumière à la Adidas Arena. Le premier à 3 victoires. Et puis pas de pause cette nuit pour la balle orange de l'autre côté de l'Atlantique. Jour J pour la grande finale des playoffs en NBA depuis leur Frostbank Center. Le tricolore Victor Wembanyama et les San Antonio Spurs se mesurent aux coriaces New York Knicks. Il faudra 4 victoires pour décrocher l'ultime sacre. 2h02, vous êtes bien sur le 107.7. Retour de l'actualité dans une heure. Pour l'instant, on parle de météo. Encore une atmosphère bien sombre dans le ciel sur les trois quarts du pays. Les gouttes de pluie retomberont sur les côtes de la Vendée au Pas-de-Calais en passant par la Haute-Normandie. Des ondées sont aussi possibles de l'Auvergne aux Ardennes. Ailleurs, au mieux, ce sera chargé de gros nuages, sauf dans le quart sud-est qui lui goûte encore aux éclaircies. Rapide coup d'œil au thermomètre avec de la douceur et un vent qui va se lever près des côtes de la Manche. Entre 10 et 15 degrés au lever du jour. Au fil de la journée, pas plus de 20 degrés au nord, 19 à 24 pour le reste. Le mercure montera même de 26 à 30 degrés sur le pourtour méditerranéen.
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0: Et laissez-moi vous souhaiter la bienvenue si vous vous branchez à l'instant sur les ondes du 107.7. Votre trajet se passe très bien cette nuit. Aucune difficulté apparente, aucun obstacle, aucun animal qui pourrait traverser les voies en ce moment, aucun accident. Tout va vraiment très très bien sur votre parcours. Il y a simplement des zones de travaux dans l'actualité à nouveau. On va retourner sur l'A63, cet axe qui permet de relier Bordeaux à l'Espagne et inversement en l'occurrence. Je vous retrouve d'abord en direction de l'Espagne. L'A63 est enfermé dans ce sens-là entre Saint-Jean-de-Luz Sud et Biriatuenda. Il est sorti 2 et 1 pour effectuer divers travaux, ce qui fait que la sortie à Saint-Jean-de-Luz Sud est donc obligatoire. Notez aussi dans l'autre sens sur cette A63, si vous roulez en direction de Bordeaux, qu'un autre chantier vous concerne. Donc à l'autre bout, une quinzaine de kilomètres sont inaccessibles puisque c'est fermé entre Mios et Cesta. C'est donc la sortie 23. Marche prime dans ce sens-là est obligatoire à emprunter. Vous passez donc par le réseau secondaire. Une fois que vous arrivez sur la rocade bordelaise, celle-ci, sachez-le, est fermée entre Tresse et Bègle, les sorties 24 et 20 respectivement, à des travaux opérés par la direction des routes atlantiques. Voilà pour ces zones du côté de la région Nouvelle-Aquitaine. On passera ensuite en Occitanie dans 10 minutes pour un autre point trafic. Il y aura notamment des choses à dire sur l'A64 et puis sur le périphérique intérieur toulousain.
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Ils ont le diable en eux, manifestement, les Purple Disco Machine. En tout cas, c'était le titre de leur morceau que vous venez d'entendre, Devil in Me. Devil, plutôt, in me. 2h08, bienvenue si vous nous rejoignez tout juste. On va écouter encore un petit peu de musique d'ici 2h15, c'est bien calme sur la route, pas l'ombre d'une difficulté. Alors, voici les Earth, Wind and Fire pour ce Boogie Wonderland. Et oui, car les classiques ont aussi toute leur place sur cette antenne. Il y aura un morceau de Cat's Eye dans la foulée pour vous conduire jusqu'à 2h15. 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
1: Et à 2h15, eh bien, je me dois de commencer par cette information importante.
0: Alerte. Véhicule à contresens.
1: Ah oui, depuis maintenant quelques minutes, on nous parle d'un véhicule qui pourrait rouler sur les mêmes voies que vous, mais face à vous, un signalement lancé sur cette autoroute A11. Alors, signalement qui vous concerne a priori plutôt en direction du Mans, de Chartres, de Paris. Toujours est-il qu'un véhicule aurait été aperçu donc à contresens entre le secteur de Péloy-les-Vignes et la sortie 13 et la barrière de péage de Corzay. Il se trouve aussi que les autorités, j'ai peu encore d'informations à ma disposition concernant cela, mais il se trouve que les autorités ont fait momentanément fermer le tunnel d'Angers dans ce sens de circulation. Quand vous arrivez depuis Nantes, vous ne pouvez pas pour l'instant emprunter ce tunnel d'Angers. C'est juste après la sortie 17 Angers-Ouest. C'est donc la dernière sortie avant ce secteur où la circulation est momentanément interrompue pour une durée indéterminée. J'attends plus d'éléments concernant donc cette situation aux alentours d'Angers sur cette autoroute A11. Allez, pour le reste de l'actualité trafic, beaucoup plus calme. Je vous dois un passage du côté de la 64 en Occitanie pour parler travaux. Il y a en l'occurrence en Haute-Garonne, la 64 fermée direction Toulouse entre Portet-sur-Garonne, sortie 37, et le périphérique toulousain. Les derniers kilomètres, il faudra donc les faire sur le réseau secondaire. D'ailleurs, si vous arrivez pour prendre le périphérique intérieur toulousain, mais entre le en direction de Tarbes et de Blagnac, c'est-à-dire quand vous arrivez de la 61, eh bien ce périphérique sur les premiers kilomètres là est fermé entre Le Palais, sortie 19, et Rangueil, sortie 23, pour réaliser des travaux au-delà du réseau Vinci Autoroute. Voilà pour ces travaux-là. On reparlera d'autres zones du côté des Pays de la Loire. Pays de la Loire où donc il y a cette alerte à contresens sur les voies de l'autoroute A11 après les portes d'Angers. Vous êtes peut-être à l'arrêt momentanément et pour une durée indéterminée juste en amont de ce tunnel d'Angers. Pas plus d'informations pour le moment. Je reviens très vite vers vous dès que je connais davantage d'éléments sur cela.

C'était Beautiful Emily avec Kezia Jones. On va s'écouter tout de suite un morceau qui va vous faire prendre un petit peu de hauteur. Il s'appelle Aeroplane. Il est chanté par les Californiens Red Hot Chili Peppers. Juste après, vous entendrez Mac Miller pour vous conduire au prochain

0: Les voix du regretté Mac Miller qui nous a quittés en 2021 et d'Anderson .Paak qui était à ses côtés sur ce morceau qui s'appelait Dang. 2h29, il est temps de donner la priorité au trafic, c'est le retour d'un point complet concernant vos conditions de circulation.
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0: Alors un point trafic qui va exclusivement vous concerner du côté des Pays de la Loire. Déjà parce que je vous avais promis de reparler des travaux qui vous concernaient dans cette région-là et surtout parce que la grande information qui fait l'actualité trafic pourra d'ailleurs un haut risque de sécurité concerne ce véhicule qui pourrait rouler à contresens. Alors cela fait maintenant une bonne vingtaine de minutes qu'il y a eu un signalement concernant ce véhicule, donc aperçu entre le secteur de Corzay et de Péloy-les-Vignes, pour vous qui a priori roulez en direction du Mans, de Chartres et de Paris. Et donc les autorités doivent passer au peigne fin absolument chaque kilomètre, chaque secteur de l'autoroute A11. Nous sommes à proximité des portes d'Angers. Vous êtes aussi concerné quand vous arrivez par l'A87 depuis Cholet, depuis La Roche-sur-Yon. Et donc là, les risques sont vraiment multipliés. Ne restez vraiment pas sur la voie de gauche. Cherchez à augmenter vos distances de sécurité, s'il vous plaît, avec les véhicules qui vous précède pour tenter d'apercevoir si toutefois il est bien présent ce véhicule à contresens. Vraiment des gestes que vous devez absolument adopter hein, niveau conduite dans ces circonstances-là. Si vous êtes malheureusement amené à rouler dans cette portion-là de l'autoroute A11, puisque peut-être êtes-vous à l'arrêt un petit peu en amont d'Angers, en amont du tunnel qui vient d'être qui a été fermé lui aussi il y a un gros quart d'heure maintenant, le tunnel d'Angers qui pour l'instant est un point d'arrêt pour vous peut-être depuis la 11. Notez qu'il s'agit là d'une mesure prise aussi par les autorités pour une durée indéterminée, mais pour votre sécurité, le temps que puissent se développer les recherches, hein, toujours donc concernant ce potentiel véhicule à contresens. Nous restons dans les Pays de la Loire et nous parlons à présent travaux pour finir ce point trafic. L'autoroute A11 direction Nantes est fermée entre Péloy-les-Vignes justement et Tiercé, les sorties 13 et 14. Notez sinon que sur l'A85, pour rejoindre l'A11 ou bien la quitter, en tout cas sur cet axe qui relie Angers à Vierzon, l'A85 est fermée au niveau d'une sortie, la première ou la dernière, qui porte le nom de Beaufort-en-Vallée.
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0: À suivre, votre rendez-vous marque-page consacré à l'actualité des livres. Nous recevons cette semaine la comédienne Mélanie Page qui se lance avec succès dans l'écriture. Son premier roman, Peau à peau, explore à travers une série de courtes histoires toutes les facettes de la maternité. Nous la retrouvons juste après Robbie Williams, le Britannique.

La musique de Robbie Williams qui vous présentez, vous rechantez à nouveau ce morceau All My Life. On a souvent l'habitude d'entendre cette pensée sur l'antenne du 107.7 musique. Bien vous présenter, vous rechantez à nouveau ce morceau All My Life. On a souvent l'habitude d'entendre cette pensée sur l'antenne du 107.7 musique qui est pour ainsi dire

0: 2 minutes sur cette autoroute à 11, on en reparlera dans le prochain point trafic qui arrive à 2h45. La musique, en attendant, sera dans quelques instants celle des Tony Chise. Il y aura aussi la voix d'Olivia Rodrigo. Une comédienne devenue autrice est l'invitée de Marc Page. Tout de suite, Mélanie Page, ça ne s'invente pas, est au micro de Francine Thomas.
1: Bonjour Mélanie Page.
2: Bonjour.
1: Dans les remerciements à la toute fin de votre livre Peau à peau, vous remerciez vos enfants qui vous ont fait éprouver ce sentiment merveilleusement complexe qu'est l'amour maternel. Et c'est un très bon résumé, je trouve, du livre, parce que toutes les facettes du sentiment maternel sont en effet présentes. Et ce qu'on se dit en refermant votre livre, c'est qu'il y a autant de façons d'être mère qu'il y a de femmes et d'enfants.
2: Je suis complètement d'accord avec cette analyse. C'est pour ça que je me suis attelée à n'en juger aucune, parce que je pense que toutes les mères font absolument comme elles peuvent, en fonction de leur vécu, de leur éducation, de tout ce qu'elles ont engrangé comme émotions négatives ou positives. Et donc, effectivement, il y a autant de façons d'être mère que d'enfant. On est même mère, si on a plusieurs enfants, mère différemment, suivant les enfants. Donc, j'ai essayé de balayer un peu le spectre de la maternité à travers toutes ces mères.
1: Alors, il y a des situations qui vous sont proches, où on devine qu'elles pourraient l'être, d'autres qui, a priori, se dit-on aussi, sont très loin de vous. Comment on en vient à se mettre dans la tête d'une femme qui accouche au terme d'un déni de grossesse ou d'une autre qui finit par se faire engloutir par son alcoolisme, par exemple?
2: Alors, effectivement, c'est pas du tout un livre autobiographique, mais j'ai voulu me mettre dans la peau de mère qui était souvent très très loin de moi et d'essayer de ressentir, de comprendre ce que ces mères pouvaient vivre, penser. C'est ce qui me fascine, en fait, de me mettre dans la psyché d'autres femmes. C'est déjà un peu ce que je fais en tant que comédienne. J'aime de toute façon me mettre dans la peau des autres, d'où le titre. Donc là, je l'ai fait en allant au bout du concept.
1: Et qu'est-ce qui était le point de départ de chaque petite histoire? C'est quelque chose qui vous arrivait, qui vous traversait l'esprit?
2: Non, en fait, quand je me suis dit que j'allais écrire sur la maternité, il y a plusieurs idées qui me sont venues. J'ai tout écrit sur mon portable, pour tout vous dire. J'avais même pas d'ordinateur à l'époque.
1: C'était un livre écrit sur un téléphone.
2: Exactement. En fait, parce que je l'avais tout le temps avec moi, mon portable. Et par exemple, j'écrivais des petites phrases dans mon portable en disant, par exemple, déni de grossesse, vraiment toute petite, même pas une phrase, trois mots parfois. Et quand j'écrivais, je reprenais ma petite liste et je me disais, tiens, j'ai envie de parler de quoi là? J'ai envie de me mettre dans la peau de quelle mère? Et donc, j'en choisissais une, dépendant aussi de mon humeur du moment. Est-ce que j'avais envie d'aller dans des sujets plus légers ou plus lourds à ce moment-là? Et je me plongeais dedans. La première phrase venait très vite et tout le reste découlait.
1: Mélanie Page, vous signez Peau à peau chez Albin Michel, une série de courtes histoires qui forment une grande histoire universelle, celle de la parentalité, que vous nous aidez à approcher de façon sensible, plurielle et toujours très juste. Merci beaucoup.
2: Merci beaucoup.

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1: Il est 3h moins le quart sur le 107.7 et je m'adresse spécifiquement à vous qui venez peut-être tout juste de nous rejoindre, de vous brancher sur le 107.7 après avoir vu des indications sur les panneaux lumineux au-dessus de vous, les panneaux à message variable qui vous parlaient d'une alerte au contresens. Alors, je vais reprendre le fil des événements depuis le début. Il y a effectivement une alerte depuis 3/4 d'heure quasiment maintenant, alerte au véhicule signalé donc à contresens depuis le secteur de Corzé entre celui-ci et le secteur de Pelloy-les-Vignes. À l'instant même, j'apprends que les recherches des autorités en la matière viennent de se terminer. Vous étiez à l'arrêt un petit peu en amont des portes d'Angers en provenance de Nantes, notamment vous étiez en amont du tunnel d'Angers. Vous ne pouviez toujours plus prendre ce tunnel et continuer la route sur cette A11. Ça y est, à l'instant, tout est rentré dans l'ordre. Toutes les interdictions, les restrictions des autorités viennent d'être levées. Bonne nouvelle pour vous. Ça y est, donc la route reprend tranquillement mais sûrement sur cette autoroute A11. Tout comme pour vous qui arrivez depuis Cholet, notamment sur la 87, puisque vous étiez aussi potentiellement concerné par ce danger, ce véhicule potentiellement à contresens. Ça y est, il n'en est rien, tout rentre là aussi dans l'ordre pour vous également. On va changer de région. Nous étions du côté des Pays de la Loire, où nous parlions aussi il y a un gros quart d'heure dans le dernier point trafic de travaux. On va continuer maintenant en région centre sur les voies de l'A10, en direction de Paris, à chaque fois en direction du nord. A10 fermé entre Jouer-les-Tours et Tournord, sortie 24 et 19. Il y a d'autres travaux du côté de Janville-Allennes. C'est une sortie que vous ne pouvez pas emprunter, la numéro 12. Ça vous concernera au nord d'Orléans. Et puis, si vous rejoignez par cette A10 la région parisienne, par laquelle vous allez peut-être ensuite transiter. Notez ces quelques fermetures en ce moment lancées par la direction des routes d'Île-de-France. Notez que la 6B vers Paris est fermée entre Fresnes et L'Haÿ-les-Roses. La 4 pour rejoindre la capitale fermée entre Saint-Maurice et la porte de Bercy. Et puis deux fermetures à noter sur la 86. Dans les deux sens, c'est fermé entre Fresnes et Antony. Et puis juste la 86 extérieure, cette fois-ci fermée entre Vélizy-Villacoublay et le secteur d'Antony.

La voix de la Britannique Crystal Murray pour vous accompagner avec Princess. On va passer en revue deux informations côté trafic, informations pratiques à garder en tête, notamment du côté des stations pour pouvoir se réapprovisionner en carburant, en l'occurrence si vous êtes sur la 11 en direction du Mans, de Chartres et de Paris. Notez cette pénurie qui vous concerne toujours au niveau de l'aire de Varades, pays d'Ancenis. Il n'y a toujours pas sur cette station de samplon 95 ni de samplon 98. Il vous faudra prolonger un peu votre parcours puisque que c'est la première station de la 11 si vous arrivez notamment depuis Nantes, depuis la Loire-Atlantique. Vous avez 40 km plus loin la possibilité de vous arrêter pour faire le plein au niveau des portes d'Angers vers Paris. La musique se poursuit avec la voix de Camélia Jordana. On reste sur de la douceur avec Dans la peau. Il y aura également celui qui porte toujours éternellement son manteau violet, Prince, sur cette antenne dans la foulée pour vous conduire jusqu'à 3h du matin. Et c'est là qu'à 3h on se retrouvera pour parler de l'actualité, des prévisions météo et de faire à nouveau un point complet sur vos conditions de circulation.

0: Ce solo de guitare pour terminer en beauté, en apothéose en 1984, ce Let's Go Crazy de Prince. Bienvenue sur le 107.7, il est tout juste 3h.
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0: Bonjour à toutes et à tous. Les Nations Unies ont fermement condamné les dernières frappes russes qui ont fait au moins 23 morts et une centaine de blessés en Ukraine. Kiev a réitéré dans ce contexte son appel urgent à une aide américaine pour développer des systèmes de défense anti-aérienne. Le président ukrainien Volodymyr Zelensky avait mis en garde ces derniers jours contre une opération militaire massive de la Russie. Sur un autre front, l'armée américaine affirme avoir repoussé cette nuit des attaques de missiles iraniens dans le Golfe. Un peu plus tôt, le Koweït avait fait état de missiles et de drones sur son sol. En France, toujours aucun signe de Liana, cette jeune fille de 11 ans portée disparue depuis vendredi dans le Gers. On a appris hier que le principal suspect mis en examen pour enlèvement dans le cadre de l'enquête avait auparavant été visé par une plainte pour viol sur mineur depuis 2025. Le procureur de la République a fait savoir que lors de sa garde à vue, l'homme de 41 ans a tenu un discours incohérent et imprécis. L'État français a une part de responsabilité dans le scandale du chlordécone aux Antilles. C'est en tout cas ce que reconnaît pour la première fois une loi adoptée par le Parlement. Antilles, où plus de 90% de la population a été exposée à ce pesticide qui présente des risques sur la santé. Certains parlementaires ont salué une avancée, alors qu'à ce stade, l'indemnisation des victimes n'est présentée que comme un objectif pour les pouvoirs publics. Dans un autre dossier parlementaire, ça coince pour la réforme de la fin de vie. Députés, tout comme sénateurs, ne sont pas parvenus à un compromis sur le texte créant un droit à l'aide à mourir. C'est le 15 juillet que le verdict final est attendu. Un mot de sport du côté de la terre battue pour finir de Roland Garros. Après le succès de l'Allemand et numéro 3 mondial Alexander Zverev en quart de finale, la soirée à la porte d'Auteuil s'est clôturée par une qualification du Tchèque Jakub Mencić en 3-7. Malgré 6 balles de match écartées, il a su finalement facilement prendre le dessus sur João Fonseca. Le jeune espoir brésilien pourra se targuer tout de même d'avoir éliminé le vétéran serbe Novak Djokovic au tour précédent. Il est maintenant 3h02 sur le 107.7. Nouveau tour d'horizon de l'actualité dans une heure. Tout de suite, place à la météo. Encore une atmosphère bien sombre dans le ciel sur les trois quarts du pays. Les gouttes de pluie retomberont sur les côtes de la Vendée au Pas-de-Calais en passant par la Haute-Normandie. Des ondées sont aussi possibles de l'Auvergne aux Ardennes. Ailleurs, au mieux, ce sera chargé de gros nuages, sauf dans le quart sud-est qui, lui, va goûter aux éclaircies. Rapide coup d'œil au thermomètre avec de la douceur et un vent qui va se lever près des côtes de la Manche, entre 10 et 15 degrés au lever du jour. Au fil de la journée, pas plus de 20 degrés au nord. 19 à 24 pour le reste. Le mercure montera même de 26 à 30 degrés sur le pourtour méditerranéen.
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0: Allez, laissez-moi à nouveau vous souhaiter la bienvenue si vous venez tout juste de vous brancher sur les ondes du 107.7. On fait un point complet sur vos conditions de circulation et en l'occurrence, on se retrouve du côté de la Nouvelle-Aquitaine. On va parler des zones de travaux sur la 63. On va en parler juste après avoir évoqué ce poids lourd signalé à l'arrêt, juste après la barrière de péage de Benesmarem pour vous, qui remontait la 63 direction les Landes ou direction la Gironde. Si vous roulez plutôt vers l'Espagne, pour rejoindre notamment Saint-Sébastien, son terminus de l'autre côté de la frontière. Notez des travaux qui impliquent un passage sur le réseau secondaire en direction de Saint-Sébastien. Vous devez sortir à Saint-Jean-de-Luz, sud, la sortie numéro 2, puisqu'au-delà jusqu'à la bretelle suivante, il y a donc des travaux qui vous empêchent de continuer la route normalement. Notez dans l'autre sens, en direction de Bordeaux, une fermeture opérée par la direction des routes atlantiques entre Mios et Cestas, à une quinzaine de kilomètres à contourner par le réseau secondaire. La sortie 23 marche prime dans ce sens est obligatoire pour vous. L'autre information que j'aimerais vous partager en ce moment, c'est quand vous arriverez du côté de Bordeaux de la Rocade. La Rocade intérieure est fermée en ce moment entre Tresse et Bègle, les sorties respectivement 24 et 20.
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C'est Gala avec Easy Love, morceau à succès lors de sa sortie à l'été 2015. Et si vous avez bien entendu l'oreille, vous avez peut-être entendu des sonorités qui vous rappelaient un morceau des Jackson 5, la musique ABC. Eh bien oui, c'est normal, puisque cette musique a été samplée, c'est-à-dire que certains extraits ont été réutilisés pour pouvoir construire ce titre. Easy Love, que vous venez donc d'entendre grâce à ces gars-là. 3h07 sur une route où tout est relativement calme, il faut bien le dire, il faut bien le rappeler, c'est le plus important. Pensez à la pause quand même régulière, c'est important la nuit, quand vous êtes deux fois plus facilement gagné par la fatigue et donc le risque de somnolence qui se manifeste beaucoup plus. N'hésitez pas à prendre un temps de pause régulier, quelle que soit la route que vous empruntez à cette heure-ci. Go Deep! Tiens, nous parlions d'un sample des ABC, des Jackson 5, eh bien, elle ne faisait pas partie des Jackson 5, mais bien de la famille quand même. Jackson Janet, la grande sœur avec la petite sœur plutôt, avec ce morceau Go Deep derrière ma voix. On écoutera aussi Bruno Mars dans la foulée qui vous conduira jusqu'à 3h15. Et à ce moment-là, eh bien, on se retrouvera à nouveau pour faire le point sur le trafic.

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1: 3h15, trafic fluide, route calme. Une fois n'est pas coutume, on va à nouveau parler uniquement de travaux qui vous concernent. On va rester dans le sud-ouest pour ce point trafic. N'y voyez aucune offense, les voyants sont ouverts dans le quart nord-ouest également. On aura l'occasion de parler des autres zones de travaux dans d'autres points trafic, notamment sur des secteurs de la 10 ou encore la 11 dans les Pays de la Loire. Je vous retrouve à 7h06 sur la 64 en Haute-Garonne, sur les derniers kilomètres avant de retrouver les voies du périphérique toulousain. En fait, il va falloir sortir à portée sur Garonne, c'est la bretelle 37, puisqu'au-delà, eh bien, des travaux sont en cours. Un chantier vous empêche donc d'aller plus loin. Si vous arrivez par la 61 ou justement autour de la Ville Rose, le périphérique intérieur, eh bien là, est fermé direction Blagnac et Tarbes, entre le Palais et Rangueil, sortie 19 et 23. Et donc, sortie 19, le Palais est obligatoire. Je viens d'apprendre, au moment de vous dire tout cela, eh bien, qu'il y avait une alerte aux piétons lancée sur les voies de l'A62. Il y a peut-être effectivement un piéton qui pourrait se trouver sur le bord des voies, kilomètre 90, en direction peut-être de Toulouse. Alors, restez quand même prudent, s'il vous plaît, dans les deux sens de circulation quand vous passez à ce kilomètre 90. On attend un patrouilleur, notamment les forces de l'ordre aussi. J'apprends qu'elles ont été appelées pour se rendre dans ce secteur. C'est à proximité de la sortie 6 pour le secteur d'Aiguillon. Si vous roulez dans ce secteur-là, donc de l'autoroute A62. Voilà pour l'infotrafic à cette heure-ci. Prochain rendez-vous en la matière dans moins d'un quart d'heure. 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

C'est les Eagle Eye Cherry à l'instant qui, eh bien, vous dévoilez ce morceau plein de sentiments, plein de... C'est avec Falling in Love Again, 3h19, peut-être un piéton signalé, en tout cas près des voies de l'A62. Il va falloir lever le pied, s'il vous plaît, en amont de ce secteur. Kilomètre 90, à proximité d'Aiguillon, la sortie numéro 6. On aura sans doute l'occasion d'en reparler dans le prochain point trafic qui se profile dans une dizaine de minutes. D'ici là, trois titres à vous faire découvrir ou redécouvrir, puisqu'en l'occurrence, on commence avec ce classique des Clash. Est-ce que je dois rester ou est-ce que je dois partir? Chez Lifestyle Show d'Algo, moi je reste avec vous sur la route pour vous accompagner et vous donner toutes les infos trafic, en l'occurrence des infos travaux qui vous attendent à 3h30. Après cela, vous entendrez la voix de Marguerite ou encore le groupe Texas.

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1: Et le retour de l'infotrafic à 3h30. En l'occurrence, on parle d'un potentiel piéton qui pourrait se trouver sur le bord des voies de la 62, l'axe Bordeaux-Toulouse. Je vais vous demander à nouveau de penser à augmenter vos distances de sécurité avec les véhicules devant vous. Quand vous passez près du kilomètre 90, notez ce point de repère à la sortie 6 pour le secteur d'Aiguillon, puisque c'est dans un rayon de 3 km que nous est signalé potentiellement ce piéton sur le bord des voies. Pas plus d'informations à vous donner, je me contente donc simplement d'un rappel. Un patrouilleur et les forces de l'ordre sont toujours attendus sur place. À cette heure-ci, on va autrement parler de travaux. Nous étions tout à l'heure aux alentours de Toulouse. Eh bien, nous montons cette fois-ci, nous quittons l'Occitanie, nous passons dans les Pays de la Loire. Si vous arrivez du côté d'Angers sur l'autoroute A11 et presque en amont des portes d'Angers, vous êtes en direction d'Angers de Nantes, notez que la sortie 13 Péloy-les-Vignes est obligatoire puisque c'est fermé jusqu'à l'échangeur suivant, la 14, pour des travaux d'inspection sur la chaussée. Notez que vous êtes peut-être sur la 85 en ce moment, vous ne pouvez pas, quel que soit votre sens de circulation, prendre soit la première, soit la dernière sortie de cette autoroute, à savoir Beaufort-en-Vallée, la numéro 1, fermée donc pour des travaux d'entretien. Ça, c'était pour les deux informations qui vous concernaient en ce moment du côté de ces travaux. On va aussi passer en revue, non pas les travaux, mais les pénuries de carburant. Il y en a encore une sur la première ou dernière station de cette autoroute A11, en l'occurrence. Ça vous concerne uniquement sur la dans le sens Nantes-Paris. La station Varade Pays d'Ancenis est toujours confrontée à cette pénurie de carburant du samplon 95 et du samplon 98 qui sont toujours introuvables sur celle-ci. Si vous êtes intéressé par l'un de ces deux carburants, vous pourrez le trouver une quarantaine de kilomètres plus loin. Ça se fera par exemple au niveau des portes d'Angers vers Paris. Une station qui se trouve donc, je vous le disais, une quarantaine de kilomètres plus loin sur votre parcours.
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1: Et merci d'avoir choisi le 107.7 pour votre trajet nocturne. Si vous travaillez dans une entreprise de transport de personnes ou de marchandises, votre employeur peut vérifier à tout moment la validité de votre permis de conduire. Mais que risque un chauffeur qui n'a pas informé son employeur de la perte de son permis? Eh bien, dans un instant, nous poserons la question à notre consultant juridique, Maître Éric Decaumont. Rendez-vous dans l'automobile et la loi juste après ce morceau dans l'univers avec Nekfeu et Vanessa Paradis.
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0: Nekfeu, Vanessa Paradis pour cette petite chanson dans l'univers. Teddy Swims sera de la partie musicale juste dans quelques instants. D'abord, il y a l'automobile et la loi, et tout de suite, nous recevons notre consultant juridique. Il est au micro de Francine Thomas.
1: Et il s'appelle Maître Éric de Caumont. Bonjour Maître.
2: Bonjour à toutes et à tous.
1: Les entreprises de transport de public et de marchandises peuvent, si elles le souhaitent, accéder aux informations relatives à la validité du permis de conduire des 700 000 personnes qu'elles emploient comme conducteurs. Mmh. Et depuis le 1er avril dernier, le tarif de ce service a été revu à la baisse. Mmh. Que se passe-t-il si un salarié a menti à son employeur et que celui-ci découvre qu'il n'avait pas de permis?
2: Alors, à quoi ont droit les entreprises en question? Elles n'ont pas le droit à avoir votre relevé intégral d'information de votre permis à points, non.
1: Que 2 points, elles n'ont pas à le savoir.
2: Non, elles ont juste le droit de savoir si votre permis est valide. Sachez bien entendu que le fait de ne plus avoir de permis pour tout professionnel qui roule un chauffeur, ouais. Sachez bien entendu que le fait de ne plus avoir de permis pour tout professionnel qui roule un chauffeur. Ouais. Mais même

0: sans indemnité. Si en plus, effectivement, vous tentez de le dissimuler, ça peut être considéré comme une faute grave et ça peut vous faire perdre d'autres indemnités auxquelles vous auriez eu droit en quittant l'entreprise. Donc, objectivement, vu les moyens techniques qu'ont les entreprises maintenant de le savoir, et par ailleurs, le fait que vous risquez de toute façon un licenciement et peut-être pour faute grave, objectivement, je ne vois pas trop l'intérêt de jouer à ça.
1: Donc il faut le dire, quand on a perdu son permis, il faut aller le dire.
0: Il vaut mieux le dire, ça peut vous éviter de gros ennuis. Encore une fois, j'ai souvent l'occasion de le dire sur cette antenne, imaginez que l'assureur la prenne à l'occasion d'un accident. C'est vous qui allez effectivement être poursuivi par la société. Ce n'est pas que vous ne vous êtes pas assuré, c'est que vous vous êtes rendu non assurable, en quelque sorte, par votre incurie. Donc c'est un sport qui est, à mon avis, très dangereux.
1: Merci Maître de Comoy. Pour retrouver sans cesse de nouvelles informations sur nos droits d'automobiliste, il y a votre site internet et l'adresse c'est maître-de-comoy.fr. À bientôt Maître.
0: À très bientôt.

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1: 4h moins le quart, nouveau point sur le trafic et vos conditions de circulation qui restent idéales si on met de côté ces zones de travaux dont on va parler dans quelques instants. J'aimerais d'abord attirer votre attention sur cette information, cette possible gêne au trafic sur l'autoroute de Vendée. Vous êtes en direction de Nantes, de la Loire-Atlantique. Et au kilomètre 51 de cette A83, peut-être qu'un animal aurait été percuté et que son corps pourrait vous gêner sur l'une de vos deux voies de circulation, puisque oui, vous êtes sur un secteur à deux voies. Si vous apercevez quelque chose à hauteur de ce kilomètre 51, pensez à mettre vos feux de détresse. N'hésitez pas à ralentir aussi en amont, à bien augmenter vos distances de sécurité avec les véhicules devant vous pour pouvoir être dans les meilleures dispositions avant d'aborder ce secteur et surtout avant qu'un patrouilleur qui vient d'être appelé eh bien puisse intervenir sur cette portion de l'autoroute de Vendée. On parle travaux d'ores et déjà sur, non pas cette région des Pays de la Loire, mais désormais en région centre. Je vous rappelle, en direction de Paris, que l'autoroute A10 est fermée pour quelques kilomètres entre Jouy-les-Tours et Tours-Nord, les sorties 24 et 19. Il faut prendre cette sortie 24 Jouy-les-Tours et contourner la zone en passant par le réseau secondaire. Autre zone de travaux dans une bretelle de sortie au nord d'Orléans, la sortie Jeanville-Allen, la numéro 12, est fermée là aussi en direction de Paris. Et puis si vous rejoignez la région parisienne par cette autoroute A10, par laquelle vous allez peut-être ensuite transiter cette région parisienne, notez ces fermetures cette nuit lancées par la direction des routes d'Île-de-France. La 6B vers Paris est fermée entre Fresnes et L'Haÿ-les-Roses. Il y a aussi la 4 en direction de la capitale fermée entre Saint-Maurice et la porte de Bercy. Notez deux autres fermetures sur la 86 dans les deux sens, fermées entre Fresnes et Antony. Ça ne passe également pas sur la 86 extérieur exclusivement entre Vélizy, Villacoublay et le secteur d'Antony.

Eyes Without a Face, bien sûr, grand classique de Billy Idol, 3h51 sur une route sur laquelle, eh bien, il n'y a pas grand chose à dire, hormis ces zones de travaux, ces fermetures à contourner sur différents axes, différents secteurs. On reparlera d'un point trafic dans le prochain point trafic après 4h, après l'actualité et la météo. On reparlera de ce qui vous concerne entre Bordeaux et l'Espagne, notamment sur la 63. Attention en ce moment si vous roulez du côté de la Vendée sur la 83 direction Nantes, toujours cette possible gêne au trafic. Il y a toujours cette dépouille d'animal qui pourrait se trouver sur l'une de vos deux voies de circulation. Kilomètre 51, c'est là que ça se passe. La musique va reprendre ses droits pour les 9 prochaines minutes avec Dr Alban, le Vernis Rouge et puis ce morceau de Trinix, les deux DJ français avec Sweet Dreams.

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0: Bonjour à toutes et à tous. Le Hezbollah est le seul obstacle à la paix entre Israël et le Liban, a dit le chef de la diplomatie américaine Marco Rubio. De nouvelles négociations ont démarré sous l'égide de Washington hier. Le Hezbollah, fervent allié de l'Iran, a fait savoir pour sa part qu'il n'accepterait pas un cessez-le-feu partiel avec l'État hébreu. Sur le front, de récentes frappes israéliennes sur le sud du Liban ont fait 5 morts d'après les autorités. Nouveaux signaux positifs entre Paris et Alger après des mois de tension, alors que le ministre algérien de l'Intérieur Saïd Sayoub a été reçu par son homologue français Laurent Nunez. La place Beauvau a fait état d'une rencontre qui a permis d'acter la reprise des discussions dans un état d'esprit constructif et déterminé. Les discussions qui ont aussi permis d'aborder le cas de Christophe Glaize, ce journaliste français toujours incarcéré en Algérie. Premier cap pour la loi d'urgence agricole. Le texte défendu par le gouvernement, qui entend notamment lutter contre la concurrence déloyale, faciliter l'accès à l'eau ou encore protéger les terres agricoles, a été approuvé en première lecture à l'Assemblée nationale, bien aidé par le soutien des députés du Rassemblement national à la coalition gouvernementale. Deux autres personnes ont perdu la vie après s'être noyées dans la Seine dans la nuit de samedi à dimanche, en marge des célébrations du deuxième sacre européen du Paris Saint-Germain. Nouveau bilan annoncé par le parquet hier soir. Un premier décès avait été déclaré ce week-end après un incident mortel sur le boulevard périphérique parisien. Enfin, côté sport, le Paris Basket a surpris sur son parquet pour sa première demi-finale des playoffs de la Betclic Elite. Son adversaire Cholet s'est imposé sur le fil dans les toutes dernières secondes, 90-89. Prochain duel prévu demain, jeudi, dans la Ville Lumière à la Adidas Arena. Le premier à 3 victoires. 4h02, vous êtes bien sur le 107.7. Retour de l'actualité dans une heure. Pour l'instant, on parle de météo. Encore une atmosphère bien sombre dans le ciel sur les trois quarts du pays. Les gouttes de pluie retomberont sur les côtes de la Vendée au Pas-de-Calais en passant par la Haute-Normandie. Des ondées sont aussi possibles de l'Auvergne aux Ardennes. Ailleurs, au mieux, ce sera chargé de gros nuages, sauf dans le quart sud-est qui, lui, goûtera encore aux éclaircies. Rapide coup d'œil au thermomètre avec de la douceur et un vent qui va se lever près des côtes de la Manche. Encore 10, entre 10 et 15 degrés au lever du jour. Au fil de la journée, pas plus de 20 degrés au nord, 19 à 24 pour le reste. Le mercure montera même de 26 à 30 degrés sur le pourtour méditerranéen.
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0: Et dans l'infotrafic à 4h passées de 3 minutes, eh bien, notez que tout roule bien pour vous dans la moitié ouest du pays. Vous m'entendez en Ile-de-France, du côté de la région centre, des Pays de la Loire, de la Bretagne, en route aussi peut-être pour la Normandie, ou bien du côté de l'Occitanie et de la Nouvelle-Aquitaine. Eh bien, c'est sur cette dernière que l'on va s'attarder, puisqu'on va parler, en l'occurrence, de zone de travaux. Dans la région de Bayonne, vous roulez en direction de Saint-Sébastien de l'Espagne. La 63 est fermée entre Saint-Jean-de-Luz-Sud et Biriatou-Hendaye. Sortie obligatoire à Saint-Jean-de-Luz-Sud, bretelle numéro 2. Notez aussi, si vous roulez sur cette A63, mais en direction de la Gironde de Bordeaux, que celle-ci est fermée entre Mios et Cestas. C'est une quinzaine de kilomètres qui sont à contourner obligatoirement par le réseau secondaire. C'est-à-dire que la sortie 23 pour Marcheprime dans ce sens, eh bien, est obligatoire à emprunter. Bordeaux et Saroca, dans l'occurrence, quand vous la prenez en sens intérieur, la rocade est fermée entre Tresse et Bègle, les sorties 24 et 20 des travaux opérés par la direction des routes atlantiques. Et puis, voilà pour ces travaux qui vous concernaient donc du côté de la Nouvelle-Aquitaine. Nous parlerons d'autres zones dans 10 minutes, dans un prochain point trafic. On évoquera la situation du côté de l'A64 en direction de Toulouse.
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Quelques kilomètres en compagnie des Greg Kane Band sur ce morceau de Jeopardy. Quelques kilomètres encore avec d'autres titres. Il y a Marshmallow avec Bastille sur ce Happier. Il y a aussi T.Y.O. qui vous dit qu'il doit travailler, qu'il doit voyager seul. Vous, fort heureusement, vous restez bien, bien accompagné avec le 107.7. On se retrouvera à 4h15 pour un nouveau point.

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1: 4h15, on fait un nouvel aperçu, on vous donne un nouvel aperçu de ce qui se passe sur la route en ce moment. Et très concrètement, eh bien, je n'ai pas de difficultés spécifiques à vous évoquer. Aucune zone où vous allez devoir lever le pied, en tout cas pas à cause d'une difficulté liée à un accident ou à un obstacle. En l'occurrence, simplement des zones de travaux qu'il faut contourner en ce moment. Certaines sorties aussi qui sont inaccessibles. On va parler de l'A64, ça vous concerne, en direction de Toulouse, avec avant cela, vous rappelez la fermeture de l'aire des Pyrénées sur laquelle vous ne pouvez donc pas vous arrêter. Ravitaillement possible un peu avant au lac d'Odéjos. Sinon, il faudra prolonger un petit peu votre parcours. En arrivant du côté de Toulouse, du côté de la Haute-Garonne, il y a la sortie portée sur Garonne, la numéro 37, qui est obligatoire puisqu'après, des travaux vous empêchent de rejoindre le périphérique par l'autoroute A64. Si vous arrivez depuis l'A61 pour contourner aussi la Ville Rose, et le périphérique intérieur est fermé depuis l'A61 à partir du Palais et jusqu'à Rangueil. Donc la sortie 19, le Palais, là aussi, est obligatoire. Voilà pour les zones de travaux qui vous concernaient du côté de l'Occitanie. Prochain point trafic à 4h30 et prochaine zone de travaux à passer en revue des Pays de la Loire. Le classique des Cardigans, voici Love Fool sur le 107.7.

À ne pas confondre avec Jim Morrison, mais bien James Morrison derrière ce titre qui s'appelait Wonderful World, titre que le chanteur britannique avait sorti en 2006 dans son album, son premier album qui s'appelait Undiscovered à l'époque. James Morrison sur le 107.7, tout comme R.E.M. tout de suite avec ce morceau qui s'appelle Man on the Moon. Ça promet de permettre de prendre un petit peu de hauteur avant de se retrouver ensuite sur la route, sur la terre ferme et sur ces autres zones de travaux qui vous concernent cette nuit du côté des Pays de la Loire, notamment la 11 et la 85 dont on parlera.

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1: Et dans l'infotrafic, à presque 4h30, eh bien, notez simplement des zones de travaux. À nouveau, pas de difficultés sur la route, outre ces chantiers qu'il va falloir contourner et prendre en compte. On va parler de ce qui se passe sur l'autoroute A11 en ce moment, avec, en l'occurrence, eh bien, cette situation du côté eh bien de l'autoroute A11, donc en direction de Nantes. La 11 est fermée entre Pélois et Lévigne et Tiercé, sortie 13 et 14. La sortie 13 demeure donc toujours obligatoire en ce moment. Si vous êtes sur l'A85, notez que c'est la sortie Beaufort-en-Vallée, la numéro 1 là pour le coup, qui est fermée dans les deux sens de circulation. C'est-à-dire que si vous quittez la 11 ou si vous arrivez sur les derniers kilomètres, vous ne pourrez pas prendre cette première ou dernière sortie de l'autoroute A85. Tiens, puisque nous sommes dans les Pays de la Loire, j'en profite pour vous parler de ces pénuries de carburant qui vous concernent toujours sur les voies de la 11, sur la première station quand vous quittez Nantes. Il s'agit de Varade Pays d'Ancenis, station sur laquelle il n'y a toujours pas de samplon 95 ni de samplon 98. Option possible pour vous, 43 km plus loin. Vous pouvez vous arrêter sur la station Les Portes d'Angers vers Paris.
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1: Les ventes de véhicules électriques ont augmenté de 48% depuis le début de l'année et le gouvernement ne compte pas s'arrêter là. Il relance pour la troisième année consécutive le leasing social. Quelles sont les conditions d'éligibilité et les spécificités de cette édition 2026? Eh bien, réponse dans votre Mobilimag, juste après Joystar avec Nicoletta.

0: La musique de Joey Starr avec Nicoletta, ça s'appelait Mami, ce titre à l'instant. Allez, c'est l'heure de notre rendez-vous mobilité sur le 107.7. Nous retrouvons Sébastien Date et son invité.
1: Notre Mobilimag, c'est en partenariat avec Roul Média et j'ai le plaisir de retrouver l'une des membres de la rédaction. Bonjour Marine Madelmont.
2: Bonjour Sébastien.
1: On va parler décarbonation. Aujourd'hui, le gouvernement poursuit ses incitations pour électrifier la route et les transports pour faire face à la hausse des prix des carburants également. Le gouvernement vient de lancer un dispositif qui a cartonné.
2: Oui, c'est le fameux leasing social. D'ailleurs, les inscriptions viennent d'ouvrir. Alors, je le rappelle, le principe, permettre aux ménages les plus modestes de louer une voiture électrique neuve, sans apport, pour un loyer réduit, généralement inférieur à 200 euros par mois.
1: On est à la troisième édition, qu'est-ce qui...
2: électrique neuve, sans apport, pour un loyer réduit, généralement inférieur à 200 euros par mois.
1: On est à la troisième édition, qu'est-ce qui change dans...

0: en moyenne, soit un ménage sur deux d'après la porte-parole du gouvernement. Pour pouvoir en bénéficier, il faut aussi que la voiture soit indispensable au quotidien, notamment pour aller travailler, avec un nombre de kilomètres minimal à parcourir entre le domicile et le lieu de travail. Les bénéficiaires pourront récupérer leur véhicule à partir du mois prochain, normalement.
1: Voilà, un ménage sur deux concerné pour 50 000 véhicules à distribuer. Pour tenter de convaincre encore plus Marine de Monde de franchir le pas de l'électrique, le gouvernement propose également une aide ciblée.
0: Oui, le gouvernement veut cibler les gros rouleurs, en particulier les professionnels, pour qui la voiture est aussi indispensable. Comprenez, ceux qui utilisent leur voiture toute la journée pour aller travailler, les aides à domicile, les infirmières, les artisans, certains agents publics, tous ces professionnels sont éligibles à ce dispositif. Il s'agit d'une aide à l'achat et non à la location, jusqu'à 7 700 euros pour un véhicule électrique dont la batterie est fabriquée en Europe.
1: Pour tout savoir sur le leasing social, direction votre site media.roule.fr. Merci beaucoup et à bientôt Marine Madelmont.
0: Merci Sébastien.
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C'était dans la série sur Mercredi Adams à la fin de l'année 2025. Lady Gaga avec The Dead Dance. On va tourner la page musicale en écoutant Coldplay dès à présent avec Clocks.

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1: Tout va toujours très bien sur la route de pour traverser plusieurs secteurs de la moitié ouest où j'ai le plaisir encore de vous accompagner en ce moment depuis l'Occitanie, la Nouvelle-Aquitaine. Vous êtes peut-être en direction de l'Auvergne-Rhône-Alpes si vous êtes sur la 89 ou bien plus au nord en ce moment du côté des Pays de la Loire, de la Bretagne, de la Normandie ou bien du côté de la région centre en direction de la région parisienne. Ça tombe bien puisque l'on va se concentrer sur cette direction depuis le centre. Depuis l'autoroute A10, au-dessus de laquelle de la pluie a commencé malheureusement son activité en ce moment. Quelques ondées qui tombent à proximité des portes de Niort sur l'autoroute A10. Attention à votre vitesse, attention à vos distances de sécurité. Il faut que ce soit plus important, ces distances avec les véhicules devant vous. Pensez à la règle d'or 110 km/h au lieu de 130 quand vous abordez des zones où la chaussée va être humide et donc où vos distances de freinage vont être plus importantes. Autoroute A10 surtout, sur laquelle des fermetures sont encore en cours en ce moment. Un chantier du côté de Tours avec cette sortie obligatoire Jouer les Tours, la numéro 24. Vous devez l'emprunter en direction de Paris pour contourner donc ce chantier jusqu'à Tours Nord. La sortie numéro 19, en l'occurrence, c'est par cet échangeur que vous réintégrerez ensuite les voies de l'A10. Au nord d'Orléans, toujours direction Paris, la sortie 12 Jeanville-Allaine est fermée toujours en ce moment. Et puis, si vous rejoignez par cet A10 la région parisienne, par laquelle vous allez peut-être ensuite transiter, notez ces fermetures toujours en cours par la direction des routes d'Île-de-France, la DIRIF, avec d'abord, si vous basculez sur la N104 extérieure, la francilienne, une fermeture entre Brétigny-sur-Orge et Évry-Courcouronnes, la 6B direction la capitale, fermée entre Fresnes et L'Haÿ-les-Roses, la 4 fermée aussi en direction de Paris entre Saint-Maurice et la porte de Bercy. Si vous bifurquez sinon sur la 86, celle-ci est fermée en sens extérieur entre Vélizy, Villacoublay et Antony, et puis dans les deux sens entre Fresnes et Antony.

Les Dire Straits à vos oreilles avec Calling Elvis, 4h53. On va rouler encore 7 minutes en musique. On roule très très bien d'ailleurs sur la moitié ouest du pays. Je vous accompagne et je vous retrouve d'ailleurs pour un point complet côté trafic. Passé 5h, passé l'actualité et les prévisions météo qui sont au programme. D'ici là, on va s'écouter deux titres. Glenn Frey se prépare en coulisses pour succéder ce morceau de Doja Cat avec les SZA. C'est Kiss Me More.

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2: Bonjour à toutes et à tous. Les Nations Unies ont fermement condamné les dernières attaques russes, ce qui ont fait au moins 23 morts et une centaine de blessés en Ukraine. Kiev a réitéré dans ce contexte son appel urgent à une aide américaine pour développer des systèmes de défense anti-aérienne. Le président ukrainien Volodymyr Zelensky avait mis en garde ces derniers jours contre une opération militaire massive de la Russie. Sur un autre front, l'armée américaine affirme avoir repoussé cette nuit des attaques de missiles iraniens dans le Golfe. Un peu plus tôt, le Koweït avait fait état de missiles et de drones sur son sol. En France, toujours aucun signe de Liana, cette jeune fille de 11 ans portée disparue depuis vendredi dans le Gers. On a appris hier que le principal suspect mis en examen pour enlèvement dans le cadre de l'enquête avait auparavant déjà été visé par une plainte. En l'occurrence pour viol sur mineur depuis 2025. La procureure de la République a fait savoir que lors de sa garde à vue, l'homme de 41 ans a tenu un discours incohérent et imprécis. L'État français a une part de responsabilité dans le scandale du chlordécone aux Antilles. C'est en tout cas ce que reconnaît une loi adoptée par le Parlement. Antilles, où plus de 90% de la population a été exposée à ce pesticide qui présente des risques sur la santé. Certains parlementaires ont salué une avancée alors qu'à ce stade, l'indemnisation des victimes n'est présentée que comme un objectif pour les pouvoirs publics. Dans un autre dossier parlementaire, ça coince pour la réforme de la fin de vie. Députés, tout comme sénateurs, ne sont pas parvenus à un compromis sur le texte créant un droit à l'aide à mourir. C'est le 15 juillet que le verdict final est attendu. Et puis un mot de sport, du côté de la terre battue de Roland-Garros. Après le succès de l'Allemand et numéro 3 mondial Alexander Zverev en quart de finale, la soirée à la porte d'Auteuil s'est clôturée par une qualification du Tchèque Jakub Mencic en 3-7. Malgré 6 balles de match écartées, il a su facilement prendre le dessus sur João Fonseca. Le jeune espoir brésilien pourra se targuer tout de même d'avoir éliminé le vétéran serbe Novak Djokovic au tour précédent. Il est maintenant 5h02 sur le 107.7, nouveau tour d'horizon de l'actualité dans une heure. Tout de suite, place à la météo. Encore une atmosphère bien sombre dans le ciel sur les trois quarts du pays. Les gouttes de pluie retomberont sur les côtes de la Vendée au Pas-de-Calais en passant par la Haute-Normandie. Des ondées sont aussi possibles de l'Auvergne aux Ardennes. Ailleurs, au mieux, ce sera chargé de gros nuages, sauf dans le quart sud-est qui, lui, goûtera aux éclaircies. Rapide coup d'œil au thermomètre. Avec de la douceur et un vent qui va se lever près des côtes de la Manche, entre 10 et 15 degrés au lever du jour. Au fil de la journée, pas plus de 20 degrés au nord, 19 à 24 pour le reste. Le mercure montera même de 26 à 30 degrés sur le pourtour méditerranéen.
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2: Nouveau point trafic, nouveau tour d'horizon de vos conditions de circulation dans la moitié ouest. Je vous accompagne effectivement du côté de l'Occitanie, de la Nouvelle-Aquitaine, des Pays de la Loire, de la région centre ou encore de la région parisienne vers laquelle vous faites peut-être route en ce moment. Bref, toute une moitié ouest sur laquelle je suis à vos côtés pour encore une bonne heure avant que de nouveaux copilotes ne prennent ensuite le relais. À cette heure-ci, sachez qu'il n'y a strictement aucune difficulté, aucun événement qui est susceptible de vous gêner, de vous ralentir, sauf des zones de travaux qui, pour certaines d'entre elles, ne sont pas encore terminées à cette heure-ci. Nous allons parler de ce qui vous concerne du côté de l'A63, l'axe qui relie Bordeaux à Bayonne ou même à l'Espagne, à Saint-Sébastien, justement en direction de Saint-Sébastien. Je dois vous rappeler qu'il y a toujours ce chantier entre deux échangeurs, Saint-Jean-de-Luz-Sud et Biarritz-Hendaye. Ça veut dire que la sortie Saint-Jean-de-Luz-Sud, la numéro 2, est obligatoire toujours pour vous, pour contourner cette zone. Notez aussi, si vous roulez cette fois en direction de la Gironde, de Bordeaux, que la 63 est fermée toujours entre Millau et Cestas par la direction des routes atlantiques. Une quinzaine de kilomètres là à contourner, là aussi par le réseau secondaire. La sortie 23 marche prime dans ce sens est toujours obligatoire. Si vous arrivez du côté de Bordeaux, justement, la rocade intérieure, je dois vous rappeler là aussi qu'elle est toujours fermée pour l'instant entre Tresse et Bègle, les sorties 24 et sortie 20. Ça, c'est ce qui vous concernait en Nouvelle-Aquitaine. On passe quelques instants du côté des voies de la 64 en Occitanie et en l'occurrence, à cette heure-ci, eh bien, notez que les travaux qui étaient en cours du côté des derniers kilomètres en direction de la Ville Rose, Toulouse, sont en train de se terminer. Il y avait une sortie obligatoire à porter sur Garonne. Ça y est, tout est en train de rouvrir sur ces derniers kilomètres de la 64 en direction de Toulouse. Par contre, le périphérique intérieur toulousain, pour l'instant, reste toujours fermé. Pour vous qui êtes en provenance de la 61, notez que vous devez sortir au Palais la numéro 19, cette bretelle, puisque au-delà, un chantier s'étend jusqu'à Rangueil. Le secteur de Rangueil, c'est l'échangeur qui porte le numéro 23.
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Les Imagine Dragons pour vous accompagner à l'instant sur le 107. C'est une chanson qui fait partie aujourd'hui encore de leurs titres les plus emblématiques lorsqu'elle était sortie au mois de février de l'année 2017. Nous allons poursuivre la route avec Garbage et Nika, un groupe et cette artiste féminine avec un titre qui est une nouveauté sur le 107.7 que l'on va entendre dans prochaine minute pour vous conduire jusqu'à 5h15, jusqu'au prochain point sur le trafic. Point dans lequel nous parlerons encore de travaux et des zones qui restent à cette heure-ci du côté du quart nord-ouest du pays.

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1: Et je me préparais à vous dire que dans l'info trafic, nous n'allions que parler de zones de travaux, de fermeture nocturne et de ces chantiers qui sont encore à cette heure-ci, qui ne sont pas encore terminés et clôturés à cette heure-ci. Eh bien, une information avant de vous parler de chantier, il y a ces obstacles, peut-être d'ailleurs en longeant une zone où il y a justement des chantiers sur le bord des voies. Eh bien, si vous êtes sur la 64 en direction de Bayonne, il se pourrait que des cônes soient renversés, donc sur le bord des voies, peut-être dépassant sur l'une de vos deux voies pour circuler. Attention à votre passage au niveau du kilomètre 197. Pensez à augmenter vos distances de sécurité pour aborder ce secteur plus sereinement avant qu'un patrouilleur puisse intervenir. On va quitter le sud-ouest où globalement il n'y a pas d'autres événements en particulier outre ces zones de travaux sur lesquelles eh bien, on évoquait la situation il y a une dizaine de minutes dans le dernier point trafic. On va passer dans l'ouest, le centre du pays en l'occurrence. On va passer sur l'autoroute A85 en l'occurrence au niveau d'une bretelle de sortie fermée toujours dans les deux sens de circulation. Il s'agit de Beaufort-en-Vallée, la première ou la dernière de cet axe qui permet de faire la liaison Angers-Vierzon. Sur cette A85, vous prenez ensuite peut-être l'A10, vous récupérez l'A10 au sud de Tours, et bien justement, quand vous prenez l'A10 en direction de Tours, dans les Hauts de Paris, bref, du nord, il y a une zone de plusieurs kilomètres que vous ne pouvez pas aborder, en l'occurrence, l'A10 est fermée au niveau de Jouer-les-Tours, la sortie 24 jusqu'à Tours-Nord, la numéro 19, passage obligatoire donc dans cette sortie 24, pour passer ensuite sur le réseau secondaire, histoire de contourner cette zone de travaux. L'A10 au nord d'Orléans, avec la sortie Jeanville-Allène, numéro 12, toujours fermée également en direction de Paris, et puis notez que si vous rejoignez par cet A10 la région parisienne par laquelle vous allez peut-être ensuite transiter, notez des fermetures toujours en cours opérées par la direction des routes d'Île-de-France. La N104 extérieure, la francilienne, fermée entre Brétigny-sur-Orge et Évry-Courcouronne. L'A6B, après avoir terminé votre parcours sur l'A10, fermée entre Fresnes et L'Haÿ-les-Roses, direction Paris, direction également la capitale. L'A4, elle aussi, fermée toujours en ce moment entre Saint-Maurice et la porte de Bercy. Et puis je termine par ces deux fermetures de l'A86. Dans les deux sens, entre Fresnes et Antony, et puis juste la 86 extérieure entre Vélizy-Villacoublay et Antony.

C'était Phoenix à l'instant avec ce morceau, Consolation Prizes, qui n'est pas le plus connu bien évidemment du groupe, mais qui je trouve quand même sympathique et vaut évidemment le détour. C'est sorti en 2006 à l'époque, hein, c'était dans leur album. Non, j'allais vous dire une bêtise. It's Never Been Like That. Voilà, c'était le nom de leur album sorti donc en 2006, le troisième d'ailleurs hein, du groupe, pour vous accompagner. 5h23. On va poursuivre avec un petit peu de musique. Le prochain point trafic, lui, arrive dans moins de 10 minutes à 5h30. Il sera quasi exclusivement, sauf si d'autres événements arrivent d'ici là, mais sinon des zones de travaux qui sont encore en cours en ce moment. On parlera de chantiers pour vous dans le sud-ouest, entre l'Occitanie, la Nouvelle-Aquitaine, sur la 63, aux alentours également de Toulouse. Pour vous conduire à tout cela très sereinement, on continue donc en musique avec Pat Benatar, et puis dans la foulée il y aura un morceau de Robbie Williams.

0: Ses doutes, ses peurs, Robbie Williams dans ses réflexions avec ce morceau Strong qui nous ramenait en 1999. Allez, le trafic reprend ses droits dans une poignée de secondes, restez bien branchés.
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0: Toujours avec vous et pour vous servir sur la moitié ouest jusqu'à 6h avant que de nouvelles voix du 107.7 ne prennent ensuite le relais. Je vous l'avais promis il y a un quart d'heure où je vous avais parlé de travaux un peu plus au nord. Maintenant, on se retrouve en Nouvelle-Aquitaine et en Occitanie, dans le sud-ouest, pour les dernières zones de travaux qui vous concernent. Il y a ce chantier par lequel l'on commence, si vous voulez accéder à Bordeaux, la rocade, depuis la 63, en provenance de Bayonne, en provenance peut-être de l'Espagne, Saint-Sébastien. Toujours est-il que vous devez sortir à marche prime, la bretelle qui porte le numéro 23. Au-delà et jusqu'au secteur de Cestas, c'est-à-dire 15 km plus loin, c'est complètement fermé, hein, toujours pour regagner Bordeaux. Il faut le faire donc par le réseau secondaire, hein. Vous sortez à marche prime et vous avez notamment comme déviation la plus rapide, la départementale 1250. Vous récupérez ensuite la rocade dans le secteur de Pessac. Rocade bordelaise qui a été marquée par des travaux de la direction des routes atlantiques également, mais ces zones se sont également terminées, ces chantiers. Il y avait aussi des chantiers, plus au sud, en direction de l'Espagne, sur la 63, en l'occurrence du côté de Bayonne, et bien là aussi, de Saint-Jean-de-Luz plus précisément, et bien là aussi, ça y est, c'est complètement de l'histoire ancienne. Reste sur la 64, en direction de Toulouse, que vous êtes amené à allonger une zone de chantier permanente, et là pour le coup, au kilomètre 197. Alors plutôt en direction de Bayonne que de Toulouse, d'ailleurs, il semblerait que des cônes soient encore peut-être renversés sur le bord des voies. Je vous invite à faire attention à votre passage au kilomètre 197 avant qu'un patrouilleur puisse intervenir dans ce secteur. Et je vous retrouve en direction de Toulouse cette fois-ci, mais depuis la 61, vous avez toujours cette impossibilité de continuer sur le périphérique intérieur direction Blagnac et Tarbes. Juste impossible de continuer après le Palais, la sortie 19, qui est donc obligatoire puisque des travaux s'étendent depuis celle-ci jusqu'au secteur de Rangueil, avec des travaux au-delà du réseau Vinci Autoroute, et donc il faudra contourner ces quelques kilomètres du périphérique intérieur toulousain en sortant au Palais. Voilà pour les informations, travaux, les chantiers qui sont en cours. C'est la seule chose qui doit retenir votre attention, ces zones de chantier, puisque je n'ai pas, outre cela, de difficultés spécifiques pour vous ce matin, peut-être déjà en direction des grandes agglomérations comme toulousaine et bayonnaise que j'évoquais. En l'occurrence, tout va très bien pour vous en ce moment. Pensez à prendre un temps de pause quand même régulier. Si vous roulez au moins 2 heures, prenez un quart d'heure à 20 minutes pour vous arrêter, c'est important.
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0: Dans un instant, votre rendez-vous Play Replay. Coup de projecteur sur Au fil des années, la nouvelle série de Prime Video entre lacs, retrouvailles et histoire d'amour qui dure plus qu'une saison. Tous les détails juste après les feux Chatterton.

0: morceau Ginger. 5h38 sur le 107.7. Plongé au cœur du petit écran, voici Play Replay comme prévu. Avec les beaux jours qui arrivent aujourd'hui, Mathilde Ferrière nous parle d'une série qui sent bon l'été et les amours de vacances.
1: Qu'est-ce que je suis revenue faire ici ?
2: Alors tu crois qu'on risque de tomber sur Charlie et Sam ?
3: En été, un lac et des retrouvailles qui n'étaient pas prévues. C'est le point de départ d'Au fil des années, la nouvelle série de Prime Video.
4: Que Percy soit là, c'est pas bon pour moi. Je sais pas comment ça va être de la revoir.
1: Sam.
4: T'es revenu.
3: Au fil des années est adapté du roman Tous nos étés, écrit par Carly Fortune, une romance qui suit l'histoire de Percy et Sam pendant 6 ans et une semaine. Ils ont grandi ensemble à Barry's Bay, une petite ville du Canada au bord d'un lac. Le récit avance sur plusieurs étés, avec des allers-retours constants entre passé et présent.
1: Je voulais m'assurer que t'étais revenu pour les bonnes raisons. On était toujours là l'un pour l'autre, alors j'ai envie d'être là pour lui aujourd'hui. Salut.
4: Salut.
3: Quand Percy revient sur place, elle retrouve Sam. Le temps a passé, mais certaines choses sont restées en suspens. Et ce retour va les obliger à regarder leur histoire en face.
4: Quand je suis avec elle, je réfléchis pas.
1: L'amour n'est pas une mince affaire. Alors si vous avez la chance de trouver cet être unique, surtout accrochez-vous.
3: La première saison compte 8 épisodes. Au fil des années, disponible dès le 10 juin sur Prime Video.
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Carry On. Ce n'est pas moi qui vous le scandez, c'était Led Jungle à 5h42. On reparlera du trafic dans 3 minutes. Restez bien branchés, on s'écoute les Liquid Duo d'ici là. Et puis ensuite, eh bien, on filera sur ces dernières zones de chantier qui sont encore en place en ce moment.

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1: Un point sur le trafic, un passage à la loupe des axes de la moitié ouest. Il est 6h moins le quart. Bon, on est très bien ce matin, le trafic est fluide, sans aucune exception en ce moment, quelle que soit votre destination, quelle que soit la grande agglomération que vous avez pour projet de rejoindre. Vous êtes peut-être déjà sur la route du travail et donc ça va bien se passer pour vous. On va simplement se permettre de passer en revue les dernières zones où il y a des chantiers que vous devez contourner. Au mieux, ce sont simplement des sorties que vous ne pouvez pas emprunter. Et au pire, ce sont donc, je vous le disais, des zones plus importantes, plus conséquentes, qui implique de quitter parfois l'autoroute et bien de contourner donc par le réseau secondaire. En l'occurrence, on se retrouve d'abord du côté de l'autoroute A10 avec en direction de Paris cette fermeture toujours en cours du côté de Jouer-les-Tours, sortie 24 qui est obligatoire puisqu'au-delà jusqu'à Tournord, eh bien c'est encore en travaux en ce moment. Vous avez aussi cette fermeture au nord d'Orléans, en direction de Paris, en direction du nord toujours, de la sortie Jeanville-Allen, qui porte le numéro 12. Et vous ne pouvez donc toujours pas l'emprunter. Si vous voulez rejoindre l'Île-de-France par cette autoroute A10, transiter peut-être aussi par l'Île-de-France, notez ces fermetures encore en cours. En ce moment, vous avez la francilienne extérieure, la N104, toujours fermée entre Brétigny-sur-Orge et Évry-Courcouronnes. Également, la fin de parcours après la 10 vers Paris de l'A6B, fermée encore entre Fresnes et L'Haÿ-les-Roses. Si vous prenez la 86, elle est encore fermée dans les deux sens entre Fresnes et Antony, en sens extérieur uniquement entre Vélizy, Villacoublay et Antony. Et puis pour terminer dans ces travaux, pour revenir sur le réseau Vinci Autoroute, eh bien j'aimerais vous parler de la 85, toujours fermée en ce moment au niveau du secteur de Beaufort-en-Vallée, la sortie numéro 1, toujours inaccessible dans les deux sens de circulation, que vous soyez en direction d'Angers ou bien en direction de Vierzon. On va terminer beaucoup plus au sud avec ces zones qui sont en train de rouvrir. C'était encore fermé toute cette nuit pour accéder au périphérique toulousain sur les premiers kilomètres depuis la 61. Au niveau du Palais, qui était une sortie obligatoire, ça y est, les opérations petit à petit sont en train de se terminer. La circulation va pouvoir rouvrir sur ce périphérique intérieur direction Blagnac et Tarbes. Il ne reste donc plus à cette heure-ci que cette fermeture au niveau de la 63 sur les tout derniers kilomètres avant d'accéder à Bordeaux, toujours fermé au niveau de Marcheprime, qui est la sortie obligatoire avant de pouvoir regagner la rocade après passage par le réseau secondaire. Allez, ce sont de nouvelles voix qui vont vous accompagner, passer 6 heures. Moi, ce sera la dernière fois que j'aurai le plaisir de vous parler avec l'actualité. Ensuite, tout honneur, il y aura Marine Gibert pour vous épauler. Et puis, dans le sud-ouest, ce sera Nadine Mistre qui vous accompagnera, qui sera donc votre copilote pour toute la matinée. La musique reste toujours d'actualité entre chaque point trafic, entre chaque quart d'heure. C'est toujours comme ça que ça fonctionne. Sur le 107.7, The Cure ont décidé d'être de la partie ce matin. Nous aurons aussi le plaisir d'écouter les Black Eyed Peas juste après.

Ça pulse bien comme il faut, ça met du rythme et de l'énergie. Hein. Il en faut de bons matins sur la route du travail, peut-être pour vous. 5h56 avec les Black Eyed Peas et la voix de J Balvin que vous avez bien sûr entendu sur ce morceau. Ritmo, si je me permets un petit accent hispanique. Les Silencers à vos côtés également pour les derniers kilomètres. On les retrouve avec leur Bulletproof Heart. Et puis ensuite, c'est ma voix que vous allez retrouver à nouveau pour l'actualité une dernière fois à 6h.

0: Côté, on peut le dire 6h. Si vous nous rejoignez sur le 107.7, laissez-moi vous souhaiter la bienvenue. Place à l'actualité.
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0: Bonjour à toutes et à tous. Le Hezbollah est le seul obstacle à la paix entre Israël et le Liban, a dit le chef de la diplomatie américaine Marco Rubio. De nouvelles négociations ont démarré hier sous l'égide de Washington. Le Hezbollah, fervent allié de l'Iran, a fait savoir pour sa part qu'il n'accepterait pas un cessez-le-feu partiel avec l'État hébreu. Sur le front, de récentes frappes israéliennes sur le sud du Liban ont fait 5 morts, d'après les autorités. Premier cap pour la loi d'urgence agricole. Le texte défendu par le gouvernement, qui entend notamment lutter contre la concurrence déloyale, faciliter l'accès à l'eau ou encore protéger les terres agricoles, a été approuvé hier en première lecture à l'Assemblée nationale, bien aidé par le soutien des députés du Rassemblement national à la coalition gouvernementale. Toujours dans l'actualité parlementaire, ça coince pour la réforme de la fin de vie. Députés, tout comme sénateurs, ne sont pas parvenus à un compromis sur le texte créant un droit à l'aide à mourir. Le verdict final, on le rappelle, est attendu le 15 juillet à l'Assemblée. En bref, cette enquête ouverte dans la Loire, dans le sillage du meurtre d'une retraitée à coups de couteau. La femme de 90 ans avait été retrouvée à son domicile ce week-end. Dernier souvenir d'Edgar Morin, le sociologue et philosophe dont on a appris le décès ce week-end à l'âge de 104 ans. Une cérémonie d'hommage national présidée par Emmanuel Macron se tiendra dans la journée aux Invalides. Samedi, le chef de l'État avait salué la mémoire d'un soldat de la Résistance, militant et affranchi, écrivain et penseur du siècle, défenseur de la nature des peuples. Enfin, côté sport, le Paris Basket surpris sur son parquet pour sa première demi-finale des playoffs de Betclic Elite. Son adversaire Cholet s'est imposé sur le fil hier soir dans les toutes dernières secondes, 90 à 89. Prochain duel prévu demain dans la Ville Lumière à la Adidas Arena. Le premier à 3 victoires. Ce soir, Monaco a l'occasion de prendre de l'avance après son succès d'avant-hier. La Roca Team accueille de nouveau Nanterre à 20h. 6h02 pour l'instant, vous êtes bien sur le 107.7. Retour de l'actualité dans 1 heure avec Marine Gibert. Très belle matinée sur la route. Tout de suite, c'est la météo. Encore une atmosphère bien sombre dans le ciel sur les 3/4 du pays. Les gouttes de pluie retomberont sur les côtes de la Vendée au Pas-de-Calais en passant par la Haute-Normandie. Des ondées aussi possibles de l'Auvergne aux Ardennes. Ailleurs, au mieux, ce sera chargé de gros nuages, surtout dans le quart sud-est. Dans le quart sud-est qui, lui, au contraire, va goûter et très nettement aux éclaircies. Rapide coup d'œil au thermomètre avec de la douceur et un vent qui va se lever. Quand même près des côtes de la Manche. Rafale par endroits jusqu'à 70 km/h. Thermomètre avec 10 à 15 degrés sinon au lever du jour. Au fil de la journée, pas plus de 20 degrés au nord, 19 à 24 pour le reste. Et puis le mercure montera même de 26 à 30 degrés sur le pourtour méditerranéen.
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0: Et nouveau tour d'horizon de l'actualité trafic. Bienvenue si vous venez de vous brancher à l'instant sur les ondes du 107.7. Et en l'occurrence, je vous retrouve pour un point sur l'ouest, le centre du pays, avec très très peu de choses à vous évoquer en ce moment. Si on met de côté ces zones de travaux quelques instants, je donne la priorité à ce dernier événement en date qui concerne en l'occurrence alors la traversée quand même d'une zone de chantier et surtout cette gêne au trafic qui sont des cônes à renverser en fait sur la voie la plus à droite. Il va falloir en direction de Clermont-Ferrand sur la 71. Vous méfiez donc de ces cônes. Il y a une patrouilleuse aussi qui est en train d'intervenir en ce moment même. Il va falloir donc lever le pied très nettement, augmenter bien vos distances de sécurité pour ne pas vous laisser surprendre et ne pas surtout créer de danger vis-à-vis de cette patrouilleuse Sophie en l'occurrence qui est donc en train de replacer ces cônes pour votre sécurité. Kilomètre 164 de l'autoroute A71 donc en direction de Vierzon, de Bourges et de Clermont-Ferrand. Nous avons des zones de travaux outre ce chantier que vous longez, des travaux qui impliquent en l'occurrence de quitter l'autoroute, comme c'est le cas sur l'A10 en ce moment du côté de Tours. Vous devez encore sortir quand vous êtes en direction du nord, en direction de Paris, vous devez encore sortir à Jouer-les-Tours, à bretelle numéro 24, puisqu'au-delà c'est encore fermé jusqu'à Tours-Nord. D'ailleurs, sur l'autoroute A10, notez qu'au nord d'Orléans, toujours aussi en direction de Paris, la sortie 12, Jean-Ville-Alaine, est toujours fermée, donc inaccessible. À l'heure à laquelle je vous parle et je vous dis ça, en fait, au contraire, ça vient de rouvrir. C'est une bonne nouvelle, finalement. Tant mieux pour vous, ça y est, vous pouvez de nouveau, finalement, ne tenez pas compte de ce que je viens de vous dire, vous pouvez de nouveau emprunter cette bretelle Jean-Ville-Alaine. Il ne reste, et je terminerai par cela, que ces travaux du côté d'une autre sortie sur l'A85, l'axe entre Angers et Vierzon. À l'heure où l'on se parle, vous ne pouvez toujours pas sortir à Beaufort-en-Vallée, la bretelle numéro 1.
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0: Une nouvelle voie, une nouvelle copilote pour le reste de l'actualité trafic, et pas seulement, elle va être à vos côtés tout au long de cette matinée. C'est Marine Gibert qui m'a rejoint en studio. Bonjour Marine.
2: Bonjour Corentin, ravi de vous retrouver, ravi d'accompagner les auditeurs ce matin jusqu'à 10h sur la route du travail. Pour l'instant, vous l'avez dit, ça se passe très bien. Prochain point de trafic à 6h15 et on commence avec un petit peu de musique. C'est Marc Lavoine que voici.

Et c'était Toto avec le titre Hold the Line à l'instant sur le 107.7. Il est 6h12 et j'espère que vous passez une très belle matinée, un très bon début de journée. Pour l'instant, ça se passe vraiment bien sur les axes du centre et de l'ouest. Il y a encore quelques travaux en cours et notamment si vous roulez sur l'autoroute A10 en direction du nord. Hein, je vous rappelle que vous allez devoir quitter l'autoroute en arrivant dans le secteur de Tours à hauteur de la sortie 24, jouer les tours parce qu'il y a une zone de travaux à cet endroit qu'il faudra contourner. Ça devrait rouvrir, ceci dit, dans les prochaines minutes, on surveille ça de très près. Vous restez avec nous, encore un petit peu de musique avant le point trafic détaillé qui arrive à 6h15. Voici Laurent Voulzy et Yuxek, cocktail chez Mademoiselle.

0: Laurent Voulzy et Youxek, cocktail chez Mademoiselle à 6h passées de 16 minutes sur le 107.7. Il est temps de faire le point sur vos conditions de circulation.
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0: Il est 6h17, on fait le point sur vos conditions de circulation. Et je vous parlais tout à l'heure d'une fermeture de l'autoroute A10 à Tours. C'était une fermeture pour des travaux nocturnes. Lorsque vous roulez sur l'autoroute A10 en direction du nord, vous arriviez à Tours et il fallait quitter l'autoroute au niveau de la sortie 24, jouer les tours. Ça y est, c'est terminé. Plus besoin de quitter l'autoroute. La déviation a été levée. L'autoroute a rouvert. Il y a toujours des travaux. Mais voilà, plus besoin de quitter l'autoroute pour contourner l'agglomération Tourangelle. Vous restez sur l'autoroute A10 en direction du nord, direction Orléans et Paris. Et ça roule très très bien dans cette traversée de Tours. Simplement, faut vous méfier parce qu'il y a encore quelques voies fermées par endroits et donc vous passez à allure réduite dans cette zone de travaux. Nous avons des travaux qui, là, sont toujours en cours sur l'autoroute A85, l'autoroute Vierzon-Angers, lorsque vous circulez sur cette autoroute A85, il y a toujours des fermetures en cours. C'est la sortie numéro 1 Beaufort-en-Vallée qui est fermée dans les deux sens de circulation, c'est-à-dire direction Angers comme direction Tours et Vierzon. Il y a là des travaux d'entretien qui doivent se poursuivre encore jusqu'à 7h du matin. Donc ça devrait là aussi rouvrir incessamment sous peu. Partout ailleurs, ça va très bien. Aucun événement trafic à vous signaler. Pas d'incident, pas d'accident. Le trafic se charge progressivement sur la route du travail, et notamment en Ile-de-France, pour celles et ceux qui roulent en direction du sud ou de l'ouest de Paris, vous rencontrerez quelques coups de frein, notamment si vous empruntez l'autoroute A6B direction Porte d'Italie. Moins de 5 minutes, ceci dit, de retenue à partir du secteur de Saint-Arnoult. Voilà, ça se charge, mais très progressivement. Allez, restez à l'écoute du 107.7, c'est le retour de la musique tout de suite avec Chaka Ponk pour faire le plein d'énergie de bon matin. My name is Stane.

0: Band. C'était Chaka Ponk avec My Name is Stain à l'instant sur le 107.7. Vous restez avec nous, on va poursuivre notre route en musique dans un instant, mais d'abord, on parle travaux.
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0: L'info en plus, ce sont des travaux nocturnes qui se prolongent encore un petit peu jusqu'à 7h du matin dans les Pays de la Loire sur l'autoroute A85, on en parlait à l'instant, mais la sortie Beaufort-en-Vallée, la numéro 1 de cette autoroute A85, est toujours fermée dans les deux sens de circulation pour effectuer des travaux d'entretien. Donc vous êtes concernés direction Angers comme direction Vierzon.
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0: Zaoui et Stéphane, c'était Love Noir à 6h26 sur le 107.7. On va poursuivre avec le pianiste et chanteur anglais Jamie Cullum, These Are The Days. Il y aura Jason Derulo aussi juste après, et puis le retour du trafic à 6h30, sachant que ça continue de très bien rouler pour le moment sur les autoroutes du centre et de l'ouest. Très belle matinée.
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1: Il est 6h31, le point sur vos conditions de circulation. Ça se passe très bien sur les axes du centre et de l'ouest. Pas de difficultés majeures à cette heure-ci, même si le trafic se charge tranquillement aux abords des grandes villes et notamment en Ile-de-France. Nous allons y venir. Sachez en tout cas que sur les autoroutes du centre et de l'ouest, il n'y a ni incident ni accident pour le moment. Un petit peu de pluie en Nouvelle-Aquitaine, entre le secteur de Niort et le secteur de Saintes. Vous pouvez être concerné par quelques averses, auquel cas vous ralentissez bien sûr et vous augmentez autant que possible les distances de sécurité entre les véhicules. Un mot dans les Pays de la Loire de ces travaux sur la 85 qui ne sont pas encore terminés. Je vous rappelle que la sortie numéro 1, Beaufort en Vallée de l'autoroute A85 est toujours fermée dans les deux sens de circulation, c'est-à-dire direction Angers comme direction Tours et Vierzon. Il vous faut privilégier la numéro 2 Longué-Jumelles pour éviter donc cette zone de travaux qui devrait ceci dit prendre fin assez prochainement aux alentours de 7h. On vous tiendra informé, bien sûr. Vous restez à l'écoute du 107.7. On termine avec un mot donc de l'Île-de-France et ça commence à freiner au-delà du réseau Vinci Autoroute pour rejoindre les portes sud de Paris via les autoroutes A6 A et B. Il vous faudra compter en moyenne 5 minutes de ralentissement à cette heure-ci, donc c'est pas bien méchant pour le moment. Lorsque depuis le secteur des Ulysses, voilà, vous souhaitez rejoindre soit la porte d'Orléans via la 6A, soit la porte d'Italie via la 6B.
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1: À suivre, votre rendez-vous santé en cette semaine de prévention du diabète. Nous parlerons de cette maladie qui touche près de 4 millions de Français. Le nombre de nouveaux cas pourrait pourtant être réduit grâce à une prise en charge précoce. Les détails après Johnny Hallyday.

0: Retour au trafic, vous êtes sur l'autoroute A19, l'axe Sens Orléans. Attention à ce chevreuil qui pourrait traverser à tout moment à hauteur du kilomètre 47. Il a été vu donc entre la sortie 4 Courtenay et la sortie 5 Ferrières-en-Gâtinais. Méfiez-vous, direction Orléans comme direction Sens et l'autoroute A6. Rock'n'roll attitude, c'était Johnny Hallyday pour la musique sur le 107.7. Très bon début de journée à vous sur la route du travail qui se passe pour l'instant très tranquillement, y compris aux abords des grandes villes. Ça se charge doucement, mais pas de grosses difficultés pour le moment. Nous gardons les yeux bien rivés sur nos cartes trafic, bien sûr. Et vous, vous restez à l'écoute du 107.7. Prochain point trafic dans une dizaine de minutes. D'abord, place à votre rendez-vous santé. En partenariat avec le magazine Bien-être et Santé, à l'occasion de la semaine nationale de prévention du diabète de type 2, les pharmacies se mobilisent pour sensibiliser et repérer les patients à risque. Charlotte Latour est avec Juliette Legros, directrice de la rédaction du magazine, pour nous en dire plus.
1: Sur les plus de 4 millions de Français touchés par le diabète, 92% sont atteints du diabète de type 2. D'ici l'an prochain, on pourrait compter 500 000 nouveaux cas, mais on peut retarder l'arrivée de la maladie, voire même l'éviter. Avant d'en parler, déjà, qu'est-ce que c'est que le diabète de type 2, Juliette Legros ?
2: C'est une maladie qui fait monter trop haut le sucre dans le sang. Le corps fabrique...
1: Déjà, qu'est-ce que c'est que le diabète de type 2, Juliette Legros ?
2: C'est une maladie qui fait monter trop haut le sucre dans le sang. Le corps fabrique encore de l'insuline.

0: prescrite par le médecin. Mais, et donc ça c'est nouveau, en pharmacie, le dépistage peut avoir lieu. Il va débuter par un questionnaire qui permet aux pharmaciens de repérer les personnes à risque avec des critères comme l'âge, l'indice de masse corporelle, le fameux IMC, le tour de taille ou des antécédents familiaux. Et si le score y dépasse un certain nombre de points, le pharmacien procède à un test dit capillaire. Il s'agit en fait d'un prélèvement d'une goutte de sang au bout du doigt, immédiatement analysé avec un lecteur de glycémie.
1: Ces procédés sont en place dans toutes les pharmacies ?
0: Pas dans toutes. La Fédération française des diabétiques a lancé en 2012 la semaine nationale de prévention qui a lieu en ce moment. Et c'est dans ce cadre que les pharmaciens partenaires de cette semaine peuvent proposer un test de dépistage à l'officine. À noter, je le précise, ce test, il n'est pas encore pris en charge par l'assurance maladie. Et selon les pharmacies, le test, il est payant, mais en général, c'est vraiment pas très cher, ou gratuit, ou pris en charge par la mutuelle.
1: Et alors, en quoi est-ce que cela permet de retarder la survenue de la maladie, ce test ?
0: Plus la maladie, elle est détectée tôt, plus les risques de complications lourdes, cardiovasculaires, rénales, oculaires, neurologiques, peuvent être limités. Du coup, si la mesure du test de la glycémie y dépasse les seuils de vigilance, le patient il est orienté vers son médecin traitant pour une prise en charge rapide et adaptée.
1: Alors on insiste bien sur le fait que ce test n'est pas encore généralisé. Et pourquoi d'ailleurs, Juliette ?
0: En fait, il ne l'est pas encore, mais il devrait l'être prochainement. Là, la Caisse nationale de l'assurance maladie, elle est en train de mettre au point ce nouveau dispositif d'accompagnement qui devrait être déployé à l'échelle nationale au 1er janvier 2027. Et ça deviendra gratuit pour les patients.
1: Merci Juliette Legros. Bien-être et santé magazine à retrouver dans toutes les pharmacies partenaires.
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3: 6h40, vous êtes à l'écoute du 107.7, la musique c'est celle de Gaëtan Roussel. Dans les prochains kilomètres, on écoutera son dernier single, ça s'appelle « Tout s'en va ». Et puis on se retrouvera à 6h45 pour faire le point sur vos conditions de circulation qui restent tout à fait tranquilles en ce tout début de journée. Très belle route à vous.
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1: Il est 6h45, j'espère que vous faites bonne route en notre compagnie, ça se passe très bien pour le moment sur la route du travail, quelques petites infos à vous annoncer, mais voilà, rien de bien méchant pour le moment et surtout rien d'inhabituel, c'est un petit peu chargé en Ile-de-France, ça commence une dizaine de minutes de ralentissement maintenant pour rejoindre depuis le secteur des Ulysses, les portes sud ou ouest de Paris, hein, sur l'autoroute A6B, notamment direction Porte d'Italie, vous êtes de plus en plus nombreux sur la 6A aussi, direction Porte d'Orléans. On est autour de 10-12 minutes de ralentissement. Et puis, si vous optez pour la N118 en direction de la Porte de Saint-Cloud, on est à un tout petit peu moins de 10 minutes de difficultés en cumulé. Voilà pour les temps de parcours en Ile-de-France. Partout ailleurs, ça roule bien. En revanche, il faut retenir la présence d'un animal en région centre. Un chevreuil a été repéré près des voies de l'autoroute A19. Il vous faut ouvrir l'œil dans les deux sens de circulation. Direction Sens. Comme direction Orléans, aux abords du kilomètre 47, c'est-à-dire entre les sorties 4 Courtenay et 5 Ferrières en Gâtinais. Si vous nous écoutez sur l'autoroute A85 dans les Pays de la Loire, je vous rappelle également qu'il y a une sortie toujours fermée dans les deux sens de circulation, direction Angers comme direction Tours et Vierzon. Il s'agit de la sortie numéro 1, Beaufort-en-Vallée. Elle est fermée pour cause de travaux d'entretien. Elle devrait rouvrir aux alentours de 7h. On vous tiendra au courant, bien sûr. Vous restez à l'écoute du 107.7. Voilà, partout ailleurs, ça se passe bien. Si je n'ai pas mentionné l'autoroute sur laquelle vous vous trouvez ou la région que vous traversez, c'est qu'il n'y a aucune difficulté en cours. On poursuit en musique avec Rihanna et Vanessa Paradis dans les prochains kilomètres. Je vous donne rendez-vous au plus tard à 7h pour le retour de l'actualité, de la météo et du trafic. 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

Les épines du cœur, c'était la douceur de Vanessa Paradis pour vous accompagner sur la route du travail ce matin. Ça se passe bien dans l'ensemble. Quelques ralentissements, ça y est, en Île-de-France, mais partout ailleurs, c'est encore calme. Youngblood et Shakira, c'est le programme d'ici les infos de 7h. Restez bien à l'écoute du 107.7.

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1: Bonjour à toutes et à tous. L'armée américaine affirme avoir repoussé cette nuit des attaques de missiles iraniens dans le Golfe. La République islamique a lancé plusieurs missiles balistiques vers Bahreïn et le Koweït, mais tous ont raté leur cible, écrit notamment le commandement militaire américain pour le Moyen-Orient. Autre front en Ukraine, une frappe de drone ukrainienne sur un bus reliant Moscou à Simferopol en Crimée, annexée par la Russie, a fait 7 morts et 11 blessés. C'est ce qu'affirment ce matin les autorités régionales. En France, la petite Liana, toujours introuvable dans le Gers, la fillette de 11 ans est portée disparue depuis sa sortie du collège vendredi. Le principal suspect, un homme de 41 ans, a été mis en examen. Il était déjà visé par une plainte pour viol sur mineur. Il avait par ailleurs été licencié à la suite d'un comportement inapproprié envers une lycéenne en 2021. Les militants du Parti Socialiste seront invités à voter d'ici le 9 juillet pour trancher sur la stratégie de leur camp en vue de la présidentielle. L'une des pistes envisagées, notamment par Olivier Faure, le patron du PS, serait une sorte de double primaire, un premier vote entre les candidats membres du PS et Raphaël Glucksmann, puis un second vote avec le reste de la gauche. L'hommage national à Edgar Morin, ce sera tout à l'heure à 11h aux Invalides, cérémonie présidée par Emmanuel Macron en présence aussi du Premier ministre Sébastien Lecornu et des membres du gouvernement. Le chef de l'État avait salué samedi la mémoire d'Edgar Morin, évoquant un soldat de la résistance, militant et affranchi, écrivain et penseur, défenseur de la nature et des peuples. Il était l'humanisme fait personne, avait-il estimé. Et puis du tennis pour finir à Roland-Garros. Après le succès de l'Allemand et numéro 3 mondial Alexander Zverev en quart de finale, la soirée Porte d'Auteuil hier s'est clôturée par la qualification en demi du Tchèque Jakub Mensik en 3-7 au détriment du jeune espoir brésilien João Fonseca. Suite et fin des quarts de finale aujourd'hui. Chez les hommes, le Canadien Ogé Aliassime jouera contre l'Italien Coboli. Ce soir, il y aura un duel 100% transalpin entre Berrettini et Arnaldi. Chez les dames, la Biélorusse Sabalenka, grande favorite, affrontera Schneider. Et plus tôt dans la journée, la Russe Kalinskaya sera aux prises avec la Polonaise Schwalinska. Il est 7h passé de 2 minutes. C'est la fin de ce flash. Belle matinée sur le 107.7 dans un instant le trafic après votre météo. Encore une atmosphère bien chargée sur les trois quarts du pays. Ce mercredi, les pluies sont de retour sur les côtes de la Vendée au Pas-de-Calais en passant par la Haute-Normandie. Elles atteindront le bassin parisien a priori en fin de journée. Des ondées aussi possibles de l'Auvergne jusqu'aux Ardennes. Ailleurs, au mieux, ce sera chargé de gros nuages, sauf dans le quart sud-est qui lui va quand même profiter de belles éclaircies. Côté mercure, de la douceur, mais souvent accompagné de vent, notamment près des côtes de la Manche, entre 10 et 15 degrés ce matin. Au fil de la journée, pas plus de 20 degrés pour la moitié nord, 19 à 24 pour le reste. Le mercure montera même de 26 à 30 degrés sur le pourtour méditerranéen.
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1: Bienvenue dans votre 7-9, le rendez-vous pour bien commencer la journée sur le 107.7. On vous accompagne sur la route du travail, route qui se déroule sans encombre pour le moment, mis à part quelques difficultés en Ile-de-France. On y revient tout de suite dans votre point trafic.
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1: Il est 7h passé de 3 minutes, on fait le point sur vos conditions de circulation et ça y est, il y a du monde en Ile-de-France. Pour vous qui nous écoutez peut-être dans le secteur de Saint-Arnoult et qui avez prévu de poursuivre votre trajet en direction de Paris et de poursuivre donc au-delà du réseau Vinci Autoroute, il y aura des difficultés notamment pour vous rendre dans l'ouest parisien via la N118 qui est bien chargée, direction Porte de Saint-Cloud. Vous allez mettre quasiment une demi-heure de plus que quand ça va bien déjà à cette heure-ci. Voilà, c'est pas forcément habituel, mais il y a du monde en ce moment sur cette N118 direction Porte de Saint-Cloud, donc 25 minutes de difficulté, c'est plutôt un quart d'heure de ralentissement en ce qui concerne les portes sud, Porte d'Orléans et d'Italie via les autoroutes A6 A et B, un quart d'heure de plus que quand c'est fluide, donc à partir du secteur des Ulysses. Vous nous écoutez peut-être dans d'autres secteurs, dans l'ouest et le centre du pays, pas grand chose à vous dire, il y avait des travaux tout à l'heure dans les Pays de la Loire encore sur l'autoroute A85, la suite de travaux nocturnes qui ça y est sont terminés, la sortie 1 de l'A85, la sortie Beaufort-en-Vallée est à nouveau accessible et ce dans les deux sens de circulation. En région centre, toujours un chevreuil sur l'A19, l'autoroute qui relie Sens à Orléans. Vous roulez soit en direction d'Orléans, soit en direction de Sens et de l'autoroute A6. Dans les deux cas, faudra vous méfier car le chevreuil peut traverser les voies à tout moment. Il a été repéré kilomètre 47 entre Courtenay, la sortie 4, et Ferrières en Gâtinais, la sortie numéro 5. On termine avec la région de Bordeaux. Pour vous qui nous écoutez tout au sud de l'autoroute A10, ça y est, ça se charge pour rejoindre la rocade bordelaise. Vous comptez 5 à 10 minutes de ralentissement en ce moment et ça commence à freiner à hauteur du kilomètre 532, soit un petit peu après la sortie 39 Liban de Saint-Antoine.
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0: Le groupe anglais de Pasadena's avec ce tube sorti en 1988, Tribute Right On, qui était en réalité un hommage à la soul de Diana Ross et des Supremes, et puis à Aretha Franklin aussi, et ça s'entend bien dans ce titre, donc Tribute, signé des Pasadena's, pour vous accompagner sur la route du travail en ce mercredi matin que je vous souhaite excellent. Il y a la voix d'Asia qui arrive à présent côté chanson française avec le très beau titre Là-bas. On se retrouve nous à 7h15 et on refera le point sur vos conditions de circulation, sachant que dans l'ensemble ça va bien, simplement quelques coups de frein à donner pour rejoindre Bordeaux sur l'autoroute A10 et puis des ralentissements également en Ile-de-France au-delà du réseau Vinci Autoroutes.
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1: 7h passées de 16 minutes, le point sur vos conditions de circulation avec assez peu de difficultés et là où ça freine, eh bien ce sont des secteurs plutôt habituels puisque vous êtes ralenti pour rejoindre Bordeaux sur la fin de l'autoroute A10. Les derniers kilomètres, vous allez les parcourir au pas à partir du kilomètre 530, une fois passé la sortie 39, Libourne-Saint-Antoine. Vous entrez dans une zone de ralentissement, 5 à 10 minutes de difficultés d'après nos infos. Et puis en Ile-de-France, bien sûr, là aussi il y a du monde. Vous en avez pour 15 à 20 minutes de difficulté pour rejoindre depuis le secteur des Ulysses, donc au-delà du réseau Vinci Autoroute, les portes d'Orléans et d'Italie via les autoroutes A6 A et B ou la porte de Saint-Cloud via la N118. Nouvelle information qui vient tout juste de me parvenir, on retourne sur l'autoroute A10 en direction du sud et de Bordeaux avec un accident impliquant un poids lourd. Il vient de nous être signalé une fois passé la sortie 33, La Rochelle-Niort, à hauteur du kilomètre 404. Donc on est encore en Charente-Maritime, un petit peu avant le secteur de Sainte. Voilà, poids lourd accidenté, le patrouilleur Stéphane va se rendre sur les lieux. Pour l'instant, on n'a pas beaucoup plus d'infos. Restez prudents. La première partie de votre agenda des sorties arrive dans quelques instants. On va partir à Angoulême. La ville fête les 50 ans de son festival Musique Métis. On en parle en détail avec notre guide Yvan Mouton d'ici quelques minutes. D'abord, on écoute une nouveauté signée Mylène Farmer. Elle a sorti le 29 mai, là, tout récemment, un nouveau single. Ça s'appelle À qui le tour, un nouveau titre extrait de son 13e album studio que l'on attend pour l'automne. Bonne écoute!

0: Le grand retour de Mylène Farmer, 4 ans après son dernier album qui s'appelait L'Emprise. Elle prépare un nouveau disque pour l'automne, dont on n'a pas encore le titre, mais en tout cas le premier single, c'est celui-ci. C'est à qui le tour ? Vous êtes à l'écoute du 107.7, il y a des nouveautés musicales, il y a aussi des points trafic tous les quarts d'heure, vous le savez, le prochain c'est à 7h30. Et puis il y a aussi des conseils sortis, c'est l'heure de votre agenda des sorties. Direction Angoulême, en Charente, pour les 50 ans du festival Musique Métis. C'est un sujet d'Yvan Mouton.
1: Des jeunes, des vieux, un mélange de genres et d'influences, bref, une programmation tous azimuts pour fêter ce demi-siècle de festivités. Caroline Brasseur, chargée de projet à Musique Métis.
2: Pour cette 50e édition, on va avoir la chance d'avoir Daniel Waro, qui est de La Réunion, qui a été découvert aussi à Musique Métis il y a bien longtemps, et qui va faire son dernier concert en métropole à Musique Métis. On aura aussi la chance de recevoir à nouveau Fatoumata Diawara, très belle chanteuse. On a un petit peu tous les styles, hein, c'est musique actuelle du monde, mais on a aussi du rap, par exemple, avec Sniper, qui est un rappeur fin des années 90, donc qui remonte sur scène à l'occasion de Musique Métis. Et puis on a aussi, bien sûr, des découvertes. Et pour faire le lien aussi avec les 50 ans d'histoire, on aura un groupe choral qui s'appelle Tanda Choir, et qui nous vient d'Afrique du Sud. Et là, ça fait écho et ça rappelle aussi le souvenir de Johnny Clegg, qui avait été découvert, qui avait fait sa première scène en France et en Europe à Musique Métis.
1: Musique Métis fait aussi la part belle à la lecture avec un salon littéraire métis et un espace enfant joliment baptisé Casa Marmaille. Musique-métis.com pour les renseignements. Angoulême par l'autoroute A10, sortie Poitiers Sud. Plus au nord, département de la Sarthe, château du Lude, vous avez la 32e fête des jardiniers. 60 exposants rigoureusement sélectionnés. Ils proposent des plantes rares, rosiers, aromatiques au pied d'un des plus beaux châteaux de la Loire. Il est vraiment très très très très très beau. Lelude.com pour les renseignements, c'est au sud du Mans par l'autoroute A11 ou l'A28. Et enfin, sachez que ce week-end débute la 11e édition de la fête des mares, 10 jours pour nous sensibiliser à ces petits milieux humides essentiels pour le maintien de la biodiversité. SNPM.com pour les renseignements.
0: Et merci Yvan, et tout à l'heure, sachez que nous allons partir à Guérande en Loire-Atlantique pour une grande fête médiévale dans la deuxième partie de votre agenda des sorties. Retour de l'infotrafic dans quelques minutes à 7h30 après This Is et son tube Try, Try, Try, extrait de son dernier album. On écoutera aussi la nouvelle sensation soul venue de Grande-Bretagne, elle s'appelle Sienna Spiro, Die on this Hill. C'est à suivre sur le 107.7 avec toujours de bonnes conditions de circulation dans l'ensemble, même si ça coince à Bordeaux et en Ile-de-France, nous y reviendrons.
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1: L'infotrafic à 7h30 avec du monde pour rejoindre l'agglomération bordelaise tout au bout de l'autoroute A10. Vous êtes ralenti, vous en avez pour un petit peu moins d'un quart d'heure de plus que quand ça roule bien. Mais voilà, vous allez passer un petit peu de temps dans ces ralentissements. Après la sortie 39 Libourne-Saint-Antoine de l'autoroute A10, à partir du kilomètre 533, c'est là que vous donnez les premiers coups de frein jusqu'à votre arrivée sur la rocade. Rien de bien surprenant. Ceci dit, ça freine très régulièrement pour rejoindre le secteur de Bordeaux le matin à 7h06. Si vous êtes plus au nord sur l'autoroute A10, mais bel et bien en direction de Saintes et de Bordeaux, je vous rappelle qu'un accident est en cours après la sortie 33 La Rochelle-Niort au kilomètre 404 de l'A10. Il s'agit d'un accident impliquant un poids lourd. Alors il n'y a pas vraiment de gêne au trafic, mais peut-être un petit effet de curiosité en tout cas. Vous vous teniez prêt à ralentir et à actionner les feux de détresse éventuellement si il y a du monde derrière vous. En abordant ce kilomètre 404, l'agent routier Julien n'est pas très loin et va venir intervenir à hauteur de cet accident. Donc, kilomètre 404 de l'A10, direction Bordeaux. On évoque aussi la présence d'obstacles sur l'autoroute A87 dans le secteur de La Roche-sur-Yon. Pour vous qui nous écoutez en direction à l'approche de La Roche-sur-Yon, une fois passée la sortie 32 La Roche-sur-Yon Sud, on parle de rouleau de laine de verre sur la voie la plus à droite. C'est le kilomètre 123, a priori. Obstacle potentiellement gênant sur cette autoroute, donc dans le département de Vendée. On termine avec l'Île-de-France. Vous vous rendez peut-être à Paris ce matin. Vous avez prévu de circuler au-delà du réseau Vinci Autoroute. Il y aura du monde, comme bien souvent à cette heure-ci, entre 20 et 30 minutes de ralentissement vous attendent pour rejoindre soit la porte d'Orléans, soit la porte d'Italie, soit la porte de Saint-Cloud.
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1: Restez bien branchés sur le 107.7 dans votre 7-9. On continue de vous donner des idées de sorties avec la deuxième partie de votre agenda des sorties qui arrive et un retour au Moyen-Âge à l'occasion de la fête médiévale de Guérande en Loire-Atlantique. On vous racontera tout ça avec notre guide Yvan Mouton. Pour l'instant, c'est la musique, celle de Foreigner avec le tube Waiting for a Girl Like You. Très belle route.

0: Waiting for a girl like you, Foreigner, à 7h37 sur les ondes du 107.7 avec toujours un trafic matinal plutôt tranquille. Ça coince à Bordeaux, ça coince aussi en Île-de-France. Mais à part ça, rien de bien inhabituel. Un accident impliquant un poids lourd est en cours en Charente-Maritime sur la 10 direction Bordeaux. Mais cela n'occasionne pas de coups de frein. Soyez simplement vigilants en passant ce kilomètre 404 après la sortie 33 La Rochelle-Niort. Nous y reviendrons bien évidemment. Tout de suite, c'est l'heure de votre agenda des sorties. Direction Guérande en Loire-Atlantique pour parler des célèbres médiévales fêtes historiques qui se déroulent ce week-end dans les remparts de la ville. Les explications d'Yvan Mouton.
1: 700 bénévoles et 27 associations à la manœuvre pour ce retour au Moyen-Âge, le temps d'un week-end de festivités. La ville accueille des troupes de spectacles équestres, combats de chevaliers, tournois des princes et bien d'autres animations. Audrey Perdereau, adjointe au maire, est au micro d'Inaya Boumaza.
2: On a beaucoup de spectacles.
1: Princes et bien d'autres animations. Audrey Perdereau, adjointe au maire, est au micro d'Inaya Boumaza.
2: On a beaucoup de spectacles aussi de rue.

0: FR pour les renseignements, c'est au nord de Nantes par les autoroutes A11 et A83. Plus à l'est, département du Loiret, vous avez la maison natale de Ronsard qui accueille un festival de spectacles vivants, principalement des comédies d'humour et musicales. Ça s'appelle Au fil du Loir, manoir de la Poissonnière à Couture-sur-Loire au sud de Tours par les autoroutes A10 et A28. Et on peut terminer par les nuits des forêts, des centaines d'événements gratuits durant 2 semaines dans toute la France pour mieux connaître ces écosystèmes. Visites guidées, observation de la faune et de la flore, 250 sites concernés. Les renseignements sur nuitdesforêts.com.
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2: La suite en musique, Kinvey et Crash Test Dummies. Rendez-vous à 7h45 pour le prochain point trafic.
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1: 7h47, le point sur vos conditions de circulation et on commence avec cet accident qui nécessite maintenant une fermeture de voie sur l'autoroute A10 en Charente-Maritime. Vous circulez après Niort en direction de Saintes, en direction de Bordeaux. C'est au kilomètre 403 que ce poids lourd est accidenté. Une fois passé la sortie 33, La Rochelle-Niort et la voie de droite est maintenant neutralisée pour permettre l'intervention des équipes de sécurité. Le patrouilleur Julien est en intervention sur place. Vous n'avez vous que la voie la plus à gauche pour passer au niveau de cet accident. Si vous nous écoutez un petit peu plus loin, toujours sur cette autoroute A10 en direction du sud, à l'arrivée à Bordeaux, il y aura un bon quart d'heure de ralentissement juste après le pont qui enjambe la Dordogne. Vous entrerez dans une zone de un peu plus de 8 km de ralentissement jusqu'à la rocade bordelaise. Voilà, c'est assez classique comme difficulté le matin à cette heure-ci. L'autoroute A10, cette fois dans l'autre sens, vous quittez la région bordelaise en direction du nord, direction Poitiers, Tours ou Paris. Attention à ces cônes renversés au kilomètre 467. C'est après la sortie 37 Mirambeau. On est là dans une zone de chantier et on nous dit que plusieurs cônes auraient été percutés. Le patrouilleur Tony vient d'arriver sur place pour les ramasser. Soyez très vigilants. Faites bien attention à sa sécurité, s'il vous plaît. Autre obstacle signalé cette fois en Vendée sur l'autoroute A87. Ce sont des rouleaux de laine de verre qui pourraient vous gêner à l'approche de La Roche-sur-Yon. Quand vous êtes après la sortie 32 La Roche-sur-Yon Sud, kilomètre 123, c'est sur la voie de droite que ces obstacles nous sont signalés. Et puis on termine avec les temps de parcours en Île-de-France où vous êtes assez nombreux ce matin. Au-delà du réseau Vinci Autoroute, il faudra compter entre 20 et 30 minutes de ralentissement, donc 20 à 30 minutes de plus que quand ça roule bien pour rejoindre soit les portes d'Orléans et d'Italie via les autoroutes A6 A et B, soit la porte de Saint-Cloud via la N118. Un tube signé Aqua à suivre pour la musique, c'est Barbie Girl. Excellente route.
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C'était Outkast avec ce grand classique Miss Jackson à l'instant sur le 107.7. Il est 7h56. Merci d'être à notre écoute. Ça se passe très très bien dans l'ensemble en ce mercredi matin sur la route du travail. Il y a du monde quand même à l'arrivée à Bordeaux, à l'arrivée à Nantes, tout au bout de la 11 et puis en Ile-de-France pour vous qui souhaitez rejoindre Paris. Ça coincera direction les portes sud et ouest de la capitale. Mais voilà, rien d'inhabituel. À part ça, plutôt de bonnes nouvelles côté trafic. On en reparlera un peu après 8h, après le flash d'actu et la météo. Pour l'instant, c'est la musique que voici, celle d'Angèle et Justice. What You Want.

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1: Bonjour à toutes et à tous. À la une, les recherches se poursuivent pour tenter de retrouver la petite Liana, 11 ans, disparue dans le Gers depuis vendredi. Près de 180 hommes sont mobilisés par la gendarmerie. Le suspect mis en examen pour enlèvement est âgé de 41 ans et l'on apprend ce matin qu'il était déjà visé par une plainte pour viol sur mineur depuis près d'un an, sans avoir jamais été entendu. En détention provisoire, il garde le silence sur Liana, reconnaissant seulement avoir fait monter la fillette à bord de son véhicule à la sortie du collège pour la déposer à la piscine. Un double vote au Parti Socialiste. Le patron du PS, Olivier Faure, veut faire trancher les militants d'ici le 9 juillet sur la stratégie pour la présidentielle et notamment la question de la primaire à gauche dont il est partisan. Il propose même la piste d'une double primaire, la première entre les membres du PS et Raphaël Glucksmann et la deuxième entre le vainqueur et le reste de la gauche hors LFI. Nuit agitée dans le Golfe, l'Iran a tenté de frapper des bases utilisées par les États-Unis dans les Émirats. Les gardiens de la Révolution ont également visé dans la nuit un navire appartenant aux États-Unis dans le détroit d'Ormuz en riposte à une attaque américaine contre un pétrolier. Si les négociations entre Téhéran et Washington semblent au point mort, Donald Trump a affirmé hier soir qu'elles se poursuivaient et que l'Iran devait conclure. Au moins 7 morts et 11 blessés dans une frappe de drone ukrainien en Crimée occupée, d'après les autorités russes. Cette attaque de drone visait un bus circulant entre Moscou et Simferopol. Une femme de 86 ans a également été tuée dans une attaque russe en Ukraine. On passe au sport. En foot, l'équipe de France dispute demain son premier match de préparation à la Coupe du Monde 2026 face à la Côte d'Ivoire. J'ai tout ce qu'il faut pour aller le plus haut possible dans ce mondial. C'est ce qu'affirme ce matin sur France Inter le sélectionneur Didier Deschamps, dont ce sera d'ailleurs la dernière Coupe du Monde aux côtés des Bleus. Et puis à Roland-Garros, suite et fin des quarts de finale aujourd'hui, chez les hommes, le Canadien Ogier Aliassime jouera contre l'Italien Coboli. Ce soir, duel 100% transalpin entre Berrettini et Arnaldi. Chez les dames, la Biélorusse Sabalenka, grande favorite, va affronter la Russe Diana Schneider. Plus tôt, la Russe Kalinskaya sera aux prises avec la jeune Polonaise issue des qualifications Maya Szwalinska. Il est 8h passé de 2 minutes, c'est la fin de ce flash. Belle matinée sur le 107.7. Dans un instant, le trafic après votre météo. Avec encore une atmosphère bien chargée sur les trois quarts du pays. Aujourd'hui, les pluies sont de retour sur les côtes de la Vendée au Pas-de-Calais, en passant par la Haute-Normandie. Elles devraient atteindre la région parisienne d'ici la fin de journée. Des ondées sont aussi possibles de l'Auvergne aux Ardennes. Ailleurs, au mieux, ce sera chargé de gros nuages, sauf dans le quart sud-est qui, lui, devrait profiter de belles éclaircies. Côté Mercure, de la douceur, mais souvent accompagné de vent, notamment près des côtes de la Manche, entre 10 et 15 degrés au lever du jour et au fil de la journée, pas plus de 20 degrés sur la moitié nord. 19 à 24 pour le reste, le mercure montera même de 26 à 30 pour le pourtour méditerranéen.
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1: Bienvenue dans le 7-9, le rendez-vous du début de journée sur le 107.7. On vous accompagne sur la route du travail en vous donnant toutes les bonnes infos pour rouler sereinement. Ça se passe plutôt bien ce mercredi matin. Un petit peu de monde à Nantes, à Bordeaux et en Ile-de-France. On y revient dans le point trafic tout de suite.
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1: 8h passées de 3 minutes et avant d'évoquer les difficultés sur la route du travail et les ralentissements aux abords des grandes villes, un accident est toujours en cours en Charente-Maritime sur l'autoroute A10. Je vous invite à la prudence lorsque vous circulez direction Saintes et Bordeaux après la sortie 33, La Rochelle-Niort, au niveau du kilomètre 403. Je vous rappelle que c'est là un poids lourd qui a été accidenté, qui est accidenté toujours avec la voie de droite neutralisé. Vous n'avez que la voie la plus à gauche pour passer. Il y a du monde sur place en intervention. La gendarmerie se trouve sur les lieux, ainsi que le patrouilleur Julien qui s'est mis en protection. Vous restez à l'écoute du 107.7. Nous allons filer maintenant sur l'autoroute A71 avec une autre info concernant un poids lourd. Ce n'est pas un accident cette fois, mais un poids lourd en panne, vraisemblablement dans la sortie numéro 5 de l'A71 quand vous roulez en en direction du sud, direction Vierzon-Bourges ou Clermont-Ferrand. La sortie 5, c'est la sortie Vierzon-Nord. C'est aussi celle qui vous permet de rejoindre l'autoroute A20 direction Châteauroux, Limoges ou Toulouse. Et il y a là donc un poids lourd à l'arrêt. Alors, il est vraiment sur le côté. Il ne devrait pas trop vous gêner. Et il est tout à droite, ce poids lourd. Mais vous restez vigilant quand même pour ne pas être surpris. On en vient au ralentissement matinaux avec pour commencer du monde à Bordeaux. 10 minutes difficiles après le pont qui enjambe la Dordogne sur la fin de l'autoroute A10. Même une fois passé l'échangeur 41 en baisse jusqu'à la rocade bordelaise. C'est là que vous êtes ralenti. Et donc, voilà, vous passez 10 minutes de plus que quand ça roule bien dans ces difficultés. Il y a un petit peu de monde aussi à l'approche de Nantes pour celles et ceux qui nous écoutent depuis l'autoroute A11. Ne soyez pas surpris, ça va coincer un tout petit peu pour rejoindre le périphérique nantais. On est à moins de 5 minutes difficiles, ceci dit. Lorsque vous abordez le nord du périphérique, c'est après la sortie 25, La Chapelle-sur-Erdre. Et puis, ça freine aussi en Ile-de-France, au-delà du réseau Vinci Autoroute. Rien de très surprenant. Entre 20 et 35 minutes de ralentissement vous attendent. Ça dépend de là où vous vous rendez. C'est à partir du secteur de Saint-Arnoult qu'on prend en compte ces temps de parcours. Une fois passé Saint-Arnoult, si vous optez pour la porte de Saint-Cloud et donc la N118, vous mettrez 1h10 quasiment, donc presque 40 minutes de difficulté, 40 minutes de plus que quand ça roule bien. Vous mettrez 3 quarts d'heure pour rejoindre la porte d'Orléans ou la porte d'Italie, soit environ une vingtaine de minutes de ralentissement.
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1: C'était la voix de Christophe Maé avec Il est où le bonheur à 8h10 sur le 107.7. J'espère que vous faites bonne route, ça se passe bien dans l'ensemble sur les autoroutes du centre et de l'ouest. Un petit peu de monde aux abords des grandes villes, mais rien d'inhabituel pour le moment. Luz Casal arrive avec Pianza Enemy pour la musique. Rendez-vous à 8h15 pour le prochain point trafic.
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0: Piensa en mi, Luz Casal, à 8h passées de 16 minutes sur le 107.7. Vous restez avec nous. Il est temps de faire le point sur vos conditions de circulation.
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0: Il est 8h17, le point sur vos conditions de circulation. Pas de mauvaise surprise, ça continue de bien se passer dans l'ensemble sur les axes du centre et de l'ouest. Alors oui, il y a du monde sur la route du travail, c'est classique aux abords de Bordeaux, aux abords de Nantes et en Ile-de-France pour rejoindre Paris. Nous allons y revenir. Mais d'abord, j'aimerais vous rappeler qu'un accident est en cours sur l'autoroute A10 en Charente-Maritime, direction Saintes et Bordeaux. Après la sortie 33, La Rochelle-Niort, kilomètre 403, voie de droite neutralisée pour permettre l'intervention des équipes de sécurité au niveau de ce poids lourd. Poids lourd qui un temps avait son réservoir qui fuyait un peu, donc il y avait du carburant qui se répandait comme ça sur la chaussée. Semblerait que la fuite ait été stoppée. Mais voilà, vous restez quand même vigilant dans le cas où la chaussée serait un peu glissante. En tout cas, vous serrez bien à gauche, kilomètre 403 sur cette autoroute A10, direction Bordeaux. Vous nous écoutez peut-être plus au sud, donc pour rejoindre Bordeaux justement, sur cette même A10, il y a 6 km de ralentissement. Vous mettez une bonne dizaine de minutes pour franchir la difficulté. C'est à partir de la sortie 42 en Barrès-Saint-Loubès et c'est jusqu'à la rocade. Rocade un peu chargée aussi, et ce dans les deux sens en ce mercredi matin. Vous êtes sur l'autoroute A10 dans l'autre sens, en remontée vers le nord, ou en tout cas vous souhaitez la rejoindre, si c'est le cas au niveau du Futuroscope, direction Tours et Paris. Je rappelle que dans la bretelle d'accès 28, Futuroscope, une voiture est en panne, elle pourrait vous gêner ou vous surprendre. Sur l'autoroute A71, l'axe qui relie Orléans à Clermont-Ferrand, à Vierzon, il y a là aussi un véhicule arrêté dans une bretelle, c'est un poids lourd, et c'est dans une bretelle de sortie, la sortie numéro 5, Vierzon-Nord, qui vous permet aussi de rejoindre la 20 direction Châteauroux, Limoges ou Toulouse. J'en profite pour vous dire que sur cette même A71, pas très loin de là, en direction de Bourges et Clermont, il y a une aire de service sur laquelle vous n'allez pas pouvoir faire le plein de carburant. C'est l'aire de Bourges-Sainte-Thorette. On nous signale une mise à jour informatique, voilà, qui empêche qui empêche de faire le plein, en fait, tout simplement, qui empêche les pompes, voilà, de fonctionner. Je vais y arriver et voilà, pour trois quarts d'heure à peu près, il y a cette mise à jour qui vous empêche de vous approvisionner, quel que soit le type de carburant dont vous avez besoin. Donc il faudra privilégier les aires précédentes ou suivantes sur cette autoroute A71. On poursuit avec la région d'Angers où nous avons des morceaux de pneus qui peuvent vous gêner. Alors on est dans les Pays de la Loire, hein. Vous quittez peut-être l'autoroute A11 par la 87 Nord en direction de Cholet et de La Roche-sur-Yon. Et ces morceaux de pneus se trouveraient juste après la sortie 15, parc des expositions. Donc on est vraiment tout près de la 11. Morceaux de pneus sur les voies de circulation. On termine avec les temps de parcours en Ile-de-France. Vous en avez pour quasiment trois quarts d'heure de plus que quand ça va bien pour rejoindre la Porte de Saint-Cloud depuis le secteur de Saint-Arnoult. C'est assez compliqué, semble-t-il, sur la N118 où vous êtes fort nombreux. Voilà pour ce temps de parcours quand même assez conséquent. Trois quarts d'heure de difficultés vous attendent. Seulement 20 minutes par contre si vous optez pour la Porte d'Orléans ou la Porte d'Italie via les autoroutes A6 A et B. À suivre votre rendez-vous marque-page consacré à l'actualité des livres. On va recevoir cette semaine la comédienne Mélanie Page qui se lance avec succès dans l'écriture. Son premier roman, Peau à peau, explore à travers une série de courtes histoires toutes les facettes de la maternité. Et on la retrouve après le morceau de Lynn dans ton téléphone. Très belle route sur le 107.7.

0: Lynn, elle s'appelle Pauline. En réalité, on écoutait dans ton téléphone à 8h23 sur le 107.7. Dans moins de 10 minutes, on se retrouve pour faire le point sur vos conditions de circulation. Sachant que ça va bien dans l'ensemble, toujours du monde à l'approche de Bordeaux, à l'approche de Nantes aussi. J'en ai pas reparlé, mais vous avez quand même 5 petites minutes à patienter tout au bout de la 11 pour rejoindre le périphérique nantais. Et puis ça coince un peu maintenant dans la région d'Angers aussi pour vous qui, depuis la 11, souhaitez rejoindre la 87 Nord. Un petit peu d'attente pour vous engager direction Cholet et La Roche-sur-Yon. L'Île-de-France, pas de changement, hein. Vous êtes toujours assez nombreux en direction de Paris, au-delà du réseau Vinci Autoroute. On reviendra sur tout ça, mais d'abord, on parle littérature. Une comédienne devenue autrice est l'invitée de Marc Page ce matin. Mélanie Page est au micro de Francine Thomas.
1: Bonjour Mélanie Page.
2: Bonjour.
1: Dans les remerciements à la toute fin de votre livre Peau à peau, vous remerciez vos enfants qui vous ont fait éprouver ce sentiment merveilleusement complexe qu'est l'amour maternel. Et c'est un très bon résumé, je trouve, du livre, parce que toutes les facettes du sentiment maternel sont en effet présentes. Et ce qu'on se dit en refermant votre livre, c'est qu'il y a autant de façons d'être mère qu'il y a de femmes et d'enfants.
2: Je suis complètement d'accord avec cette analyse. C'est pour ça que je me suis attelée à n'en juger aucune, parce que je pense que toutes les mères font absolument comme elles peuvent, en fonction de leur vécu, de leur éducation, de tout ce qu'elles ont engrangé comme émotions négatives ou positives. Et donc, effectivement, il y a autant de façons d'être mère que d'enfant. On est même mère, si on a plusieurs enfants, mère différemment, suivant les enfants. Donc, j'ai essayé de balayer un peu le spectre de la maternité à travers toutes ces mères.
1: Alors, il y a des situations qui vous sont proches, où on devine qu'elles pourraient l'être, d'autres qui, a priori, se dit-on aussi, sont très loin de vous. Comment on en vient à se mettre dans la tête d'une femme qui accouche au terme d'un déni de grossesse ou d'une autre qui finit par se faire engloutir par son alcoolisme, par exemple?
2: Alors, effectivement, c'est pas du tout un livre autobiographique, mais j'ai voulu me mettre dans la peau de mère qui était souvent très très loin de moi et d'essayer de ressentir, de comprendre ce que ces mères pouvaient vivre, penser. C'est ce qui me fascine, en fait, de me mettre dans la psyché d'autres femmes. C'est déjà un peu ce que je fais en tant que comédienne. J'aime de toute façon me mettre dans la peau des autres, d'où le titre. Donc là, je l'ai fait en allant au bout du concept.
1: Et qu'est-ce qui était le point de départ de chaque petite histoire? C'est quelque chose qui vous arrivait, qui vous traversait l'esprit?
2: Non, en fait, quand je me suis dit que j'allais écrire sur la maternité, il y a plusieurs idées qui me sont venues. J'ai tout écrit sur mon portable, pour tout vous dire. J'avais même pas d'ordinateur à l'époque.
1: C'est un livre écrit sur un téléphone.
2: Exactement. En fait, parce que je l'avais tout le temps avec moi, mon portable. Et par exemple, j'écrivais des petites phrases dans mon portable en disant, par exemple, déni de grossesse, vraiment toute petite, même pas une phrase, trois mots parfois. Et quand j'écrivais, je reprenais ma petite liste et je me disais, tiens, j'ai envie de parler de quoi là? J'ai envie de me mettre dans la peau de quelle mère? Et donc, j'en choisissais une, dépendant aussi de mon humeur du moment. Est-ce que j'avais envie d'aller dans des sujets plus légers ou plus lourds à ce moment-là? Et je me plongeais dedans. La première phrase venait très vite et tout le reste découlait.
1: Mélanie Page, vous signez Peau à peau chez Albin Michel, une série de courtes histoires qui forment une grande histoire universelle, celle de la parentalité, que vous nous aidez à approcher de façon sensible, plurielle et toujours très juste. Merci beaucoup.
2: Merci beaucoup.
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0: Il est 8h26, vous restez bien branchés sur le 107.7. On va repartir en musique et puis on va se retrouver à 8h30 pour un nouveau point détaillé. Simplement, vous donner cette info, les secours sont en train d'intervenir en ce moment du côté d'Orléans. Pour vous qui roulez sur l'A10, vous passez par Orléans en direction du sud, direction Tours et Bordeaux, dans la sortie numéro 13.1, Sarangidi. Plusieurs véhicules de secours sont en intervention. Le patrouilleur ne devrait pas tarder. Il y a là un véhicule qui est tombé en panne, un poids lourd en l'occurrence, il y a peut-être un malaise aussi, en tout cas, voilà, il y a du monde sur place, ne soyez pas surpris en quittant l'autoroute à cet endroit. La suite en musique, c'est la belle voix profonde de Mélodie Gardot qui va vous porter sur quelques kilomètres avec son Baby I'm a Fool. Excellente matinée.
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0: Mélodie Gardot avec Baby I'm a Fool à 8h31 sur Radio Vinci Autoroute. Je suis ravie de vous accompagner en ce vendredi matin avec des bonnes nouvelles côté trafic. Oui, il y a du monde aux abords des grandes villes, mais à part ça, ça se passe très très bien et on fait le point juste après ce message.
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0: 8h32, le point sur vos conditions de circulation. Pas grand chose de nouveau sur votre trajet. Il y a toujours quelques coups de frein lorsque vous rejoignez Bordeaux depuis la 10, Nantes depuis la 11 ou la région parisienne depuis le réseau Vinci Autoroute en Ile-de-France. Au-delà du réseau Vinci Autoroute, c'est là que sont concentrées les difficultés avec toujours jusqu'à 50 minutes de ralentissement direction Porte de Saint-Cloud si vous optez pour la N118. Seulement 20 ou 25 minutes si vous optez pour les autoroutes A6 A et B direction Port d'Orléans, Porte d'Italie. Donc ça, c'est les temps de parcours en Ile-de-France. À part ces ralentissements matinaux sur la route du travail, ça se passe quand même bien puisque j'ai pas beaucoup d'autres difficultés à vous signaler. On vous parlait tout à l'heure d'un accident en Charente-Maritime sur l'autoroute A11, sur l'autoroute A10. Il est toujours en cours cet accident. C'est au kilomètre 403 après la sortie 33 La Rochelle-Niort en direction de Saintes et de Bordeaux. Et c'est donc la voie de droite qui est neutralisée. Vous n'avez que la voie de gauche pour passer. Le patrouilleur Stéphane est sur place. On nous parlait tout à l'heure d'une fuite de carburant au niveau du poids lourd. Visiblement, ça a été maîtrisé. Vous restez quand même prudent, bien sûr. Il y a pas mal de monde en intervention. Sur l'autoroute A10, dans l'autre sens, si jamais vous circulez dans le secteur de Tours, en direction du Nord, direction Orléans et Paris, des morceaux de pneus peuvent vous gêner. Kilomètre 207 après la sortie 23 pour Chambray. Un petit mot aussi de ces obstacles sur l'autoroute A87 Nord, donc c'est le secteur d'Angers. Vous quittez peut-être l'autoroute A11, vous rejoignez la 87 Nord, direction Cholet, La Roche-sur-Yon. Des morceaux de pneus donc se trouvent sur la voie la plus à droite, après la sortie 15 Parc des Expos. Il faut serrer à gauche et noter qu'il y a un petit peu de monde qui patiente dans ce secteur. C'est peut-être le fait des obstacles, justement, puisque tout le monde serre à gauche. Ça occasionne un tout petit coup de frein de 3 minutes à patienter au moment où vous vous insérez sur cette autoroute A87 Nord en provenance de l'autoroute A11. Voilà pour l'essentiel des infos que j'avais à vous donner. On va terminer avec cette pénurie de carburant toujours en cours sur l'autoroute A71. On est en région centre, pas très loin de Bourges. Vous roulez en direction du sud, en direction Bourges et Clermont-Ferrand. C'est l'aire de Bourges-Sainte-Thorette, kilomètre 200, qui est concerné par cette mise à jour informatique. Et la conséquence, c'est que vous ne pouvez pas vous approvisionner en carburant. Les pompes, pour l'instant, ne fonctionnent pas. Aucun type de carburant disponible. Il faudra vous arrêter sur les aires précédentes ou suivantes.
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0: La suite de votre 7-9, c'est dans un instant un point sur les quelques zones de travaux qui peuvent vous concerner aujourd'hui ou ce soir. Et avant cela, de la musique, celle de Calogero avec Tiananmen.

0: Tiananmen, c'était Calogero pour vous accompagner sur la route de ce mercredi matin, 8h38. Ça se passe plutôt bien hein, sur votre trajet, pas de grosses difficultés en ce moment. On a quand même des ralentissements à Bordeaux, à Nantes et en région parisienne, mais voilà, c'est plutôt classique. On va revenir sur tout ça aux alentours de 8h45. Vous restez avec nous. D'abord, je vous propose de faire un point de travaux.
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0: Dans les Pays de la Loire, depuis lundi jusqu'à ce soir, 22h au plus tard, sur l'A83, l'aire de Vendée est fermée direction Nantes en raison de travaux qui s'y déroulent. Vous ne pouvez pas vous y arrêter pour faire la pause, ni pour vous ravitailler en carburant. Et j'ajoute que dans

0: aux pompes. Voilà, pour ce secteur de Bourges sur la 71, uniquement direction Bourges et Clermont-Ferrand.
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0: Le retour de la musique, c'est Taylor Swift avec son tube Hoplite, extrait de son dernier album Life of a Showgirl. Retour de l'infotrafic au plus tard à 8h45.
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1: 8h47, le point sur vos conditions de circulation. Ça se passe bien dans l'ensemble, même si vous êtes ralenti aux abords des grandes villes. Je rappelle qu'à Nantes, ça coince un petit peu sur la toute fin de l'autoroute A11. Vous êtes ralenti à partir de la sortie 25, la Chapelle-sur-Erdre. Vous y passez moins de 5 minutes dans la difficulté, mais il faut savoir qu'un véhicule en panne vient de nous être signalé dans le bouchon au niveau du kilomètre 348, juste après la sortie 38 Porte de Gèvres. Voilà, véhicule en panne qui pourrait vous gêner ou vous surprendre et qui sans doute ne va pas aider à la fluidification des difficultés dans ce secteur. Vous nous écoutez peut-être sur l'A10 à l'approche de Bordeaux. Alors d'abord, avant d'évoquer l'agglomération bordelaise, vous rappelez qu'un accident est en cours, un accident de poids lourd après la sortie 33 La Rochelle-Niort en Charente-Maritime sur cette autoroute A10 et que la voie de droite pour l'instant est toujours fermée au niveau du kilomètre 403. Il y a du monde encore en intervention à hauteur de l'accident, mais pas de coup de frein. Ensuite, si vous rejoignez Bordeaux depuis la 10, effectivement, vous serez ralenti. C'est quand même moins important que tout à l'heure. Maintenant, vous comptez à peu près 5-10 minutes, grand max de difficulté dans ce secteur bordelais, sur la toute fin de l'autoroute A10. C'est à partir du secteur de Carbon Blanc, sortie 44, vraiment que vous êtes ralenti. Oui, moins de 5 minutes même à présent, hein, les temps de parcours se sont mis à jour. Voilà, moins de 5 minutes de difficulté pour rejoindre la rocade bordelaise, donc depuis la fin de l'autoroute A10. Si jamais vous nous écoutez à Angers sur l'autoroute A87 Nord en provenance de la 11, vous bifurquez direction Cholet, La Roche-sur-Yon. Là aussi, ça va freiner un petit peu. Vous êtes assez nombreux, comme bien souvent dans la traversée angevine. Sachez aussi qu'il y a des morceaux de pneus au niveau de la sortie 15 Parc des Expositions. Morceaux de pneus sur la voie de droite de cette A87 Nord. Et donc, il faut serrer à gauche pour éviter ces obstacles. C'est ça aussi qui vous ralentit un petit peu dans ce secteur. On termine avec l'Île-de-France. Vous souhaitez vous rendre à Paris depuis Saint-Arnoult, depuis le réseau Vinci Autoroute. Au-delà du réseau Vinci Autoroute, ça va coincer. On est autour de 30 à 40 minutes de ralentissement dépendant de votre destination. Plutôt 40 minutes de difficulté si vous optez pour la N118 direction Porte de Saint-Cloud. Et si vous optez pour les portes d'Orléans et portes d'Italie en passant par les autoroutes A6 A et B, on est plutôt autour de 25 à 30 minutes de ralentissement. Dans un instant, votre Mobilimag, notre priorité sur le 107.7, c'est de vous protéger des accidents. Et pourtant, ils restent encore trop nombreux. Derrière chacun d'eux, il y a des victimes et leurs proches confrontés à beaucoup de démarches après le choc. Pour les accompagner, l'association Victimes et Citoyens a publié un guide destiné à répondre à toutes les questions. Son président est notre invité dans un instant, après la musique de Benabar. Quoi qu'on dise, c'est son dernier single.
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0: C'était Benabar avec Quoi qu'on dise à 8h52 sur le 107.7. Vous restez avec nous, c'est l'heure du Mobilimag. Vous connaissez le code de la route, mais peut-être moins le code de la sortie de route. Il vient de paraître. Perrine Martin, vous nous en dites plus.
1: Surtout mon invité, à vrai dire, le président de l'association Victimes et Citoyens qui a imaginé ce code. Julien Thibault, bonjour.
2: Bonjour.
1: Ce code de la sortie de route, c'est en fait un guide que vous auriez pu appeler que faire en cas d'accident, non, on peut dire ça?
2: En fait, c'est un vrai guide qui parle à la fois des réflexes à avoir lorsqu'on a l'accident sur le moment venu et finalement tout le déroulé, donc les démarches à effectuer, les délais légaux, que les victimes, malheureusement, sont la plupart du temps démunies parce qu'on ne leur a jamais parlé de toutes ces phases.
1: De ce qui se passe après donc un accident. Vous, en fait, vous faites par là de votre expérience en tant qu'association qui répond à ces questions normalement. Là, vous avez tout regroupé dans ce guide.
2: On est parti en fait du constat que au quotidien, finalement, les victimes nous contactent et nous posent exactement les mêmes questions à chaque fois. Donc, on a voulu réfléchir à un outil pédagogique qu'on pourrait justement insérer dans la formation avant le permis ou pendant le permis ou durant toute la vie, en fait, pour que les personnes soient non pas surprises, mais soient préparées.
1: Vous avez des exemples de questions très concrètes ?
2: Oui, bien sûr, ça peut être est-ce que j'ai le droit de porter plainte ? J'ai une proposition d'indemnisation de la compagnie d'assurance, est-ce que je suis obligé de l'accepter ? Je suis convoqué à une expertise médicale, qu'est-ce que je dois préparer ? Voilà, toutes ces questions qui finalement ont des conséquences parce que les problématiques derrière, ce sont des retards de prise en charge, des pertes de droits, des difficultés à prouver des préjudices et finalement, au bout du compte, c'est ne pas comprendre le montant de l'indemnisation par rapport aux besoins de la victime.
1: Le code de la sortie de route, on peut le consulter sur Internet, on peut voir quelques campagnes télé, vous avez envie de le diffuser largement. Hein.
2: Oui, bien sûr. Alors déjà, il y a un site dédié qui s'appelle lecodedelasortiedroute.com qui invite les usagers finalement à faire un test comme le code de la route. Et l'objectif est de leur faire comprendre que finalement, ils n'ont pas toutes les réponses aux questions. Et donc, on les invite à télécharger le guide et ils pourront avoir ce guide sous la main.
1: Et mesurer
2: ils ont besoin.
1: Ouais. Et mesurer leur niveau de connaissance. Et pourquoi pas faire quelques entraînements aussi au code de la route. Ça peut toujours servir. Merci beaucoup, en tout cas, Julien Thibault. À bientôt.
2: Merci, à bientôt.
0: Merci à tous les deux, c'était le Mobilimag et vous écoutiez à l'instant Julien Thibault de l'association Victimes et Citoyens qui parlait donc de ce guide de la sortie de route qui a l'air d'un outil fort précieux. Excellente route à vous, il est 8h55, on se retrouve à 9h pour l'actu, la météo, le trafic. Juste le temps pour moi, avant le retour de la musique, de vous glisser que si vous êtes sur l'A11 en provenance de Nantes, direction Angers et Paris, vous allez peut-être marquer la pause sur l'aire de Varade, pays d'Anceny, au kilomètre 301. Tout à l'heure, un peu plus tôt dans la matinée, il n'y avait pas de possibilité de vous approvisionner en samplon. Ni samplon 95, ni samplon 98 n'étaient disponibles. C'est plus le cas là, puisqu'il y a à nouveau du samplon 95. Voilà, mais toujours pas de samplon 98, mais en tout cas, si vous avez besoin d'essence, il y aura toujours le samplon 95 à disposition sur cette aire de Varade, pays d'Anceny, en direction d'Angers et de Paris. La suite en musique, c'est donc Willy Deville avec Demasiada Corazón et on se retrouve à 9h comme promis.

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1: Bonjour à toutes et à tous. L'aéroport du Koweït, touché par des drones iraniens, plusieurs blessés signalés. Les forces armées sont en état d'alerte maximale, annonce le ministère de la Défense de l'Émirat. L'autorité de l'aviation civile a suspendu par ailleurs le trafic aérien et les vols ont été détournés vers d'autres aéroports. Un peu plus tôt, les États-Unis avaient annoncé avoir repoussé dans la nuit des attaques de missiles iraniens dans le Golfe, visant justement le Koweït, mais aussi Bahreïn. En France, la petite Liana, toujours introuvable dans le Gers, la fillette de 11 ans est portée disparue depuis sa sortie du collège vendredi. Le principal suspect, un homme de 41 ans, a été mis en examen. Il était déjà visé par une plainte pour viol sur mineur. Il avait par ailleurs été licencié à la suite d'un comportement inapproprié envers une lycéenne en 2021. Les militants du Parti Socialiste seront invités à voter d'ici le 9 juillet pour trancher sur la stratégie de leur camp en vue de la présidentielle. L'une des pistes envisagées, notamment par Olivier Faure, le patron du PS, serait une sorte de double primaire. Un premier vote entre les candidats membres du PS et Raphaël Glucksmann, puis un second avec le reste de la gauche. L'hommage national à Edgar Morin, ce sera tout à l'heure à 11h aux Invalides. Cérémonie présidée par Emmanuel Macron, en présence aussi du Premier ministre Sébastien Lecornu. Le chef de l'État avait salué samedi la mémoire d'Edgar Morin, évoquant un soldat de la résistance, militant et affranchi, écrivain et penseur, défenseur de la nature et des peuples. Il était l'humanisme fait personne, avait-il estimé. Edgar Morin s'est éteint vendredi à l'âge de 104 ans. Et puis en tennis, Roland Garros, après le succès de l'Allemand numéro 3 mondial, Alexander Zverev en quart de finale, la soirée à la Porte d'Auteuil s'est clôturée hier par une qualification en demi du Tchèque Jakub Mensik en 3-7, au détriment du jeune espoir brésilien João Fonseca. Suite et fin des quarts de finale aujourd'hui. Chez les hommes, le Canadien Ogé Aliassime jouera contre l'Italien Coboli. Et ce soir, il y aura un duel 100% transalpin entre Berrettini et Arnaldi. Chez les dames, la Biélorusse Sabalenka, grande favorite, va affronter la Russe Diana Schneider. Plus tôt dans la journée, une autre Russe, Kalinskaya, sera aux prises avec la jeune Polonaise issue des qualifications, Schwalinska. Il est 9h02, c'est la fin de ce flash. Excellente matinée sur le 107.7. Dans un instant, le trafic après votre météo. Météo encore mitigée sur les trois quarts du pays, avec des pluies de retour sur les côtes de la Vendée au Pas-de-Calais, en passant par la Haute-Normandie. Elles atteindront le bassin parisien en fin de journée. Des ondées qui sont aussi possibles de l'Auvergne aux Ardennes. Ailleurs, au mieux, ce sera chargé de gros nuages, sauf dans le quart sud-est qui, lui, profitera des éclaircies. Côté mercure, de la douceur, mais souvent accompagné de vent, notamment près des côtes de la Manche, entre 10 et 15 degrés ce matin, et au fil de la journée, pas plus de 20 degrés au nord, 19 à 24 pour le reste du pays. Le mercure va même monter de 26 à 30 pour ce qui est du pourtour méditerranéen.
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1: Il est 9h03, vous êtes sur le 107.7 et ça se passe très très bien à l'heure actuelle, dans le sens où, en tout cas, où il n'y a pas de difficultés inhabituelles. Par contre, il y a du monde aux abords des grandes villes. Vous êtes ralenti à l'approche de Nantes sur l'autoroute A11 pour rejoindre le périphérique nantais une fois passé la sortie 38 Porte de Gesvres. Attendez-vous à quelques minutes de ralentissement. Il y avait un véhicule en panne d'ailleurs dans le bouchon, ça y est, hein, il a été évacué, plus de soucis de ce point de vue-là. Si vous êtes sur l'autoroute A10 à Bordeaux, ça coince encore un peu, mais on parle de moins de 5 minutes de difficulté, donc on est vraiment là sur la fin des ralentissements. J'en profite pour vous rappeler que plus au nord, sur l'A10 direction Bordeaux, si vous êtes en Charente-Maritime, il y a un accident toujours en cours après la sortie 33 La Rochelle-Niort, kilomètre 403. C'est un poids lourd qui est accidenté à cet endroit. Voie de droite neutralisée parce que l'intervention des équipes de sécurité est toujours en cours. Vous avez uniquement la voie de gauche pour passer. On apprend à l'instant que ça y est, les forces de l'ordre ont quitté les lieux. Voilà, peut-être le signe qu'on arrive sur la fin de l'événement, mais en tout cas, pour le moment, vous n'avez toujours qu'une seule voie pour passer à cet endroit. On va aussi évoquer le secteur d'Angers avec la présence d'obstacles. Je vais y arriver pour vous qui nous écoutez après Angers en direction du Mans et de Paris. Des obstacles signalés dans la sortie numéro 12 sèche sur le Loir de l'autoroute A11. Ce sont des cônes qui sont renversés et puis ça coince un peu hein, à Angers au moment où l'autoroute A11 est rejointe par l'autoroute A87 Nord. En fait, pour pour vous qui quittez la 11 et qui rejoignez la 87 Nord direction Cholet, La Roche-sur-Yon, vous aurez quelques minutes à patienter, mais c'est bien souvent le cas dans ce secteur d'Angers où il y a du monde à cette heure-ci. Et puis sur l'autoroute A11, toujours en direction de Chartres et Paris, une fois passé Le Mans, je vous rappelle aussi la présence d'obstacles sur la voie de gauche au kilomètre 159, c'est après l'embranchement avec la 28. On ne sait pas bien de quels obstacles il s'agit, peut-être des débris, en tout cas on sait qu'il se trouve sur la voie de gauche et qu'il vous faut serrer à droite. Voilà pour les dernières infos donc concernant les autoroutes du centre et de l'ouest. On termine avec l'Île-de-France. Vous vous rendez à Paris depuis le secteur de Saint-Arnoult. Faudra compter entre 20 et 30 minutes de difficulté pour rejoindre depuis ce grand péage de Saint-Arnoult les portes d'Orléans et d'Italie ou bien la porte de Saint-Cloud.
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Nous étions au tout début des années 80 avec ce titre signé Patrick Coutin, c'était J'aime regarder les filles, un peu de rock pour vous accompagner sur la route de ce mercredi matin. Ça se passe très très bien dans l'ensemble, les ralentissements matinaux sont plutôt en train de décroître à cette heure-ci. J'aimerais simplement attirer votre attention sur l'A10, l'axe Paris-Bordeaux, pour vous qui l'empruntez en ce moment en direction de Tours et Bordeaux et qui allez peut-être passer par Blois et par l'aire de Serre de Blois-Villerbon, si jamais vous avez l'habitude de vous arrêter faire le plein sur cette aire, kilomètre 143 de l'autoroute A10, sachez qu'il y a une panne informatique en ce moment et pas de possibilité de vous approvisionner en carburant, quel que soit le carburant dont vous avez besoin, ce n'est pas possible de faire le plein sur cette aire de Blois-Villerbon. Faudra vous arrêter en amont au niveau de l'aire de Main-sur-Loire, hein, c'est une vingtaine de kilomètres avant, ou bien plus au sud, dans le secteur de Tours, sur l'aire de Tours-la-Longue-Vue, une cinquantaine de kilomètres plus loin sur cette autoroute A10, donc en direction du sud. La suite en musique, c'est Joyce Jonathan avec Comme d'hab, son dernier single, Docteur Yarrow juste après, retour de l'infotrafic à 9h15. Comme

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1: 9h15 sur le 107.7, le point sur vos conditions de circulation avec deux accidents en cours en ce moment. Le premier, on en parle depuis quelques temps déjà, c'est sur l'A10 en Charente-Maritime direction Bordeaux. Je vous rappelle qu'après la sortie 33, La Rochelle-Niort et un peu avant le secteur de Sainte, il y a ce poids lourd accidenté, kilomètre 403. Avec voie de droite neutralisée, vous n'avez que la voie la plus à gauche pour passer. Il y a encore du monde sur place en intervention. Vous êtes peut-être dans la région d'Angers où il y a là un deuxième accident en cours, c'est sur l'autoroute A87 Nord, la rocade Est Angevine, et vous roulez en fait en direction du Nord, direction Angers, direction l'autoroute A11, un tout petit peu avant l'embranchement avec la 11. Après la sortie 17 Saumur, il y a deux voitures accidentées, a priori sur le bord des voies, mais elles pourraient empiéter un peu sur la voie de droite. Méfiez-vous, là aussi, il se peut que la voie soit neutralisée, donc vous ouvrez bien l'œil lorsque vous passez sur cette A87 Nord, donc après la sortie 17 Saumur, les forces de police et les équipes de sécurité, le patrouilleur Frédéric, sont sur le point d'arriver et d'intervenir. Une fois passé Angers sur l'autoroute A11, lorsque vous roulez direction Le Mans et Paris, je vous rappelle également la présence de cônes de signalisation, des cônes qui sont renversés sur les voies. Au niveau de l'accès numéro 12, Sèche sur le Loir, le patrouilleur Corentin est en train d'intervenir. Partout ailleurs, ça va bien. Concernant les ralentissements matinaux, ça y est, ça va beaucoup mieux à Nantes et à Bordeaux. Plus grand chose à vous signaler aux abords de ces deux grandes villes. En revanche, en Ile-de-France, pour rejoindre le sud ou l'ouest de Paris, entre 20 et 30 minutes de difficulté, toujours à cette heure-ci, direction les portes d'Orléans et d'Italie, ou bien direction la porte de Saint-Cloud, depuis le secteur de Saint-Arnoult. La chanteuse Desiree arrive à présent avec son tube Life. Et juste après, on fera un point sur les quelques zones de travaux qui vous concernent en ce moment, notamment une fermeture d'air sur la 83. 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

0: Desiree, c'était Life à 9h21. Retour de l'infotrafic dans une dizaine de minutes. D'abord, on parle travaux.
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0: Dans les Pays de la Loire, aujourd'hui, depuis lundi plutôt, et jusqu'à aujourd'hui, 22h au plus tard, sur la 83, je vous rappelle que l'aire de Vendée est fermée, direction Nantes, et ce pour cause de travaux qui s'y déroulent. Vous ne pouvez donc pas vous arrêter sur cette aire, faire la pause, ni vous ravitailler en carburant. La suite en musique, c'est Mentissa, Trinix, ainsi que les Commitments et le tube Mustang Sally. Très belle route à vous, retour du trafic à 9h30.
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Sans doute l'un des tubes de votre été 2026, signé du duo Trinix. Et c'est Madane avec un remix donc d'un tube du chanteur malien Salif Keita que vous avez peut-être reconnu, qui avait déjà été remixé en l'occurrence par Martin Solveig dans les années 2000. Trinix qui seront en concert début juillet, le 4 juillet du côté de Lyon, et puis le 25 juillet aussi à Marseille, ou encore le 8 août à Sainte-Maxime. La suite en musique, ce sont les Commitments, comme promis, avec le tube Mustang Sally. Je vous retrouve à 9h30 pour le trafic.

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1: Il est 9h32, le point sur vos conditions de circulation, avec pas vraiment de changement. Depuis tout à l'heure, il y a toujours deux accidents en cours. Un accident sur l'A10 en Charente-Maritime, impliquant un poids lourd au kilomètre 403 après la sortie 33 La Rochelle-Niort. Je rappelle que vous roulez uniquement sur la voie de gauche, en direction de Saintes et de Bordeaux. Le dépanneur est sur place et s'apprête à évacuer la remorque de ce poids lourd accidenté. Et puis l'autre accident, eh bien, il est en cours à Angers, sur l'autoroute 87 Nord, quand vous roulez vers le nord, direction Angers, direction la 11, il y a deux voitures impliquées et la voie de droite là aussi a dû être neutralisée. Vous passez uniquement à gauche et là pour le coup on est dans un secteur où il y a un trafic encore assez soutenu à cette heure-ci et donc ça occasionne de l'attente. Vous avez une dizaine de minutes de difficulté d'après nos infos à l'arrière de cet accident. Voilà pour les deux accidents en cours. À part ça, pas grand chose d'autre à vous signaler. On va retourner brièvement sur l'A10 parce qu'il y a quand même ce véhicule en panne après Saint-Jean-d'Angély, pas très loin de l'accident d'ailleurs, kilomètre 415 après la sortie 34. Vous poursuivez direction Saintes et Bordeaux et il y a cette voiture en panne sur le bord des voies qui occasionne potentiellement un petit coup de frein sur la voie la plus à droite, donc méfiez-vous. Vous pouvez vous décaler sur la gauche là aussi pour laisser une bonne distance de sécurité. Et puis je vous emmène aussi en Vendée sur l'autoroute A83 où un animal a été repéré, sans doute un chevreuil, entre la sortie 4 Montaigu et l'embranchement avec l'autoroute A87. Il vous faut ouvrir l'œil dans les deux sens. On termine avec les temps de parcours en Ile-de-France. Rien de bien terrible. On est autour de 15 minutes de plus que quand ça va bien pour rejoindre les portes sud et ouest de Paris depuis Saint-Arnoult.
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1: Votre rendez-vous conso arrive dans un instant. Nous allons nous intéresser à votre facture d'électricité car la tarification dynamique pourrait se développer dans les prochaines semaines. Notre partenaire, l'association de consommateurs Que Choisir Ensemble, vous expliquera de quoi il s'agit exactement dans un instant après Big Flo et Oli et Petit Biscuit, le titre Demain.
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0: Petit biscuit avec Big Flo et Oli, c'était demain à 9h38 sur le 107.7 et c'est l'heure de votre rendez-vous conso à présent. Charles Dodon est en compagnie d'un journaliste du magazine Que Choisir.
1: Bonjour Fabrice Pouliquen.
2: Bonjour.
1: Payer son électricité au prix réel du kilowattheure sur le marché à l'instant T, c'est le principe de la tarification dynamique de l'électricité et qui pourrait se développer en France à partir de cet été.
2: Oui, c'est ça. Alors, une offre à tarification dynamique, c'est une offre de fourniture d'électricité dans laquelle le prix du kilowattheure que vous allez payer, il est indexé sur les marchés de l'électricité. Et donc, c'est ça ce qui se passe dans une offre à tarification dynamique. Vous avez un prix du kilowattheure que vous avez payé en tant que particulier qui va évoluer toutes les heures. En France, pour l'instant, c'est très embryonnaire, mais ça pourrait effectivement changer à partir du 1er juillet, tout simplement parce que les fournisseurs qui ont plus de 200 000 clients pourraient avoir, à partir de cette date, l'obligation de proposer au moins une offre à tarification dynamique dans leur portefeuille. Alors, c'est pas encore tout à fait calé, mais on va vers là.
1: Et pourtant, payer le juste prix, si on peut l'appeler comme ça, ça paraît logique.
2: Oui, alors en fait, ce qu'il faut comprendre, c'est qu'il y a une sorte de nouvelle donne aujourd'hui sur la production d'électricité qui s'explique par l'essor, en fait, des énergies renouvelables, notamment le solaire. Et ça chamboule un peu tout parce que les jours ensoleillés, on se met à avoir une quantité importante de production d'électricité qui est injectée sur le réseau aux heures méridiennes, donc c'est entre 11h et 15h, mais à ces moments-là de la journée, il n'y a pas beaucoup de consommation en face. Les gens sont au travail, etc. Donc, qu'est-ce qui se passe? C'est que les prix de l'électricité sur les marchés, ils dégringolent. Il y a déjà quelques acteurs, des petits acteurs qui se lancent ces derniers mois en France et qui proposent des offres à tarification dynamique destinées aux particuliers. On a Que Choisir ensemble.

0: tout l'enjeu en fait de la tarification dynamique, c'est être capable de piloter ces consommations électriques, c'est-à-dire de les décaler de sorte à ce qu'elles coïncident au moment où les prix de l'électricité sont les plus bas et éviter qu'elles surviennent lorsque les prix sont hauts. Et voilà, c'est pas pour tout le monde. Si on n'aime pas suivre les cours de l'électricité, ça c'est sûr, il faut pas y aller.
1: La tarification dynamique de l'électricité se développe et vous en parlez dans le magazine Que choisir de ce mois de juin. Merci Fabrice Pouliquen.
0: Merci.
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3: Dans 5 petites minutes, on va se retrouver pour faire le point sur vos conditions de circulation. Il y aura d'ici là Bruno Mars pour la musique ainsi que Rosalia avec son tube Despecha. Excellente route, c'est très bon mercredi matin, ça se passe bien, hein, toujours sur les autoroutes du centre et de l'ouest.
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1: 9h47, le point sur vos conditions de circulation. Il reste quelques difficultés en Ile-de-France pour rejoindre Paris. Au-delà du réseau Vinci Autoroute, vous en aurez pour 10 à 15 minutes de plus que quand ça va bien. Direction Porte d'Orléans, Porte d'Italie ou la Porte de Saint-Cloud via la N118. Mais à part ça, ça roule bien quasiment partout à cette heure-ci. Je dis quasiment parce qu'il y a une exception. Un accident qui s'est produit à Angers et qui occasionne un coup de frein en ce moment. Si vous êtes sur la 87 Nord, direction Angers et la 11, vous aurez 5 à 10 minutes d'attente en amont de l'accident, un peu plus de 2 km de bouchons à hauteur de cet accident qui impliquait deux voitures qui ont été évacuées. Hein, au niveau de ce kilomètre 3 de la 87 Nord, c'est une fois passé la sortie 17 Saumur, les deux voitures ont été prises en charge par les dépanneurs. En revanche, il y a toujours une voie fermée à droite. Le temps que les équipes sur place terminent tout à fait leur intervention, vous n'avez que la voie de gauche pour passer. C'est ce qui occasionne donc ce petit ralentissement. Un autre accident est en cours sur la 10. Celui-ci n'occasionne pas de coup de frein, c'est en Charente-Maritime après la sortie 33 La Rochelle-Niort, un poids lourd accidenté kilomètre 403, la voie de droite est toujours fermée, vous passez uniquement sur celle de gauche. Et un tout petit peu plus loin sur cette même A10 direction Bordeaux toujours, on a aussi un véhicule en panne après la sortie 34 Saint-Jean-d'Angély, kilomètre 415, le dépanneur est en intervention serré bien à gauche. Il est 9h49, dans 10 minutes le retour des infos, de la météo, du trafic. D'abord, on se fait plaisir en musique avec Michael Jackson, Another Part of Me.

C'était Amanda Bourneuf avec Oxygène pour vous accompagner en musique. Vous restez à l'écoute du 107.7. Encore un peu de musique, les Fugees, Killing Me Softly pour terminer cette matinée ensemble. À 10h, on se retrouvera une dernière fois pour faire le point sur l'actu, la météo, le trafic. Et après tout ça, vous aurez le plaisir de retrouver Christelle Mollon sur les ondes du 107.7. Très belle matinée à vous.

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1: Bonjour à toutes et à tous. À la une, les recherches se poursuivent pour tenter de retrouver la petite Liana, 11 ans, disparue dans le Gers depuis vendredi. Près de 180 hommes sont mobilisés par la gendarmerie. Le suspect mis en examen pour enlèvement est âgé de 41 ans et l'on apprend ce matin qu'il était déjà visé par une plainte pour viol sur mineur depuis près d'un an, sans avoir jamais été entendu. En détention provisoire pour l'instant, il garde le silence. Un double vote au Parti Socialiste. Le patron du PS, Olivier Faure, veut faire trancher les militants d'ici le 9 juillet sur la stratégie pour la présidentielle et notamment la question de la primaire à gauche dont il est partisan. Il propose même la piste d'une double primaire, la première entre les membres du PS et Raphaël Glucksmann et la deuxième entre le vainqueur et le reste de la gauche hors LFI. Les premiers résultats de la plateforme d'admission post-bac Parcoursup sont tombés hier soir pour plus d'un million de candidats. Les dossiers sont validés, refusés ou placés sur liste d'attente. Pour les propositions reçues hier, vous avez jusqu'à demain soir pour répondre. Nuit agitée dans le Golfe, l'Iran a tenté de frapper des bases utilisées par les États-Unis dans les Émirats. L'aéroport du Koweït a été touché par des drones iraniens. Plusieurs blessés sont signalés. Si les négociations entre Téhéran et Washington semblent au point mort, Donald Trump a affirmé hier soir qu'elles se poursuivaient et que l'Iran devait conclure. On passe au sport avec en foot l'équipe de France qui dispute demain son premier match de préparation à la Coupe du Monde face à la Côte d'Ivoire. J'ai tout ce qu'il faut pour aller au plus haut dans ce mondial. C'est ce qu'affirme ce matin sur France Inter le sélectionneur Didier Deschamps, dont ce sera d'ailleurs la dernière Coupe du Monde aux côtés des Bleus. Et puis à Roland-Garros, suite et fin des quarts de finale aujourd'hui. Chez les hommes, le Canadien Ogé Aliassime jouera contre l'Italien Coboli. Ce soir, duel 100% transalpin entre Berrettini et Arnaldi. Chez les dames, la Biélorusse Sabalenka, grande favorite, affrontera la Russe Diana Schneider. Plutôt, la Russe, une autre Russe, Kalinskaya, sera aux prises avec la jeune Polonaise issue des qualifications, Maya Szwalinska. Il est 10h passé de 2 minutes, c'est la fin de ce flash. Merci d'être à l'écoute du 107.7. Dans une heure, l'actualité vous sera présentée par Christelle Mollon. Dans un instant, le trafic, ce sera juste après votre météo. Avec encore un temps bien chargé sur la plupart des régions de l'Hexagone. Aujourd'hui, les pluies sont de retour sur les côtes de la Vendée au Pas-de-Calais en passant par la Haute-Normandie et devraient atteindre le bassin parisien en fin de journée. Des ondées aussi possibles de l'Auvergne aux Ardennes. Ailleurs, ce sera au mieux chargé de gros nuages, sauf dans le quart sud-est quand même, avec de belles éclaircies de ce côté-là. Pour ce qui est du mercure, de la douceur, mais parfois accompagné de vent, notamment près des côtes de la Manche, entre 10 et 15 degrés ce matin. Et au fil de la journée, pas plus de 20 degrés sur la moitié nord, 19 à 24 pour le reste du pays. Mercure qui devrait même monter de 26 à 30 sur le pourtour méditerranéen.
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1: L'infotrafic à 10h passé de 3 minutes. Dans l'ensemble, ça se passe bien sur les autoroutes du centre et de l'ouest. Assez peu de difficultés, assez peu de nouveautés à vous annoncer. Il y a toujours deux accidents en cours. Le premier vous concerne sur l'autoroute A10, direction Saintes et Bordeaux, kilomètre 403, un poids lourd accidenté avec la voie de droite toujours neutralisée. Pas vraiment de changement de ce point de vue-là. C'est un poids lourd qui a perdu pas mal de carburant au moment de l'accident, vraisemblablement. Et donc, il a fallu mettre sur la voie de droite notamment pas mal de produits absorbants pour la rendre à la circulation. Donc pour le moment, il y a encore ce produit absorbant qui est bien présent sur la voie de droite. Le dépanneur aussi qui est toujours en intervention. Donc vous n'avez que la voie de gauche pour passer kilomètre 403 de la 10 en direction du sud et de Bordeaux. On va s'intéresser à cette autoroute A10 direction Bordeaux, mais cette fois plus au nord pour vous qui quittez l'Île-de-France direction Orléans, Tours, Bordeaux. Je rappelle qu'un cône est renversé après la sortie 11 à Linville au kilomètre 47 de l'A10. Et puis à Tours, au sud de Tours, il y a cette sortie, la 24.1 Mont-Sorigny, que vous avez peut-être prévu d'emprunter quand vous roulez toujours sur l'A10 vers Bordeaux. Un fourgon est tombé en panne dans cette bretelle. On termine avec un chevreuil errant, toujours sur cette autoroute A10, entre Saintes et Pont. On est en Charente-Maritime, entre les sorties 35 et 36. Merci d'ouvrir l'œil dans les deux sens de circulation. On en a terminé avec l'autoroute A10. Pas de problème pour rejoindre Bordeaux, hein, ça s'est fluidifié. Je vous emmène maintenant à Angers, où un autre accident était en cours, mais visiblement, il est vraiment sur le point de se terminer. Il y avait deux voitures accidentées sur l'A87 Nord direction l'A11 direction Angers. Après la sortie 17 Saumur au kilomètre 3, les deux véhicules, ça y est, ont été évacués et la voie de droite vient de rouvrir, ce qui devrait permettre au petit bouchon qui s'était formé à l'arrière de l'accident de se résorber assez rapidement. On a aussi cet obstacle que je voulais vous rappeler sur l'autoroute A83 lorsque vous roulez en Vendée, l'autoroute Nantes-Niort direction Niort, c'est un cône renversé après la sortie numéro 5 Les Essarts. Méfiez-vous, il pourrait vous surprendre ou vous gêner. On termine avec les temps de parcours en Ile-de-France. Ça va de mieux en mieux pour vous qui souhaitez rejoindre Paris depuis le secteur de Saint-Arnoult. Au-delà du réseau Vinci Autoroute, vous comptez entre 10 et 13 minutes de ralentissement direction Porte d'Italie, Porte d'Orléans ou bien la Porte de Saint-Cloud si jamais vous optez pour la N118.
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1: Il est 10h05 et il est temps pour moi de vous souhaiter une très très belle journée à l'écoute du 107.7. Vous êtes maintenant accompagné par une autre copilote, c'est Christelle Molon qui prend le relais. Bonjour Christelle.
2: Bonjour Marine, bonjour à tous. Je vous accompagne effectivement sur la suite de votre parcours et on se retrouve dès 10h15 pour un nouveau point trafic. Et tout de suite la musique, c'est celle de Vanessa Paradis. Bonne route.

0: C'était Julien Doré et Joseph Kamel avec ce titre beau. L'infotrafic arrive dans moins d'une minute.
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0: Et à 10h16, on fait un nouveau point avec avec un trafic qui s'écoule plutôt bien actuellement sur votre trajet autoroutier. N'oubliez pas cet obstacle repéré sur la voie de droite de l'A10 entre Paris et Orléans. Sur la voie de droite, c'est un cône renversé sur les voies. Restez vigilants. Et puis des véhicules en panne, notamment dans les sorties 18 pour Château-Renaud et 24.1 pour Montsorigny. Nous sommes toujours sur l'A10 en direction du sud. Cet accident aussi qui gêne l'écoulement du trafic sur l'autoroute A10 au kilomètre 403 en direction de Bordeaux. Donc c'est un camion qui est accidenté sur le côté droit des voies de circulation. Et tout à l'heure, Marine vous l'expliquait, il y a du produit absorbant déversé pour colmater les fuites de gasoil notamment. C'est pour ça que vous continuez à ne passer que sur la voie la plus à gauche. Info qui concerne les deux sens de circulation, toujours en région Nouvelle-Aquitaine. C'est un chevreuil qui a été aperçu près des voies de circulation et le patrouilleur Tony est arrivé sur place pour tenter de faire s'éloigner cet animal. Même petit d'alerte d'ailleurs, un animal errant sur l'A83, kilomètre 120, c'est dans la région de Niort. Là aussi, restez vigilants, ouvrez bien l'œil dans les deux sens au cas où cet animal traverse la chaussée. Dernière info qui vous concerne dans la région de Tours, si vous n'allez pas pouvoir entrer en fait sur l'autoroute A85 à partir de l'entrée 8 Villandry, elle est fermée en raison de travaux. Vous avez d'autres accès évidemment à cette A85 située dans ce même secteur, par exemple l'accès numéro 7, Langeais. Et on repart en musique, voici Roxane, avec The Police bien sûr.

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1: Des travaux à vous signaler sur votre trajet autoroutier. Tenez par exemple, si vous roulez sur l'autoroute A83 jusqu'à ce soir, eh bien l'aire de Vendée reste fermée en direction de Nantes pour des travaux. Vous ne pouvez pas vous y arrêter, hein, ni pour faire la pause, ni pour vous ravitailler en carburant. Si vous arrivez de Niort et de la 10, n'hésitez pas à anticiper la pause en vous arrêtant par exemple sur l'aire de la Parthenaise qui se trouve donc au nord de l'agglomération de Niort.
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Priorité à l'information trafic avec un obstacle repéré sur les voies de l'autoroute A11. Cela vous concerne si vous quittez la région parisienne en direction de Chartres et du Mans. Kilomètre 37, une pièce de véhicule sur les voies. C'est 6 km environ après la sortie pour Ablis.

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1: Il est pile 10h30, merci de faire la route en notre compagnie et bienvenue si vous nous rejoignez sur les axes du Grand Quart nord-ouest du pays. Je vous rejoins tout d'abord sur l'autoroute A11 où un obstacle, une pièce de véhicule a été signalée au kilomètre 37. C'est 6 kilomètres environ après la sortie pour Ablis. Ces obstacles, on ne sait pas sur quelle voie ils se trouvent, mais ils pourraient vous gêner. Le patrouilleur est en route pour intervenir. Si vous êtes sur l'autoroute A10, notez qu'il y a toujours un accident survenu au kilomètre 403. Alors, le camion a été évacué, mais il y a de l'absorbant sur la voie de droite, ce qui vous empêche d'y circuler pour le moment. Ça veut dire que vous devez serrer à gauche au kilomètre 403 de cette autoroute A10 en direction du sud. Nous sommes 25 kilomètres après la sortie pour La Rochelle-Niort, la sortie numéro 23. Des véhicules en panne également dans certaines sorties de cette autoroute. Alors là, nous sommes plutôt en région Centre-Val de Loire. La sortie Château-Renaud, sortie 18, et puis la sortie 24.1 Mont-Sorigny. À chaque fois, il y a donc des véhicules, des camions en l'occurrence, ou des fourgons en panne dans ces bretelles de sortie. Ne vous laissez donc pas surprendre.
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1: Les ventes de véhicules électriques ont augmenté de 48% depuis le début de l'année et le gouvernement ne compte pas s'arrêter là. Il relance pour la troisième année consécutive le leasing social. Quelles sont les conditions d'éligibilité et les spécificités de cette édition 2026? Réponse dans votre Mobilimag et ce sera juste après Boulevard des Airs qui nous emmène du côté de Bruxelles.

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1: Notre Mobilimag, c'est en partenariat avec Roule Média et j'ai le plaisir de retrouver l'une des membres de la rédaction. Bonjour Marine Madelmont.
2: Bonjour Sébastien.
1: On va parler décarbonation. Aujourd'hui, le gouvernement poursuit ses incitations pour électrifier la route et les transports pour faire face à la hausse des prix des carburants également. Le gouvernement vient de lancer un dispositif qui a cartonné.
2: Oui, c'est le fameux leasing social. D'ailleurs, les inscriptions viennent d'ouvrir. Alors, je le rappelle, le principe, permettre aux ménages les plus modestes de louer une voiture électrique neuve, sans apport, pour un loyer réduit, généralement inférieur à 200 euros par mois.
1: On est à la troisième édition. Qu'est-ce qui change dans ce dispositif par rapport aux deux éditions précédentes?
2: Alors, cette année, le dispositif est un petit peu plus encadré. L'État insiste notamment sur des véhicules fabriqués en Europe, que ce soit les voitures, les moteurs, mais aussi les batteries. Et surtout, l'objectif est toujours aussi clair, toucher encore plus de ménages avec de nouveau 50 000 véhicules proposés.
1: Et qui peut en bénéficier très concrètement?
2: Alors, le leasing social s'adresse aux ménages modestes, les Français qui touchent moins de 2200 euros net par mois en moyenne, soit un ménage sur deux d'après la porte-parole du gouvernement. Pour pouvoir en bénéficier, il faut aussi que la voiture soit indispensable au quotidien, notamment pour aller travailler, avec un nombre de kilomètres minimal à parcourir entre le domicile et le lieu de travail. Les bénéficiaires pourront récupérer leur véhicule à partir du mois prochain, normalement.
1: Voilà, un ménage sur deux concerné pour 50 000 véhicules à distribuer. Pour tenter de convaincre encore plus Marine de monde de franchir le pas de l'électrique, le gouvernement propose également une aide ciblée.
2: Oui, le gouvernement veut cibler les gros rouleurs, en particulier les professionnels, pour qui la voiture est aussi indispensable. Comprenez ceux qui utilisent leur voiture toute la journée pour aller travailler, les aides à domicile, les infirmières, les artisans, certains agents publics. Tous ces professionnels sont éligibles à ce dispositif. Il s'agit d'une aide à l'achat et non à la location, jusqu'à 7 700 euros pour un véhicule électrique dont la batterie est fabriquée en Europe.
1: Pour tout savoir sur le leasing social, direction votre site media.roule.fr. Merci beaucoup et à bientôt Marine Madelmont.
2: Merci Sébastien.
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0: Il est 10h37 et j'ai deux nouvelles informations à vous communiquer. L'une concerne l'autoroute A28. C'est un obstacle repéré sur les voies de cette autoroute qui relie le secteur du Mans à celui de Tours. Entre la 11 et la 10, à l'arrivée sur la 10, en fait, au kilomètre 22, il y aurait un obstacle, une cagette sur les voies de circulation. Et j'allais vous parler d'un deuxième obstacle sur les voies de l'A87 dans la région de la Roche-sur-Yon, mais là, il a déjà été ramassé, donc tout va bien dans ce secteur. On parlera de toute façon de vos conditions de circulation tout à l'heure à 11h moins le quart, le temps d'une petite pause et de poursuivre en musique avec David Bowie dans un instant.
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1: Et dans quelques dizaines de secondes, il sera 10h45. Merci de faire la route en écoutant le 107.7 en ce mercredi matin. Ça se passe globalement bien sur votre trajet autoroutier. J'ai quelques infos simplement à vous transmettre. Je vous rappelle d'abord ces obstacles sur les voies, par exemple du côté de Tours sur l'A28 pour vous qui arrivez du Mans et qui rejoignez Tours, donc et l'autoroute A10, kilomètre 22, c'est-à-dire 14 kilomètres après la dernière sortie, la sortie 27 Neuilly-Pompière. Eh bien, il y a un obstacle, une cagette peut-être bien sur les voies, ce qui peut vous surprendre d'une part et vous gêner d'autre part. Le patrouilleur est en route pour intervenir. Un autre obstacle à la sortie de la région parisienne pour vous qui arrivez d'Île-de-France et qui partez en direction du Grand Ouest et de la Bretagne. Sur l'A11, kilomètre 36, 5 kilomètres après Ablis, une pièce de véhicule pourrait gêner votre passage. Un accident encore d'actualité sur l'autoroute A10 en région Nouvelle-Aquitaine si vous roulez en direction de Bordeaux et du Sud-Ouest. Il y avait un camion accidenté, il a été évacué, mais la voie de droite pour le moment reste neutralisée. Il y a des opérations de nettoyage qui sont actuellement menées. Il y a notamment beaucoup de produits absorbants qui ont été déversés sur les voies parce qu'il y avait une fuite de gasoil. C'est pour cela que vous continuez à ne passer que sur la voie la plus à gauche. Et puis, il y a des véhicules en panne, notamment au niveau de sortie ou d'entrée d'autoroute. D'abord sur la 10, si vous prévoyez de quitter l'autoroute au niveau des sorties, soit 18 Château-Renault, soit 24.1 Montsorigny, eh bien il y a à chaque fois un véhicule, un fourgon ou un camion en panne dans la bretelle de sortie. Et puis si vous nous écoutez par exemple dans la région d'Ancenis sur les Pays de la Loire et que vous voulez entrer sur l'autoroute A11 en direction d'Angers, Le Mans et Paris, notez qu'il y a une voiture qui est tombée en panne dans la bretelle d'accès numéro 20 à

C'est à l'autoroute A11. Et puis, dans la région de Villandry, c'est du côté de l'A85, dans l'agglomération de, enfin, l'ouest de Tours, plus exactement. Notez que si vous voulez entrer sur l'autoroute A85, ben, vous ne pourrez pas le faire. L'entrée est fermée pour cause de travaux. Voilà, partout ailleurs, sur l'ensemble des autres axes sur lesquels vous roulez, ça se passe tout à fait bien. Et la route se poursuit en musique. Voici tout de suite London Grammar.

à l'instant avec Mon Enfer, Mon Paradis. Il est 10h53. Je vais vous donner rendez-vous tout à l'heure à 11h pour reparler de l'actualité d'abord de ce mercredi 3 juin. On évoquera aussi les prévisions météo pour cette journée et pour demain. Et puis nous reviendrons sur les bonnes conditions de circulation qui sont les vôtres. Ça se passe bien actuellement, quel que soit l'axe emprunté, la direction suivie. Je vous propose de terminer cette heure en musique et on se retrouvera donc, je vous le disais, à 11h pile dans moins de 10 minutes. Côté musique, donc, on va écouter Saint John avec un remix signé Iman Beck. Et avant cela, ce sera Étienne Dao qui nous emmènera passer un week-end à Rome. Bonne route.

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1: Bonjour, un immense intellectuel honoré. Un hommage national est rendu en cette fin de matinée aux Invalides à Paris au sociologue et philosophe Edgar Morin, mort le 29 mai à l'âge de 104 ans. Cet hommage vient saluer le parcours d'un philosophe, écrivain, résistant et sociologue du temps présent, a souligné l'Élysée. Le cercueil du sociologue fera son entrée dans 5 minutes dans la cour au pas du tambour. Suivront l'éloge funèbre présidentiel, la sonnerie dite aux morts, une minute de silence et la Marseillaise, interprétée par l'orchestre de la garde républicaine. Une proposition de loi écologiste pour limiter les risques d'exposition de la population au cadmium, un métal lourd toxique, doit être examinée aujourd'hui dans l'hémicycle de l'Assemblée nationale. Ses contempteurs dénoncent une initiative dangereuse pour la compétitivité de l'agriculture française et ses chances d'être adoptée telles que proposées sont faibles, mais le texte est en même temps soutenu par de nombreux activistes. Le cadmium est naturellement présent dans les sols, mais aussi apporté par des pratiques agricoles via l'utilisation d'engrais phosphaté. Les recherches ont repris près de Florence pour tenter de retrouver Liliana, disparue depuis vendredi dans le Gers. Les gendarmes expliquent qu'il ne s'agit pas d'opérations de ratissage systématique, mais de vérification de lieux d'intérêt dans différents secteurs autour de la commune. Les forces de l'ordre sont accompagnées de chasseurs qui connaissent bien le terrain. Quant à l'homme soupçonné de l'enlèvement de la jeune fille de 11 ans, il a été mis en examen. Il était visé déjà par une plainte pour viol depuis le mois d'août dernier. La répression des fraudes a affligé deux amendes à Chine pour un total de plus de 22 millions d'euros. La Direction générale de la concurrence, de la consommation et de la répression des fraudes pointe des défaillances en matière de traçabilité des produits, de mentions environnementales, de délais de rétractation et de livraison. De son côté, Chine fait part de son mécontentement. Elle dénonce des sanctions manifestement disproportionnées, je cite, et discriminatoires. Enfin, à Roland-Garros, place au dernier quart de finale. Chez les femmes, Arina Sabalenka affronte la surprenante russe Diana Schneider. Côté homme, un joli choc s'annonce entre le Canadien Félix Auger-Aliassime et l'Italien Flavio Cobolli, l'un des meilleurs joueurs de la saison sur terre battue. Il est 11h passé de 2 minutes, c'est la fin de ce flash. À suivre dans quelques instants vos conditions de circulation. Ce sera juste après la météo. Avec de la pluie donc pour cette journée de mercredi, de la pluie pour beaucoup de régions, notamment celle située à l'ouest, de la pluie qui va concerner cet après-midi tout le quart nord-ouest en fait du pays, depuis les Hauts-de-France jusqu'aux côtes charentaises en passant par les Pays de la Loire, la Basse-Normandie, la Bretagne et une partie du centre-val de Loire. Sur l'île de France jusqu'au Pays Basque, ce seront des nuages et quelques éclaircies sur le Pays Basque et également du côté du Grand Est et notamment de l'Alsace. Côté température, 17 degrés attendus cet après-midi à Brest. Il fera 18 degrés à Rennes et à Nantes, 19 à La Rochelle et à Paris, 19 également du côté de Bourges, 20 degrés pour Strasbourg, Orléans ou encore Bordeaux, 21 degrés à Bayonne et jusqu'à 23 degrés à Toulouse.
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1: Il est 11h03 et on fait un nouveau point sur vos conditions de circulation et on va commencer par cette nouvelle info qui vous concerne si vous roulez sur l'autoroute A81 dans la région de Laval avec un chevreuil qui pourrait bien se trouver tout près des voies de circulation, kilomètre 251, c'est donc pas très loin de la sortie numéro 4 Fougères-Laval, à proximité de cette sortie, que vous soyez dans un sens ou dans l'autre, c'est effectivement dans les deux sens que cette info vous concerne et que vous devez lever le pied et bien observer les alentours. Vous êtes sur la 28 maintenant, vous roulez depuis le secteur du Mans en direction de Tours. Attention à ce cône de chantier qui aurait été renversé à la traversée d'une zone de travaux à hauteur du kilomètre 83. C'est entre Parigny-l'Évêque et Écommois. Merci de bien ralentir. Le patrouilleur se rend sur place pour intervenir. Vous êtes sur l'autoroute A10, vous avez prévu dans le sens Paris-Bordeaux de quitter l'autoroute un petit peu avant Tours à Château-Renaud, la sortie 18. Eh bien, notez qu'il y a toujours ce camion qui est en panne dans cette bretelle de sortie. Et puis plus au sud, en Nouvelle-Aquitaine, c'est un accident qui vous contraint toujours à ne passer que sur la voie la plus à gauche. Le véhicule accidenté a été évacué, mais il y a du produit absorbant toujours sur la voie de droite. Méfiez-vous donc et ralentissez bien à l'approche de ce kilomètre 403. Et puis un petit peu plus loin, vous allez franchir le péage de Virsac. Notez qu'une voiture est tombée en panne juste après le péage. Sur les autres axes sur lesquels vous roulez, tout se passe bien. Je n'ai pas d'autres difficultés à vous indiquer.
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1: Et la route se poursuit en musique et repart en musique. À 11h15, prochain point trafic.

C'est une nouveauté One Track Mind signée Naïka sur le 107.7. Le prochain point trafic arrive tout à l'heure à 11h15. Le temps d'écouter encore un petit peu de musique, celle de Marguerite à suivre après.

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1: Il est 11h16, l'heure d'un nouveau point sur vos conditions de circulation et on va commencer par une nouvelle difficulté qui a fait son apparition dans la région bordelaise. Nous sommes à l'arrivée sur Bordeaux. Il y a apparemment une difficulté sur le périphérique bordelais, notamment sur la 630 périphérique extérieure et par conséquent, eh bien, ce bouchon, il remonte sur la 10 et il va vous concerner à partir du kilomètre 541 et vous allez devoir patienter donc avant de pouvoir rejoindre cette rocade bordelaise. On va rester étonné sur l'autoroute A10 pour vous qui roulez dans le sens Bordeaux-Paris. Il y a un cône de chantier qui a été renversé près des voies de circulation, kilomètre 461. Le patrouilleur Tony est sur place pour intervenir, pour repositionner ce cône. Donc vous restez attentif, kilomètre 461. Cela dit, Tony nous indique qu'il vient de terminer son intervention et donc tout est rentré dans l'ordre. Si vous êtes pardonnez-moi sur la 10, mais en direction du sud, notez que en région Centre-Val de Loire, il y a pardonnez-moi les allergies, merci. Il y a donc un véhicule qui est en panne dans la bretelle de sortie Château-Renaud, sortie numéro 18. Le dépanneur est sur place, donc ne vous laissez pas surprendre lorsque vous arrivez dans ce secteur. On va passer maintenant à l'autoroute A28 avec là aussi un cône de chantier qui a été renversé. Pour vous qui roulez depuis la 11, direction la 10 entre Le Mans et Tours, nous sommes au kilomètre 83, un cône de chantier là aussi renversé et nous avons le patrouilleur qui cette fois s'appelle Thibaut qui se rend sur place pour intervenir. Direction maintenant l'autoroute A71, cette autoroute qui relie Orléans au Massif Central en direction de Bourges et de Clermont-Ferrand. Il y a un véhicule qui roule à très faible allure, ça se passe entre Vierzon et Orléans, ne vous laissez pas surprendre, ce véhicule est peut-être en difficulté, c'est pour ça que Sophie, femme en jaune, se rend sur place pour lui porter assistance le cas échéant. Par ailleurs, si vous nous écoutez dans la région de Vierzon, vous voulez entrer sur l'autoroute A71 en direction de Bourges et de Clermont, notez qu'il y a, semble-t-il, des débris sur cette bretelle d'accès à l'autoroute. On va remonter toujours en région Centre-Val de Loire. Nous sommes maintenant sur l'autoroute A19. Vous roulez depuis la 6 direction la 10 dans le sens est-ouest. On nous parle encore une fois d'un cône sur les voies de circulation et en l'occurrence sur la voie de droite avec le patrouilleur qui est en route pour intervenir. C'est quand même l'occasion de vous rappeler que lorsque vous traversez ces zones de travaux, il faut absolument vous conformer aux limitations de vitesse d'une part et à la signalisation qui est mise en place pour éviter justement de percuter ces cônes qui trop souvent se retrouvent donc obstacles sur les voies, ce qui nécessite à chaque fois l'intervention d'un agent autoroutier sur les lieux, un piéton donc qui intervient sur les voies, c'est toujours un moment dangereux et délicat. Donc s'il vous plaît, pour la sécurité de ces hommes et ces femmes en jaune, soyez vraiment vigilants à l'approche et à la traversée de ces zones de travaux. Tenez, je vous parlais de ce véhicule qui roulait à faible vitesse hein, sur la 71 entre Vierzon et Bourges, mais vous oubliez cette info puisque j'apprends à l'instant que tout est rentré dans l'ordre. Partout ailleurs, sur l'ensemble des axes sur lesquels vous roulez, sachez que ça se passe bien. Et dans un instant, on va faire la route avec un compositeur majeur du cinéma français, Eric Serra, célèbre aujourd'hui 45 ans de création. Du Grand Bleu à Arthur et les Minimoys, en passant par Léon, il a façonné de nombreuses musiques de films. Il repart aujourd'hui sur scène avec Eric Serra Live, voyage à travers toute sa carrière. Il sera notre invité dans Sur la route, ce sera juste après Phil Collins.

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1: Avec donc l'un des compositeurs français les plus doués de sa génération, le compositeur fétiche de Luc Besson, notamment Éric Serra est au micro de Virginie Decorte.
2: Bonjour Éric Serra.
3: Bonjour.
2: On est très heureux de vous recevoir puisque ça y est, vous repartez en tournée avec Éric Serra live pour vos 45 ans de carrière, rien que ça.
3: Oui, ça fait bizarre, ouais. Je suis ravi de partir en tournée, je suis moins ravi de mes 45 ans de carrière, mais bon.
2: Qu'est-ce qui vous a donné envie de remonter sur scène ?
3: La scène, c'est vraiment ce que j'aime le plus. Simplement, cette fois-ci, ça va être un gros spectacle de rétrospectif de toute ma carrière. Donc on va jouer des morceaux un peu de tous les films pour lesquels j'ai composé la musique, plus un peu de mes albums solo aussi. Il y aura quelques images de films par moment, mais ça va pas être l'essentiel du spectacle. C'est un vrai spectacle avec une mise en scène de Jérémy Lipman, des décors, un light show, enfin bref.
2: Et ce sera quelque chose d'assez immersif, si j'ai bien compris.
3: On va essayer, oui.
2: Vos musiques, Éric Serra, elles sont liées à des images très fortes. Qu'est-ce que ça change, justement, de les proposer en concert face au public ?
3: La musique live, ça a quelque chose de magique, instantanément. C'est marrant parce que même quand on joue strictement la même chose, ce qui était le cas quand on a fait le ciné-concert Grand Bleu, tous les gens disaient qu'il y avait beaucoup plus d'émotion du fait que ça soit live, alors qu'on jouait la même chose.
2: Oui,
3: c'est la magie du live, voilà. Ce qui, moi, m'excite beaucoup sur le spectacle qu'on est en train de préparer, c'est que on va jouer de plein de films différents. Alors, cette fois-ci, par contre, je ne tiens pas absolument à ce que ce soit strictement identique. C'est-à-dire, pour certains morceaux, ça le sera, mais pour d'autres, pas du tout. On va adapter. Ça va permettre de donner une nouvelle vie à tous ces morceaux, parce qu'il y en a certains, comme, je sais pas moi, Subway, par exemple. Mine de rien, ça a plus de 40 ans, Subway.
2: Oh, déjà. Et puis sur scène, pour une partie du public, eh bien on va vous découvrir bassiste, chanteur et chef d'orchestre. Rien que ça.
3: Dans ce spectacle-là, j'ai envie de m'amuser parce que j'adore ça. Je ne peux pas dire ce que je préfère entre jouer de la basse, jouer de la batterie, diriger un orchestre symphonique, chanter. C'est vraiment des choses que j'adore faire, mais qui sont des plaisirs très différents.
2: C'est un panel de plaisirs
3: voilà.
2: Très
3: Donc,
2: large.
3: J'ai l'intention de m'amuser un peu avec tout ça parce que j'ai cru comprendre depuis quelques années que le plaisir qu'on ressent sur scène, il est très communicatif. Et du coup, j'ai envie de leur partager tout ça. Ouais.
2: Éric Serra, on reste ensemble. On se retrouve juste après le prochain point trafic pour parler de votre actualité et de cette tournée exceptionnelle. Et justement, en attendant, on va écouter l'une de vos plus célèbres musiques. S'il n'y avait qu'un film, tiens, ça serait quoi ?
3: Moi, si je devais élire mon préféré dans ce que j'ai fait, ce serait Léon.
2: Alors c'est parti pour Léon. On écoute, on se régale. À tout de suite.

Extrait donc de la bande originale de Léon, signé Eric Serra. Encore un petit peu de musique avec une nouveauté, tenez. Vous vous souvenez bien sûr des Frérot de la Vega. Jérémy Frérot fait la carrière à succès que l'on connaît. Et Flo de la Vega, il a décidé de revenir, lui aussi. Il sera d'ailleurs prochainement notre invité dans Montesson pour nous parler de cette nouvelle aventure en solo. Donc. Et le premier single qu'il nous propose de découvrir, c'est Aimer les gens.

0: C'était le nouveau donc Flo de la Vega qui s'appelle Aimer les gens, qui laisse penser qu'un nouvel album devrait arriver d'ici à la fin de cette année. Dans un instant, on va retrouver comme promis celui auquel on doit notamment la musique du Grand Bleu, qui reste la BO française la plus vendue dans le monde. Le compositeur et multi-instrumentiste Eric Serra est notre invité à l'occasion de sa tournée anniversaire. Suite de son interview, ce sera juste après un nouveau point sur vos conditions de circulation tout de suite.
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0: Et ça se passe plutôt bien actuellement sur votre trajet autoroutier, même si j'ai quelques infos à vous transmettre. On va commencer par ces obstacles sur les voies. Je vous ai parlé de ces trop nombreux cônes même renversés sur les voies de circulation. Il y en a un qui a été signalé par exemple dans le Loiret. Nous sommes sur l'autoroute A19, cet axe qui relie l'A6 à l'A10. Dans ce sens, est-ouest, direction donc l'A10 et Orléans, un cône donc renversé au kilomètre 118. C'est donc entre la sortie 7 Pithiviers et la bifurcation justement avec l'autoroute A10, méfiez-vous. Et nous avons Jérémias qui est en route pour intervenir et repositionner ce cône. Il y a également des obstacles signalés dans une bretelle d'accès à l'autoroute du côté de Vierzon. Si vous voulez entrer sur la 71 au niveau de Vierzon Nord, l'accès numéro 5, il y a des débris sur les voies, ce qui a été confirmé par le patrouilleur de l'autoroute qui là aussi se rend sur place. Partons maintenant sur l'autoroute A10, vous roulez dans le sens Bordeaux-Paris, eh bien, juste avant la barrière de péage de Monet, qui est cette barrière de péage qui se trouve juste à la sortie de Tours, il y a un camion qui est en train d'être pris en charge par un dépanneur. Ne vous laissez pas surprendre et dirigez-vous tout simplement vers une autre voie de passage. La région bordelaise maintenant, avec ses quelques coups de frein dont je vous parlais tout à l'heure pour pouvoir accéder à la rocade de Bordeaux, avec des difficultés sur la rocade et le bouchon qui remonte sur l'autoroute A10, ça a l'air d'aller un petit peu mieux sur la rocade, donc on peut imaginer que ce bouchon va se résorber dans les prochaines minutes. En attendant, ce n'est pas le cas. En attendant, vous ralentissez toujours. Après la sortie 42 pour Ambarès et Saint-Loubès, rien de méchant, hein. Vous comptez à peine 5 minutes de ralentissement. Et puis, je vous rappelle également, pour terminer cette intervention, dans une bretelle de sortie du dépanneur sur un camion en panne dans la sortie Château-Renaud, sortie 18 de l'autoroute A10. C'est en région Centre-Val-de-Loire. Allez, comme premier, on retrouve le compositeur et multi-instrumentiste Eric Serra. Il est toujours au micro de Virginie Decorte.
2: Eric Serra, ses 45 ans de carrière, c'est l'occasion de regarder dans le rétroviseur. Vous avez l'impression que la route était toute tracée ou qu'il a fallu prendre des détours, des chemins de traverse parfois ?
3: Toute tracée, j'en sais rien, parce que j'avais pas du tout prévu, par exemple, la musique de film, c'était pas du tout quelque chose que j'avais prévu. J'avais même jamais pensé à ça. C'était pas un truc auquel je m'intéressais particulièrement. Moi, j'étais parti vraiment pour être musicien, c'est-à-dire instrumentiste. C'était ce dont je rêvais. C'était ce que j'adorais et j'avais commencé ma carrière comme ça et j'étais le plus heureux des hommes quoi, de réussir déjà à vivre de cette passion. La musique de film, c'est arrivé complètement par hasard parce que Luc Besson me l'a demandé quand on avait 18 ans. Il m'a demandé de faire la musique pour son tout premier court-métrage. Et en fait, ça a commencé comme ça et j'ai découvert en fait le plaisir de faire de la musique de film au fur et à mesure parce que j'avais vraiment aucune affinité particulière avec la musique de film, quoi. J'étais pas particulièrement cinéphile non plus, mais en fait j'ai découvert ce plaisir parce que c'est très particulier de composer la musique d'un film. Ça aussi, c'est complètement magique. Parce qu'il y a un moment où, quand vous êtes en train de travailler sur une scène, il y a un moment où soudain, il y a un déclic, quoi. Il y a un switch, et soudain, la scène prend une autre dimension. Et ça, même pour le compositeur, c'est magique, en fait. On comprend pas bien comment ça marche.
2: 177 oblige, Eric Serra. Quel rapport vous avez avec la route, la conduite aujourd'hui? Parce que je sais que vous avez une conduite assez sportive. Est-ce que c'est toujours le cas aujourd'hui?
3: Oui, j'adore ça. Mais malheureusement, maintenant, de nos jours, c'est quand même beaucoup plus compliqué parce que les lois sont beaucoup plus strictes qu'avant. Donc, je fais très rarement de la route parce que ça me frustre trop, justement, de ne pas pouvoir conduire vite. Et donc, je voyage quasi jamais en voiture maintenant, alors qu'avant, oui.
2: Et la voiture électrique, vous vous êtes laissé tenter ou pas encore ?
3: J'en ai très envie. Je pense que la prochaine voiture que j'achèterai, elle sera électrique.
2: Alors la tournée va débuter début novembre et s'achèvera le 6 décembre à l'Accor Arena. Ouais. En tout, une vingtaine de dates est prévue. Vous allez passer par Lyon, Nice, Aix-en-Provence, Bordeaux, Dijon, Poitiers ou encore Strasbourg. C'est un sacré Tour de France qui vous attend.
3: Oui, oui, c'est une super belle tournée. C'est ce qu'on appelle tournée des zéniths, en gros. Sauf quand il n'y a pas de zénith. Comme par exemple, on sera à Nice, donc c'est au Palais Nicaïa, le 28 novembre. Et ça va être, une belle tournée. Ouais. On va faire toute la France.
2: Et toutes les infos sont à retrouver sur ericserra.live.
3: Yes.
2: Merci beaucoup d'avoir voyagé avec nous.
3: Ben, merci à vous.
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0: Et merci pour cette interview à Virginie de Corte et donc à Eric Serra. Vous pouvez retrouver cette interview d'ailleurs en version longue si vous le souhaitez. Allez pour cela sur notre site internet radio-vinci-autoroute.com. Vous allez dans la rubrique invité et donc la route avec. On repart en musique tout de suite. Voici George Michael. À tout à l'heure.

0: retour dans quelques kilomètres avec Christophe Maé et son titre La Lune. Prochain point trafic dans moins de 5 minutes. À tout à l'heure.
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1: Priorité à l'information trafic. Vous roulez sur la 10, l'axe Paris-Bordeaux entre Paris-Orléans et vous souhaitez quitter l'autoroute au niveau de Janville-Allen. Abordez cette sortie à vitesse réduite parce qu'il y a un camion qui est tombé en panne sur le bord de la chaussée. Et pas très loin de là d'ailleurs, si vous nous écoutez dans la région d'Arthenay et que vous voulez entrer sur l'autoroute, mais cette fois en direction de Paris, notez qu'une voiture également est tombée en panne dans cette bretelle d'accès à l'autoroute.

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2: Midi moins le quart, nous faisons un nouveau point sur vos conditions de circulation avec un trafic globalement fluide sur l'ensemble des axes sur lesquels vous roulez. Néanmoins, il y a quand même quelques infos que je vais vous énumérer. D'abord, tenez, si vous roulez sur l'autoroute A19 dans le département du Loiret, je vous rappelle qu'il y a ce cône qui pourrait vous gêner dans la traversée d'une zone de travaux située à l'approche de la bifurcation avec l'autoroute A10, hein, au-delà de la sortie Pithiviers, sortie numéro 7. C'est sur la voie de droite que pourrait se trouver ce cône. Des obstacles dans la région de Vierzon, c'est toujours en région Centre-Val de Loire. Vous voulez entrer sur l'autoroute A71 en direction de Bourges et de Clermont-Ferrand. C'est dans la bretelle d'accès à l'autoroute qu'il y a ces débris. Le patrouilleur, là aussi, se rend sur place pour intervenir. Centre-Val de Loire toujours, avec dans la région d'Artenay, si vous voulez entrer sur l'autoroute A10 en direction de Paris, il y a une voiture qui est en panne dans cette bretelle d'accès à l'autoroute. Ne vous laissez pas surprendre. Il

Il y a aussi du côté de Janville-Allennes, si vous voulez quitter cette fois l'autoroute dans cette sortie via cette sortie numéro 12, un camion cette fois qui est en panne. Autre véhicule en panne, et c'est un camion qui est en train d'être pris en charge par le dépanneur du côté de Château-Renaud, c'est la sortie numéro 18. Partons maintenant en région bordelaise. Bonne nouvelle déjà pour rejoindre la rocade. Ça y est, il n'y a plus de bouchons. Le trafic s'est fluidifié. Si vous quittez Bordeaux, mais que vous avez eu la bonne idée de faire une pause sur l'aire de service de Meillac, qui se trouve au nord de l'agglomération bordelaise, au kilomètre 530, eh bien, au moment de repartir, méfiez-vous, il y a ce camion qui est tombé en panne. Le patrouilleur Axel s'est placé en protection juste derrière ce camion. Donc, vous quittez cette aire de service à vitesse réduite, s'il vous plaît, avant de reprendre de la vitesse pour vous réinsérer sur l'autoroute A10. Une info pratique importante aussi qui vous concerne en région parisienne. Vous quittez l'Île-de-France, vous allez partir vers le Grand Ouest ou vers le Sud-Ouest. Notez que vous n'allez pas pouvoir faire le plein de carburant sur l'aire de Limours-Janvry. C'est la première aire que vous rencontrez sur l'autoroute A10 au kilomètre 5. En fait, il y a une intervention électrique qui nécessite bien la coupure de l'approvisionnement en carburant. En tout cas, vous ne pouvez pas faire le plein de carburant au niveau de cette station située en tout début de parcours si vous arrivez d'Île-de-France. Il faudra donc vous arrêter après. Si vous partez sur la 10 direction Orléans, vous aurez l'aire des plaines de Beauce accessible une cinquantaine de kilomètres plus loin. Et si vous partez en direction du Grand Ouest et de la Bretagne, vous aurez l'aire de Chartres-Gaville qui sera également à votre disposition une petite cinquantaine de kilomètres plus loin. Et la route se poursuit en musique et on va se retrouver tout à l'heure à midi pour l'actualité. Tout de suite, vous l'avez reconnu peut-être, c'est Irène Cara avec ce titre Fame.

Fahim et Ren Cara sur Radio Vinci Autoroute. Il est 11h53, on va se retrouver tout à l'heure à midi pile pour un point sur l'actualité de ce 3 juin. On s'intéressera aussi aux prévisions météo, bien évidemment, pour cet après-midi et pour demain. Et puis nous reviendrons aussi sur vos conditions de circulation qui sont plutôt satisfaisantes pour le moment sur l'ensemble des axes sur lesquels vous roulez dans le grand quart nord-ouest du pays. On termine l'heure en musique avec une nouveauté, Manon Lisa qui chante Le Petit Pêcheur. Ce sera juste après ce titre des Cranberries.

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1: Bonjour, l'hommage de la France à l'un de ses grands penseurs, Edgar Morin, se termine aux Invalides. L'homme est décédé le 29 mai dernier. La cérémonie présidée par Emmanuel Macron s'est déroulée dans la cour du Dôme et non, comme le veut la tradition, dans la cour d'honneur pavée en raison de travaux. Un hommage qui venait saluer le parcours d'un philosophe, écrivain, résistant et sociologue du temps présent, a souligné l'Élysée. Son cercueil a fait son entrée il y a une heure dans la cour, au pas du tambour. On suivit l'éloge funèbre présidentiel, la sonnerie dite aux morts. Une minute de silence et la Marseillaise interprétée par l'orchestre de la garde républicaine. Les premiers résultats de la plateforme d'admission post-bac Parcoursup sont tombés hier soir pour plus d'un million de candidats. Les dossiers sont validés, refusés ou placés sur liste d'attente. Pour les propositions reçues hier, les lycéens ont jusqu'à demain soir pour répondre. Y a-t-il eu des failles dans les procédures de justice? On a appris hier que l'homme suspecté d'avoir enlevé Liana, 11 ans, avait été entendu pour une première plainte pour des faits de nature sexuelle sur mineur en 2020. Une plainte classée sans suite à l'époque. L'homme de 41 ans, dont le casier judiciaire est vierge, a ensuite vu en 2021 son contrat d'agent de maintenance dans les lycées du Gers être rompu par la région Occitanie. Un signalement était remonté décrivant un comportement inapproprié envers une lycéenne. C'est dans sa voiture que des témoins disent avoir aperçu Liana vendredi après-midi à Fleurance. Les recherches continuent pour tenter de retrouver la jeune fille. Environ 170 gendarmes sont mobilisés. L'armée américaine a affirmé cette nuit avoir repoussé des attaques iraniennes dans la région du Golfe. La République islamique a lancé plusieurs missiles balistiques vers Bahreïn et le Koweït, mais tous ont raté leur cible, écrit notamment le commandement militaire américain pour le Moyen-Orient. En sport, le grand soir pour Victor Wembanyama et les siens. Les basketteurs des San Antonio Spurs jouent la nuit prochaine le premier match de la finale NBA face aux New York Knicks. On attend beaucoup du géant français de 22 ans, mais aussi des jeunes loups qui l'accompagnent. Et puis en tennis, c'est l'une des grandes surprises de ce Roland-Garros 2026. À 24 ans, la Polonaise Maja Swiatkowska se retrouve en quart de finale après être sortie des qualifications. La 114e mondiale affronte en ce moment la Russe Anna Kalinskaya pour une place dans le dernier carré. Il est midi passé de 2 minutes, c'est la fin de ce flash. Dans un instant, vos conditions de circulation, ce sera juste après la météo. Météo placée sous le signe de la pluie pour nombre de régions dans lesquelles vous circulez, en tout cas toutes celles situées des Hauts-de-France jusqu'aux côtes charentaises, des nuages mais a priori sans pluie sur la région parisienne, le centre-val de Loire, une partie de la Nouvelle-Aquitaine et quelques éclaircies sur l'extrême Grand Est du côté de l'Alsace et également sur l'extrême Sud-Ouest du côté de la frontière franco-espagnole. Côté température, 17 degrés pour Brest cet après-midi, 18 attendus à Paris, 19 par exemple du côté de La Rochelle, 20 à Strasbourg comme à Bordeaux. Un coup d'œil sur ce qui nous attend demain avec un temps tout autant perturbé, avec une alternance de passages nuageux et d'éclaircies et des averses aussi. Température en légère baisse par rapport à celle d'aujourd'hui.
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1: Et bienvenue dans ce 12-14, tout au long duquel on parlera notamment de musique à l'occasion des 150 ans, notamment de la disparition de George Sand. Le festival qui se tient chez elle à Nohant, dans l'Indre, propose une programmation spéciale. Et puis, on parlera aussi des restaurants d'autoroute. Vous apprêtez peut-être justement à faire la pause déjeuner dans l'une de ces aires qui accueillent des restaurants. Comment ont-ils évolué depuis les années 70? On en parlera également, mais pour l'heure, voici vos conditions de circulation.
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1: Et c'est un trafic fluide et calme que l'on rencontre en cette mi-journée sur les axes du grand quart nord-ouest du pays. Pas de grosses difficultés en tout cas à vous signaler, juste des véhicules en panne. Pour beaucoup d'entre eux, ça se passe dans des entrées ou des sorties d'autoroute. Par exemple, tenez, vous êtes sur la 10 entre Paris et Orléans, vous voulez quitter l'autoroute au niveau de Janville-Allen, sortie 12, il y a un camion qui est en panne à cet endroit. Et puis Château-Renaud également concerné par une panne de camion dans cette bretelle de sortie avec le dépanneur au travail. C'est le cas aussi, c'est une moto cette fois au niveau de la sortie Chambray dans le sud de l'agglomération de Tours. La sortie Chambray, c'est la sortie 23. Et puis si vous nous écoutez du côté d'Artenay, et cette fois c'est dans le Loiret, vous voulez entrer sur la 10 en direction de Paris, là aussi le dépanneur est en train de s'occuper d'une voiture qui était en panne. Voilà, partout ailleurs ça se passe bien. Et puis une bonne nouvelle aussi, si vous quittez l'Île-de-France, sachez que vous pouvez à nouveau faire le plein de carburant sur l'aire de Limours au kilomètre 5.
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1: Et on repart en musique avec le titre Tailler la route, Grand Corps Malade, Gaël Faye et Ben Mazué.
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C'était Auria à l'instant sur le 107.7. Encore un peu de musique pour rejoindre le prochain point trafic programmé vers midi et quart. Voici In Excess avec Need You Tonight.

0: In Excess, donc disais-je. On va revenir en musique dans quelques kilomètres avec notamment le duo Jack et Carla. Ce sera juste après l'information trafic qui arrive dans moins d'une minute.
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0: Il est midi et quart, l'heure d'un nouveau point sur vos conditions de circulation et on va commencer par cette intervention du patrouilleur. David, il se trouve tout près du kilomètre 437 sur la 10 direction Bordeaux, au-delà de Saint-Jean-d'Angilly à l'approche de Saintes. Il va intervenir parce qu'il y a des obstacles, nous dit-on, peut-être une pièce de véhicule, notamment sur la voie de droite. Et cet homme en jaune va intervenir sur les voies pour dégager la chaussée. Donc attention à sa sécurité, s'il vous plaît. Vous ralentissez, vous serrez à gauche, kilomètre 437. De l'autoroute A10. Un obstacle aussi signalé sur l'A87 pour vous qui roulez en ce moment depuis Angers en direction de Cholet et de La Roche-sur-Yon. Nous sommes à hauteur du kilomètre 24, Toircé. C'est là que se trouverait cet obstacle, cette pièce de véhicule également qui gênerait votre passage. Et nous avons également le patrouilleur qui se rend sur place. Je vous rappelle également qu'il y a des véhicules en panne dans des bretelles de sortie. C'est le cas au niveau de Château-Renaud, la sortie 18 de l'autoroute A10 au kilomètre 160. Et puis un petit peu plus loin dans l'agglomération de Tours, kilomètre 211, la sortie Chambray numéro 23, avec cette fois une moto qui est tombée en panne. Dans quelques instants, sur cette antenne, on verra comment les restaurants d'autoroute ont évolué depuis les années 70. De la pause rapide aux offres plus variées entre grandes enseignes et spécialités locales, les habitudes ont changé. On fera le point dans Question d'autoroute, ce sera juste après le duo Jack et Carla.

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1: Comme prévu, nous marquons la pause déjeuner en compagnie de Quentin Lachaise.
2: Comment ont évolué les restaurants d'autoroute ? Apparus dans les années 70 avec les grands axes routiers, ces établissements avaient de sérieux atouts pour séduire les usagers. Lauriane Diaz de Vinci Autoroute.
3: C'est la facilité d'accès, c'est la rapidité de service. Ce sont des restaurants qui sont présents justement sur les trajets pour faire que la pause soit, on va dire, la plus efficace possible.
2: Quelques décennies plus tard, les airs ont bien changé et les habitudes des automobilistes aussi.
3: On ne veut plus seulement manger vite, on veut aussi parfois mieux manger. On veut avoir du choix aussi. Alors on va d'une part mélanger des enseignes très connues. Et à côté de ça, on va pouvoir retrouver des restaurateurs indépendants qui vont permettre de découvrir des recettes comme du cassoulet ou de la gardiane ou d'autres produits du terroir.
2: La restauration sur les aires de service a toujours beaucoup de succès en été, si bien que désormais, les services de l'autoroute doivent s'adapter.
3: On va développer des concepts temporaires sous forme de food truck ou de structures un petit peu plus pérennes qui vont permettre d'absorber ces pics de fréquentation, mais aussi de proposer une offre complémentaire. Et donc c'est l'équilibre entre des repères connus et de la découverte, et entre de la rapidité et de la qualité.
2: Vous pouvez connaître la liste des boutiques et des restaurants qui vous attendent sur chaque aire de service en préparant votre trajet sur le site de Vinci Autoroute.
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1: Et à 12h30, ça se passe globalement bien sur votre trajet autoroutier, même si j'ai quelques infos à vous donner. Vous parlez par exemple d'obstacles sur les voies. C'est le cas pour vous qui roulez sur l'autoroute A87 depuis Angers en direction de Cholet et de La Roche-sur-Yon. C'est une pièce de véhicule qui pourrait vous gêner sur la voie de droite au kilomètre 9 au niveau de la sortie pour Toircé. Région maintenant, Centre-Val-de-Loire. Vous roulez entre Tours et Orléans au kilomètre 55. Il y aurait des morceaux de pneus sur les voies. C'est 24 kilomètres environ après Château-Renaud à l'approche de Blois, kilomètre 155. Donc le patrouilleur Philippe est en route pour intervenir. Dans la région de Tours, il y a une moto qui est en panne dans la bretelle de sortie Chambray, la sortie 23, au nord de Tours. À Château-Renaud, un dépanneur est en train de prendre en charge un poids lourd qui est en panne dans cette bretelle de sortie. Et puis enfin, si vous quittez l'autoroute au niveau de Janville-Allaine, la sortie numéro 12, là aussi, il y a le dépanneur qui est au travail auprès d'un camion en difficulté. Ailleurs, quel que soit l'axe emprunté, la direction suivie, en cette mi-journée, le trafic est fluide et calme. Et voici Gérald de Palmas.
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1: Gérald de Palmas avec une seule vie.

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1: Dans les Pays de la Loire, jusqu'à ce soir, sur l'autoroute A83, l'aire de Vendée est fermée en direction de Nantes en raison de travaux sur la chaussée. Vous ne pouvez pas vous y arrêter ni pour faire la pause, ni pour vous ravitailler en carburant. Alors si vous arrivez de Niort, vous pouvez anticiper en vous arrêtant par exemple sur l'aire de la Parthenaise qui se trouve sur l'autoroute A83 au nord donc de la ville de Niort.
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1: Et la musique revient dans quelques kilomètres sur le 107.7 avec notamment le duo Zaoui Stéphane. Prochain point trafic dans 10 minutes.
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1: Il est midi 45, l'heure d'un nouveau point sur vos conditions de circulation et ça se passe bien actuellement sur votre trajet autoroutier. Trafic calme et fluide lorsque vous roulez dans les régions Nouvelle-Aquitaine, Pays de la Loire, Bretagne, Basse-Normandie, Centre-Val de Loire, Île-de-France. Quelques infos, quelques incidents simplement à vous transmettre. Tenez par exemple si vous êtes sur l'autoroute A10, vous roulez dans le sens Bordeaux-Paris, au nord de Tours, entre Tours et Orléans, kilomètre 155. Il y aurait des morceaux de pneus sur les voies de circulation et cela pourrait gêner votre passage. Si vous quittez l'autoroute au niveau d'Orléans-Nord, la sortie 14, notez qu'une voiture est tombée en panne dans cette bretelle de sortie, ce qui veut dire que vous devez l'aborder la sortie à vitesse réduite. Même consigne d'ailleurs si vous quittez l'autoroute A10 dans le sens Paris-Bordeaux. Au niveau de Joinville d'abord, la sortie numéro 12, située entre Paris et Orléans, là aussi il y a un camion qui est en panne et qui est en train d'être pris en charge par le dépanneur. Autre véhicule en panne, c'était au niveau de Château-Renaud, mais j'apprends à l'instant que le camion en difficulté a pu être dépanné, donc a été évacué. Et puis plus au sud, kilomètre 495, cette fois c'est pas dans une sortie, hein. C'est une douzaine de kilomètres après Mirambeau, un petit peu avant Blaye-Montendre, c'est un camion qui est en panne sur le bord de la chaussée. La voie de droite est neutralisée pour des raisons de sécurité, ça veut dire que vous devez serrer sur la seule voie qui reste disponible sur votre gauche, kilomètre 495 de la 10 en direction de Bordeaux. Sur les autres autoroutes ou dans les autres régions dans lesquelles vous roulez, tout va bien. Dans un instant, Tempo 110, à l'occasion des 150 ans de la disparition de George Sand, le festival qui se tient chez elle à Nohant dans l'Indre.

0: Et comme promis, tout de suite, direction le centre de la France pour un festival dont la 60e édition débute ce samedi 6 juin. 6500 spectateurs sont attendus chez Georges Sand au Festival Chopin de Nohant. Charlotte Latour nous explique tout dans Tempo 110.
1: 110 secondes pour un double anniversaire. Les 150 ans de la disparition de Georges Sand et la 60e édition du Nohant Festival Chopin. Nohant, c'est un petit village préservé de l'Indre, au centre de la France, où vécut l'écrivaine Georges Sand, dans une belle demeure familiale entourée d'un parc où la bergerie a été transformée en auditorium pour les concerts du festival. Georges Sand y a accueilli Frédéric Chopin et lui a permis d'y composer les deux tiers de son œuvre de 1839 à 1846. Cette année, 35 concerts, spectacles et événements sont organisés. Yves Henry, président du festival.
2: La majorité des artistes qui seront sur scène sont des femmes. C'est exceptionnel parce que jusqu'à maintenant, ça n'était pas du tout le cas. Donc on a beaucoup d'artistes féminines. Et d'ailleurs, l'ouverture du festival se fera par la grande dame du piano, qui est Elisabeth Léonskaya. Il y aura aussi Elisa Virsaladze. Il y a deux quatuors de jeunes femmes. Enfin, il y a vraiment une programmation incroyable autour de ces talents féminins. On invite aussi une grande marraine qui représente un des aspects de la vie de Georges Sand. Alors bien sûr, il y a Michel Perrault, celle qui va ouvrir le 6 juin ce festival. C'est la grande spécialiste de Georges Sand. Mais il y a aussi Claudie Aigneret qui représente les voyages de Georges Sand parce qu'elle est allée jusque dans les étoiles. Et il y a aussi Natacha Polony pour le journalisme. Il y a beaucoup de marraines qui vont ainsi montrer aussi que la personnalité de Georges Sand, au-delà de l'écrivaine et au-delà de celle qui a permis à Chopin de composer, eh bien c'est aussi une personnalité extrêmement curieuse de tout. Et quand on sort à l'entracte, on peut aller se promener dans le parc de Georges Sand. La maison est éclairée. On a l'impression que Chopin, Georges Sand et ses amis sont toujours là. Voilà, c'est ce qui fait ce charme incroyable de ce lieu.
1: Nohant Festival Chopin, c'est du 6 juin au 22 juillet.
0: Merci Charlotte Latour. On poursuit la route en musique et on se retrouve à 13h pour un nouveau point sur vos conditions de circulation. Le temps d'écouter un petit peu de musique. Et en l'occurrence, je vous propose les Buggles tout de suite sur le 107.7 avec Who Killed the Radio Star.

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1: Bonjour, Shein écope de deux nouvelles amendes de la répression des fraudes pour un total de 22 millions d'euros selon des décisions publiées aujourd'hui. Cet organe rattaché au ministère de l'économie reproche aux géants de la fast fashion de ne pas respecter le délai de rétractation de 14 jours sur certains produits achetés, d'omettre des informations obligatoires en matière de traçabilité et de ne pas mentionner les microplastiques dans les tissus, surtout le polyester. Au sixième jour de recherche de la petite Liana dans le Gers, les chasseurs et les pêcheurs sont mobilisés aux côtés des forces de l'ordre pour vérifier notamment des points d'intérêt particuliers justement connus de ces pêcheurs ou chasseurs locaux. On a appris hier que le principal suspect dans la disparition de la fillette vendredi dernier faisait déjà l'objet d'une plainte pour viol sur mineur. L'homme accusé d'avoir poignardé 4 très jeunes enfants et 2 adultes en 2023 dans un parc d'Annecy en Haute-Savoie est renvoyé devant les assises de Haute-Savoie pour tentative d'assassinat. Les juges d'instruction ont considéré que ce Syrien d'une trentaine d'années était possiblement atteint de troubles n'ayant pas aboli mais altéré son discernement. La décision est conforme aux réquisitions du parquet mais peut encore faire l'objet d'un appel. Des drones ukrainiens ont frappé la nuit dernière Saint-Pétersbourg où s'ouvre le forum économique rassemblant de nombreux dirigeants russes. Quelques 20 000 invités de 130 pays devraient participer à cette réunion, considérée autrefois comme le Davos russe et le principal rendez-vous de la Russie pour attirer les investisseurs et les entreprises occidentaux. La participation du président russe Vladimir Poutine est attendue lors de cet événement de 3 jours où il doit prononcer un discours après-demain. À Roland-Garros, place au dernier quart de finale chez les femmes. Arina Sabalenka affronte la surprenante russe Diana Schneider. La polonaise Maya Szlawczyńska affronte, elle, la russe Anna Kalinskaya. Côté hommes, un joli choc s'annonce entre le Canadien Félix Auger-Aliassim et l'Italien Flavio Cobelli, l'un des meilleurs joueurs de la saison sur terre battue. Autre quart de finale 100% italien entre les deux Matteo Berrettini et Matteo Arnaldi. Il est 13h passé de 2 minutes, c'est la fin de ce flash. Dans un instant, vos conditions de circulation, ce sera juste après la météo. Avec un temps assez nuageux, pluvieux même, hein, possiblement des Hauts-de-France, cet après-midi jusqu'aux côtes charentaises, incluant toute la Basse-Normandie, les Pays de la Loire et la Bretagne. De l'Île-de-France jusqu'au nord de la Nouvelle-Aquitaine, le centre-val de Loire, la Bourgogne, c'était un temps couvert, mais a priori pas trop de précipitations. Et sur l'Alsace, quelques belles apparitions du soleil, mais 2-3 gouttes de pluie aussi possibles. Côté température, elle s'échelonne entre 17 degrés à Brest et 24 à Toulouse, en passant par 18 à Nantes. Et à Paris et 20 degrés à Bordeaux. Demain jeudi, eh bien ce sera un temps tout aussi compliqué, tout aussi chaotique, avec fréquemment des averses, des passages nuageux aussi, quelques timides éclaircies, le tout avec un thermomètre en recul, puisque demain au meilleur de l'après-midi ne fera pas mieux que 15 à 18 degrés dans nos régions.
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1: Et dans la prochaine heure, on continuera de parler du trafic au moins tous les quarts d'heure. Et puis, nous vous proposerons quelques idées de sortie pour ces prochains week-ends. Ce prochain week-end d'abord et puis peut-être les prochaines vacances. Tout de suite, voici vos conditions de circulation.
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1: 13h passé de 3 minutes et on commence par un accident qui nous est signalé sur l'autoroute A11 dans la région d'Angers. Cela vous concerne au kilomètre 260 si vous arrivez de l'ouest et que vous roulez en direction d'Angers, donc du Mans et de Paris. Kilomètre 260, c'est une voiture et un camion qui se seraient heurtés, qui sont arrêtés sur le bord de la chaussée. La voie de droite est neutralisée pour plus de sécurité. Il ne vous reste donc que les deux files de gauche pour passer à hauteur de ce kilomètre 260. Ça se passe 5 km après la sortie Angers-Nord. Vous êtes sur l'A81, vous roulez depuis Le Mans, direction Rennes. Attention à ce cône de chantier renversé au kilomètre 216. C'est une quinzaine de kilomètres après la première sortie de cette autoroute, la sortie Sablé-le-Guillaume. Et puis, nous sommes sur l'autoroute A10 maintenant, avec en Nouvelle-Aquitaine en direction de Bordeaux. Donc, une intervention qui se poursuit sur un camion en panne sur le bord des voies. La voie de droite est neutralisée. Vous serrez, s'il vous plaît, à gauche, kilomètre 480. 15. Et puis des véhicules en panne au niveau de sortie d'autoroute, par exemple au niveau de la sortie Orléans-Nord de l'autoroute A10, au niveau aussi de la sortie Janville-Allène, toujours sur l'autoroute A10. Lorsque vous quittez l'autoroute au niveau de ces sorties, faites-le s'il vous plaît à vitesse réduite pour ne pas vous laisser surprendre.
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1: Le prochain point de trafic tout à l'heure, ce sera 13h15. D'ici là, on poursuit en musique. On va découvrir le nouveau Mylène Farmer, s'appelle C'est à qui le tour. Ce sera juste après Sheryl Crow. Bonne route à tous.

nouveau Mylène Farmer à l'instant sur le 107.7 avec C'est à qui le tour. On continue avec Taylor Swift, The Fate of Ophelia, juste après l'infotrafic.

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1: 13h15, nouveau point sur vos conditions de circulation avec un trafic qui s'écoule plutôt bien actuellement sur l'ensemble des axes sur lesquels vous roulez, sauf du côté d'Angers où un accident entre une voiture et un camion occasionne une gêne au trafic et sans doute un ralentissement d'ailleurs dans cette région angevine. Pour vous qui roulez dans le sens Nantes, Paris, méfiez-vous hein, parce que à partir du kilomètre 260, eh bien le trafic est ralenti. D'ailleurs, une limitation de vitesse a été mise en place pour que vous ne vous retrouviez pas coincé sous le tunnel d'Angers. Il y a donc une seule voie pour passer, la voie du milieu, puisqu'il y a ces véhicules accidentés de part et d'autre de la chaussée. Méfiez-vous, kilomètre 260. Vous quittez le secteur du Mans en direction de Rennes par l'A81. Il y a un obstacle, un cône de chantier qui pourrait vous gêner au kilomètre 216. Le patrouilleur est en route pour intervenir. Vous êtes sur l'A10 maintenant, l'axe Bordeaux-Paris, avec au kilomètre 208 dans l'agglomération de Tours. Un camion en panne sur le bord de la chaussée au kilomètre 208. C'est après Chambray, la voie de droite est neutralisée. Une autre voiture est en panne avec le dépanneur au travail dans la bretelle de sortie Orléans-Nord. C'est la bretelle de sortie numéro 14. Ailleurs, ça se passe bien. Pas d'autres difficultés à noter. Une info pratique quand même pour vous qui roulez dans le sens Paris-Bordeaux. Sachez que vous n'allez pas pouvoir recharger votre voiture électrique sur l'aire de service de Blois-Villers-Bon. C'est une aire située au kilomètre 143 en raison d'une rupture de recharge électrique. Donc, ailleurs, eh bien, je n'ai pas d'autres difficultés à vous signaler. Tout va bien. La première partie de votre agenda des sorties arrive dans quelques instants. On partira à Angoulême. La ville fête les 50 ans de son festival Musique Métis. On en parle après Michel Polnareff.

0: place à la première partie de votre agenda des sorties. Direction Angoulême, en Charente, pour les 50 ans du festival Musique Métis. Yvan Mouton.
1: Des jeunes, des vieux, un mélange de genres et d'influences, bref, une programmation tous azimuts pour fêter ce demi-siècle de festivités. Caroline Brasseur, chargée de projet à Musique Métis.
2: Pour cette 50e édition, on va avoir la chance d'avoir Daniel Waro, qui est de La Réunion, qui a été découvert aussi à Musique Métis il y a bien longtemps, et qui va faire son dernier concert en métropole à Musique Métis. On aura aussi la chance de recevoir à nouveau Fatoumata Diawara, très belle chanteuse. On a un petit peu tous les styles, hein, c'est musique actuelle du monde, mais on a aussi du rap, par exemple, avec Sniper, qui est un rappeur des années 90, donc qui remonte sur scène à l'occasion de Musique Métis. Et puis on a aussi, bien sûr, des découvertes, et pour faire le lien aussi avec les 50 ans d'histoire, on aura un groupe choral qui s'appelle Tanda Choir, et qui nous vient d'Afrique du Sud, et là ça fait écho et ça rappelle aussi le souvenir de Johnny Clegg qui avait été découvert, qui avait fait sa première scène en France et en Europe à Musique Métis.
1: Musique Métis fait aussi la part belle à la lecture avec un salon littéraire métis et un espace enfant joliment baptisé Casa Marmaille. Musique-métis.com pour les renseignements. Angoulême par l'autoroute A10, sortie Poitiers Sud. Plus au nord, département de la Sarthe, château du Lude, vous avez la 32e fête des jardiniers. 60 exposants rigoureusement sélectionnés. Ils proposent des plantes rares, rosiers, aromatiques au pied d'un des plus beaux châteaux de la Loire. Il est vraiment très très très très très beau. Lelude.com pour les renseignements, c'est au sud du Mans par l'autoroute A11 ou l'A28. Et enfin, sachez que ce week-end débute la 11e édition de la fête des mares, 10 jours pour nous sensibiliser à ces petits milieux humides essentiels pour le maintien de la biodiversité. SNPM.com pour les renseignements.
0: Merci beaucoup Yvan Mouton. Et on vous retrouve dans quelques kilomètres pour la deuxième partie de cet agenda. Et on partira du côté de Guérande, en Loire-Atlantique. Pour le moment, on repart en musique. Voici Jason Derulo, puis Major Lazer avant le prochain point de trafic.

0: C'était Angèle à l'instant et Justice avec ce titre What You Want. On poursuit en musique après le point trafic qui arrive dans une trentaine de secondes.
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0: Il est 13h31, nouveau point sur vos conditions de circulation et on part tout de suite dans les Pays de la Loire, dans le Maine-et-Loire du côté d'Angers, où un accident occasionne un bouchon d'un quart d'heure pour vous qui arrivez de l'Ouest, qui arrivez de Nantes, d'Ancenis, qui voulez traverser Angers et continuer peut-être ensuite en direction du Mans et de Paris. Il y a eu un accident kilomètre 260, c'est 5 kilomètres après Angers-Nord, et c'est là qu'il y a ce bouchon qui commence juste après cette sortie Angers-Nord, hein, au kilomètre 260. 4. Le trafic est ralenti pendant, je vous le disais, un quart d'heure, puisqu'à hauteur de l'accident où il y avait une voiture et un camion en cause, la voiture, elle, a déjà été évacuée, mais le camion reste présent et vous ne passez que sur les deux voies de gauche à hauteur de cette zone d'accident. Tout à l'heure, on n'avait qu'une seule voie, depuis quelques instants, deux voies, donc on peut imaginer que la situation va s'améliorer dans les prochains kilomètres, mais en attendant, restez vigilants donc au kilomètre 260. Merci de bien vous décaler sur la gauche. Voilà donc pour cette difficulté dans cette région angevine. Si vous êtes sur l'autoroute A11, si vous êtes sur l'A11 et que vous voulez quitter l'autoroute au niveau de Broux, la sortie 4, notez qu'il y a une voiture qui est en panne dans cette bretelle de sortie. Si au départ du Mans, vous partez en direction de la Bretagne via l'A81, je vous rappelle qu'il y a une quinzaine de kilomètres après la première sortie, Sillé de Guillaume, un obstacle, un cône de chantier sur la voie de gauche. Le patrouilleur se trouve sur place. Il s'apprête à intervenir à Thibault pour remettre en place et en bonne position ce cône. Restez vigilants, s'il vous plaît, dans ce secteur. Et puis, sur l'autoroute A10, dans le sens Bordeaux-Paris, dans la traversée de Tours, il y a au kilomètre 208 une voiture en panne. Et puis ailleurs, ça se passe bien, je n'ai pas d'autres difficultés à vous signaler.
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0: Et à suivre la seconde partie de votre agenda des sorties, ce sera un retour au Moyen-Âge à l'occasion de la fête médiévale de Guérande en Loire-Atlantique. On en parle juste après les Four Non Blondes.

0: Votre agenda des sorties seconde partie, direction Guérande. C'est en Loire-Atlantique pour parler des célèbres médiévales, fêtes historiques qui se déroulent ce week-end dans les remparts de la ville. Yvan Mouton.
1: 700 bénévoles et 27 associations à la manœuvre pour ce retour au Moyen-Âge, le temps d'un week-end de festivités. La ville accueille des troupes de spectacles équestres, combats de chevaliers, tournois des princes et bien d'autres animations. Audrey Perdereau, adjointe au maire, est au micro d'Inaya Boumaza.
2: On a beaucoup de spectacles aussi de rue, bien sûr. Tout ce qui va être jonglerie, tout ce qui va être, j'irais dire, troupe de musique. Bien entendu, on a aussi une fête, un bal qui va durer plus de 3 heures. On a la messe de la fête médiévale. Et le dimanche matin, on a un magnifique défilé où là, on a plus de 2000 personnes costumées qui déambulent parce qu'on se costume bien, on ne se déguise pas à Guérande. Attention.
1: Une place de la ville est dédiée aux enfants, la place aux marmots avec des ateliers et des activités spécifiques. La fête médiévale, c'est donc ce week-end. ville-guérande.fr pour les renseignements. C'est au nord de Nantes par les autoroutes A11 et A83. Plus à l'est, département du Loiret, vous avez la maison natale de Ronsard qui accueille un festival de spectacles vivants, principalement des comédies d'humour et musicales. Ça s'appelle Au fil du Loir, manoir de la Poissonnière à Couture-sur-Loire, au sud de Tours, par les autoroutes A10 et A28. Et on peut terminer par les Nuits des Forêts, des centaines d'événements gratuits durant 2 semaines dans toute la France pour mieux connaître ces écosystèmes. Visites guidées, observation de la faune et de la flore, 250 sites concernés. Les renseignements sur nuitsdesforêts.com.
0: Merci beaucoup.
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0: Et si vous aimez les spectacles musicaux, ne manquez pas ce nouveau spectacle La Dame de Pierre qui se joue tous les soirs au Dôme de Paris jusqu'à samedi et résume 800 ans de l'histoire de Notre-Dame de Paris en chanson. Et nous, on se retrouve juste après une pause avec la musique du Bruit de l'Autre et de L'Homme Pâle. Prochain point trafic, ce sera tout à l'heure vers 13h46.
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0: C'était l'homme pâle sur le 107.7.
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0: 13h46, nouveau point sur vos conditions de circulation avec des difficultés toujours dans la région d'Angers, mais ça va mieux que tout à l'heure. On était un quart d'heure de bouchon, désormais c'est moins de 10 minutes pour franchir une zone où vous ne passez que sur les deux voies de gauche. La voie de droite étant neutralisée en raison de la présence d'un camion accidenté en bordure de chaussée. Il y avait une voiture aussi en cause dans cet accident qui, elle, a déjà été évacuée. Ça se passe au kilomètre 260, donc de 7 à 11, pour vous qui arrivez de l'ouest et qui roulez en direction de l'est. Nous sommes 5 kilomètres après Angers Nord et le bouchon, lui, commence vers le kilomètre 263. Comptez entre 5 et 10 minutes hein, de plus que d'habitude pour franchir cette zone de l'agglomération angevine. À vous signaler également, si vous roulez sur l'A11, mais plus à l'est, au niveau de la sortie numéro 4, il y a une voiture en panne dans la bretelle de sortie 4 pour Brou. Et puis une autre voiture qui est en panne, c'est un camion même d'ailleurs, dans la bretelle de sortie Janville-Allaine. Cette fois, nous sommes sur l'A10. Dans le Loiret, entre Paris et Orléans, au kilomètre 64, si vous quittez l'autoroute à cet endroit, méfiez-vous, ne vous laissez pas surprendre, il y a le dépanneur qui est au travail auprès de ce véhicule en panne. Ailleurs, sur l'ensemble des autres axes sur lesquels vous roulez, ça se passe bien. Et la route se poursuit en musique avec Benabar, il y a en

0: suite Alanis Morissette sur le 107.7.
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1: Priorité à l'information, trafic avec une voiture en panne dans la bretelle de sortie Sarangidis, c'est la sortie numéro 13.1 de l'autoroute A10. Si vous arrivez d'Île-de-France et que vous quittez l'autoroute à cet endroit, ne vous laissez pas surprendre. C'est...

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interprète, la canadienne, c'est dans les années 90 avec ce titre Hands Clean. Il est 13h53, je vous donne rendez-vous à 14h pile pour parler de l'actualité de ce mercredi 3 juin. On s'intéressera aussi aux prévisions météo et puis bien sûr nous reviendrons sur vos conditions de circulation. Qui, mis à part cet accident, toujours d'actualité dans la région d'Angers, hein, sur la 11, pour vous qui arrivez de l'ouest et qui roulez en direction de l'est, ça se passe bien. On termine en musique avec Dépêche Mode à suivre après Louisa.

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1: Bonjour, et on part tout d'abord du côté de la porte d'Auteuil, puisqu'à Roland-Garros, le compte de fait se poursuit pour Maja Jawlińska, qualifiée pour le dernier carré. La jeune polonaise, 114e mondiale et issue des qualifications, a aligné tout à l'heure une 8e victoire de rang dans le tournoi de tennis parisien pour s'inviter en demi-finale grâce à sa victoire sur la russe Anna Kalinskaya en 2-7, 7-6, 6-2. Place maintenant à un autre quart de finale en simple dame sur le court central, la Biélorussie. Russe Arina Sabalenka, numéro 1 mondial, affronte la Russe Diana Schneider. Dans l'actualité également de ce 3 juin, les gardiens de la Révolution qui revendiquent les frappes menées ce matin sur le Koweït et Bahreïn. L'armée idéologique de la République islamique d'Iran dit avoir attaqué par des missiles et des drones la base aérienne d'Ali al-Salem au Koweït, abritant des hélicoptères ainsi que le siège de la 5e flotte navale américaine à Bahreïn. Les gardiens de la Révolution disent avoir agi en représailles à des attaques américaines contre un pétrolier iranien et une île. Retour en France avec un immense intellectuel honoré ce matin. Hommage national rendu aux Invalides, au sociologue et philosophe Edgar Morin, mort le 29 mai à l'âge de 104 ans. Cet hommage venait saluer le parcours d'un philosophe, écrivain, résistant et sociologue du temps présent, avait souligné l'Élysée. Les premiers résultats de la plateforme d'admission post-bac Parcoursup sont tombés hier soir pour plus d'un million de candidats. Les dossiers sont validés, refusés ou placés sur liste d'attente. Pour les propositions reçues hier, les lycéens ont jusqu'à demain soir pour répondre. Au 6e jour de recherche de la petite Liana dans le Gers, les chasseurs et les pêcheurs ont été mobilisés aux côtés des forces de l'ordre pour vérifier des points d'intérêt particuliers justement connus par ces pêcheurs ou chasseurs locaux. On a appris hier que le principal suspect dans la disparition de la fillette faisait déjà l'objet d'une plainte pour viol sur mineur. Trois agents de l'Office national des forêts, l'ONF, sont en garde à vue depuis hier dans le cadre de l'enquête visant à établir les causes de l'incident de Ribaute dans l'Aude. Les enquêteurs cherchent à établir si une cigarette jetée par la fenêtre d'une voiture de patrouille de l'ONF pourrait être à l'origine de l'incendie. Le 5 août 2025, un incendie d'une ampleur exceptionnelle s'était déclaré, ravageant environ 16 000 à 17 000 hectares de végétation en moins de deux jours. 14 heures passées de 2 minutes, c'est la fin de ce flash. Dans un instant, vos conditions de circulation, ce sera juste après la météo. Avec un temps assez nuageux cet après-midi, seul l'Alsace et le Pays Basque bénéficient de quelques éclaircies. Ailleurs, c'est beaucoup de nuages, voire de la pluie sur le quart nord-ouest du pays. Des températures qui fraîchissent, avec 17 degrés cet après-midi à Brest, jusqu'à 24 à Toulouse, 18 à Paris, à Rennes et à Nantes, 20 à Bordeaux. Et demain, il va faire encore plus frais demain après-midi, avec 15 degrés par exemple à Brest, jusqu'à 18, ce sera le maximum à Paris, Strasbourg, Rennes, Nantes ou encore Bordeaux. Le tout sous un ciel très variable, toujours avec une alternance de passages nuageux, d'averses et d'éclaircies.
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1: 14h03, l'heure d'un nouveau point sur vos conditions de circulation avec toujours un accident d'actualité dans la région nantaise. Vous roulez dans la région angevine, pardonnez-moi. Vous arrivez de Nantes justement et vous roulez en direction du Mans et de Paris. Eh bien, l'accident s'est produit au kilomètre 260. Une voiture et un camion qui se sont heurtés. Ça y est, les deux véhicules ont maintenant été évacués et on peut donc imaginer que dès que les derniers nettoyages auront été effectués par le patrouilleur au kilomètre 260, vous passerez à nouveau sur trois voies. Pour l'instant, deux voies seulement sont disponibles. Celle de droite est fermée et il y a toujours ce léger ralentissement, 3-4 minutes de retenue à partir du kilomètre 263, c'est après Angers Nord, pour vous qui roulez dans ce secteur. Et puis, notez, si vous nous écoutez du côté de la Basse-Normandie en provenance de Rouen et en direction du Mans, il y a une voiture en panne dans la bretelle de sortie Alençon-Nord de l'autoroute A28. D'autres véhicules en panne dans d'autres sorties, par exemple la sortie Jeanville-Allaine sur la 10 entre Paris et Orléans, la sortie 12 concernée par la présence d'un véhicule en panne. Même chose, un tout petit peu plus loin, la sortie 13.1 pour Saran-Gédy. Et puis, méfiez-vous aussi du vent qui peut souffler assez fort cet après-midi, notamment d'ailleurs entre Tours Le Mans sur l'autoroute A28. Si vous dépassez un autre véhicule, maintenez bien votre volant.
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1: Je vous donne rendez-vous tout à l'heure à 14h15 pour reparler de vos conditions de circulation. Tout de suite, on repart en musique. Voici Julien Doré. J'ai bu la table.

0: C'était à l'instant, c'était Kezia Jones. On revient sur vos conditions de circulation dans 30 secondes.
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0: 14h16, nouveau point sur vos conditions de circulation avec la fin de l'intervention des services de sécurité dans la région d'Angers où il y a eu cet accident. Ça y est, tout est rentré dans l'ordre, hein, au kilomètre 260 sur le 7 à 11 dans le sens Nantes-Paris. Vous passez à nouveau normalement dans ce secteur. Quelques infos à vous transmettre. D'abord, partons du côté de la Vendée. Vous êtes sur l'autoroute A83. Il y a cet obstacle, peut-être bien un panneau de chantier tombé sur la voie de droite au kilomètre 74 dans le sens Niort-Nantes. Cyril, patrouilleur, est sur place. Il s'apprête à repositionner ce panneau. Donc restez vigilants, s'il vous plaît. Nous sommes au kilomètre 74. D'ailleurs, ça y est, cette intervention vient de se terminer. Il y a du vent, non seulement du côté de la 83, mais aussi sur l'autoroute qui vous emmène, vous ramène de Bretagne, la 81 ou encore la 28, notamment pour vous qui circulez entre Le Mans et Tours, entre la 10 et la 11. Méfiez-vous donc et tenez fermement votre volant, notamment lorsque vous dépassez un autre véhicule. Et puis ailleurs, ça se passe bien, pas d'autres difficultés. Une info pratique importante pour vous qui roulez sur la 10 dans le sens Paris-Bordeaux. Sachez qu'entre Orléans et Tours, vous n'allez pas pouvoir recharger votre voiture électrique sur l'aire de Blois-Villerbon, une aire située au kilomètre 143, en raison d'une rupture des recharges électriques. Il vaut mieux donc vous arrêter avant ou après pour recharger votre véhicule. Et on repart en musique, voici les One Republic.

0: Le retour à l'infotrafic. Si vous roulez sur l'A10 et que vous quittez la région parisienne entre Paris et Orléans au kilomètre 53, il y a un accident qui impliquerait deux voitures juste après la sortie 11 Alainville et la sortie 12 Jeanville et Allen.
1: C'était à l'instant One Republic et c'est Raphaël Bardonna que vous avez peut-être entendu entre Paris et Orléans qui nous accompagne cet après-midi pour nous parler du trafic. On va tout de suite parler d'une zone de travaux.
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1: Avec un chantier qui se déroule sur l'autoroute, qui se déroule sur la 83 et qui a pour conséquence la fermeture d'une aire de service, l'aire de Vendée. Nous sommes sur cet axe dans le sens Niort-Nantes. Des travaux sur la chaussée. Par conséquent, cette aire est fermée. Vous ne pouvez pas vous y arrêter ni pour faire la pause, ni pour vous ravitailler en carburant. Par conséquent, si vous arrivez de Niort, vous pouvez anticiper en vous arrêtant sur l'aire de la Parthenaise.
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1: Je vous rappelle donc cet accident survenu sur l'A10, kilomètre 53 entre Paris et Orléans, sans gêne en trafic a priori, puisque ce véhicule accidenté serait a priori en dehors des voies de circulation, renversé sur le toit au-delà d'Alainville. La sortie numéro 11, on en reparle bien sûr dans notre prochain point trafic tout à l'heure à 14h30. Avant cela, une pause et on poursuit en musique avec notamment Matt Pokora à venir.
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telle information en trafic. Je vous rappelle qu'un accident s'est produit sur l'autoroute A10, l'axe Paris-Bordeaux. Nous sommes au kilomètre 53 entre Paris et Orléans. Une voiture sur le toit en dehors des voies de circulation. Mais attention, il y a, semble-t-il, des débris liés à cet accident sur les deux voies de droite, ce qui veut dire que vous devez serrer sur votre gauche. Nous sommes une petite vingtaine de kilomètres au-delà d'Alainville sur l'A10, donc kilomètre 53.

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1: Et on parle de l'information trafic effectivement, puisque l'on va s'intéresser à cet accident d'abord à 14h31. Un accident survenu sur l'autoroute A10, l'axe Paris-Bordeaux. Nous sommes entre Paris et Orléans, kilomètre 53, une petite vingtaine de kilomètres après Allainville. Nous avons une voiture sur le toit, sur le bas-côté de l'autoroute et des débris qui pourraient gêner votre passage sur les deux voies de droite. Serrez donc à gauche dans ce secteur. Le patrouilleur se rend sur place pour sécuriser la zone. Ça se passe donc au kilomètre 53 de cette autoroute et c'est Jérôme le patrouilleur qui vient d'ailleurs d'arriver sur place pour protéger ce véhicule accidenté. Sur cette même autoroute A10, sachez qu'ailleurs ça se passe bien. Partons maintenant sur l'autoroute A28. Vous voulez quitter l'autoroute au niveau d'Alençon Nord, vous qui arrivez peut-être de Basse-Normandie, c'est la sortie numéro 18. Notez qu'il y a une voiture en panne dans cette bretelle de sortie. Ne vous laissez pas surprendre donc si vous choisissez de l'emprunter. Un petit mot aussi pour vous parler de météo et notamment de ce vent qui souffle assez fort, notamment dans deux régions, en centre-Val de Loire, sur la 28, notamment entre Le Mans et Tours, et puis aussi du côté de la Bretagne et des Pays de la Loire, sur la 81, entre Le Mans et Rennes. Méfiez-vous, hein, si vous rencontrez ces fortes rafales de vent. Tenez bien fermement votre véhicule, notamment lorsque vous en dépassez un autre. On repart en musique tout de suite. Voici MC Solar.
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0: Tout de suite, c'est le Magoto et nous retrouvons Sébastien Date en compagnie d'un journaliste de l'Automobile Magazine. Il est question de la BMW X3.
1: Cette semaine, je suis aux côtés de Christophe Congréga. Bonjour Christophe.
2: Bonjour.
1: Sujet transversal consacré à l'autonomie des véhicules électriques cette semaine, avec notamment l'essai du nouveau BMW iX3 qui bat des records en matière justement d'autonomie.
2: Effectivement, c'est la première fois que nous avons noté sur autoroute une autonomie supérieure à 500 km.
1: Énorme.
2: Aujourd'hui, on dit énorme pour une électrique. Une voiture thermique, elle fait largement plus.
1: Mais le résultat, c'est vraiment comparable pour le coup.
2: Voilà, c'est ça. On s'en rapproche de très près. D'autant que les recharges sont promises en assez peu de temps, en gros, au moins de 20 minutes.
1: Oui, parce qu'il y a l'autonomie et le temps de recharge qui est extrêmement important.
2: Exactement, parce que aujourd'hui, cet iX3, il embarque une technologie 800 volts. Et il y a un autre atout qui est un peu plus technique, c'est du carbure de silicium dans l'électronique
1: qui contrôle
2: tout ça. Alors on est technique, mais ça fait gagner des fois 20% de consommation, donc d'autonomie. Donc ces trois technologies, grosse batterie, 800 volts, charge rapide et le carbure de silicium, ça permet d'avoir des voitures électriques qui aujourd'hui permettent de voyager loin et donc d'être polyvalentes.
1: Avec ces chiffres, on le comprend, l'autonomie et le temps de recharge, c'est très très bon. Mais c'est très très cher aussi, on est chez BM en plus.
2: Il démarre à 71 900 euros, donc avec quelques options, on est vite à 80 000 euros. Donc c'est pas encore pour tout le monde, on peut espérer que ça se démocratise. On sait pas combien de temps ça va prendre, ces technologies sont très coûteuses, ça va prendre du temps.
1: Oui, parce que c'est l'idée, c'est quand même pas un très très grand véhicule, donc on peut imaginer retrouver cette technologie, peut-être même chez nos Français dans les années qui viennent, avec des prix en baisse.
2: Alors on espère, Renault a annoncé qu'ils allaient faire dans quelques temps des batteries qui marcheront sous 800 volts et avec du carbure de silicium aussi. Ça sera évidemment sur leur haut de gamme, on ne sait pas tout à fait à quel prix, ça sera moins cher que chez BMW évidemment, ça sera peut-être pas quand même à la portée de toutes les bourses, mais en tout cas la tendance est là, ça progresse.
1: C'est encourageant et on retrouvera peut-être aussi des occasions finalement dans les années qui viennent au fur et à mesure, ce qui permettra de retrouver ces véhicules un petit peu plus abordable. Cheval à bascule, c'est le titre de l'article que vous consacrez à cette BMW iX3 et des records donc d'autonomie à trouver dans le dernier numéro de l'Automobile Magazine. À très bientôt, Christophe Congréga.
2: À bientôt.
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0: Je vous propose une petite pause et ensuite on continue en musique avec notamment Elena et sa capuche. Ça nous fera rejoindre 14h45 heure de notre prochain point trafic. Bonne route.
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1: Il est 14h46, l'heure d'un nouveau point sur vos conditions de circulation avec toujours ce véhicule accidenté sur le bas-côté de l'autoroute. Nous sommes sur l'autoroute A10 entre Paris et Orléans. Cette voiture a terminé sa course dans l'accotement, sur le toit. Il y a du monde sur place en intervention. Il y a les pompiers, il y a les gendarmes et il y a le patrouilleur de l'autoroute. Il y avait des débris sur les voies de circulation. Ces débris ont été ramassés. Donc, continue quand même de serrer sur votre gauche pour des raisons de sécurité, ne serait-ce que pour observer le corridor de sécurité obligatoire, vous le savez, entre votre véhicule et ces véhicules arrêtés sur le bas-côté de l'autoroute. C'est la seule difficulté liée au trafic à noter cet après-midi sur les autoroutes qui traversent le grand quart nord-ouest du pays. Attention, cela dit, côté météo, au vent qui souffle assez fort, notamment du côté de la Basse-Normandie, de la Bretagne ou encore des Pays de la Loire. Du vent qui nous est signalé, par exemple, sur la rocade Angevine, sur l'A81, l'autoroute qui vous emmène ou vous ramène de Bretagne, ou encore l'A28 entre la 10 et la 11, hein, entre Tours et Le Mans. Méfiez-vous et tenez fermement votre volant, notamment lorsque vous devez dépasser un autre véhicule. La route se poursuit en musique. Voici Eminem.

C'était France Gall avec son titre Résiste, 14h56. On approche tout doucement donc de 15h, heure à laquelle je vous retrouverai pour vous parler de l'essentiel de l'actualité de ce mercredi 3 juin. On jettera un coup d'œil aussi sur les prévisions météo pour cet après-midi et pour demain. Et puis bien sûr, nous reviendrons sur vos conditions de circulation marquées simplement par un accident sur la 10 entre Paris et Orléans. Partout ailleurs, ça se passe bien. On vérifiera tout cela donc dans quelques kilomètres. Le temps de terminer en musique avec Claudio Capeo. Tout de suite, bonne route à tous.

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1: Bonjour, et on commence avec cette lueur d'espoir concernant le journaliste français Christophe Glaze, emprisonné en Algérie depuis un an. Ses avocats ont annoncé tout à l'heure le rejet d'un pourvoi en cassation du parquet qui clôture la procédure judiciaire en Algérie. Une décision qui ouvre la voie à une possible grâce du président du pays. En France, Shein écope de deux nouvelles amendes de la répression des fraudes pour un total de 22 millions d'euros, selon des décisions publiées aujourd'hui. Cet organe rattaché au ministère de l'économie reproche aux géants de la fast fashion de ne pas respecter le délai de rétractation de 14 jours sur certains produits achetés, d'omettre des informations obligatoires en matière de traçabilité ou encore de ne pas mentionner les microplastiques dans les tissus, surtout le polyester. Cet après-midi, à l'Assemblée, une proposition de loi écologiste pour limiter les risques d'exposition de la population au cadmium, un métal lourd, toxique, doit être examinée. Le cadmium est naturellement présent dans les sols, mais aussi apporté par les pratiques agricoles via l'utilisation notamment d'engrais phosphatés. Dans l'affaire de la disparition de Liana dans le Gers, le ministre de l'Intérieur, Laurent Nunez, annonce l'ouverture d'une enquête administrative pour identifier d'éventuels dysfonctionnements dans le traitement d'une première plainte déposée en 2025 contre le principal suspect. On a en effet appris hier que cet homme de 41 ans avait déjà fait l'objet d'une plainte pour viol sur mineur. Au sixième jour de recherche de la jeune fille, les chasseurs et pêcheurs sont mis à contribution cet après-midi aux côtés des forces de l'ordre. Des drones ukrainiens ont frappé la nuit dernière Saint-Pétersbourg, où s'ouvre le forum économique rassemblant de nombreux dirigeants russes. Quelques 20 000 invités de 130 pays devraient participer à cette réunion, considérée autrefois comme le Davos russe. La participation du président russe Vladimir Poutine est attendue lors de cet événement de 3 jours. Il devrait prononcer un discours après-demain. Le chanteur américain Peebo Bryson est mort hier à l'âge de 75 ans. Il était connu pour avoir interprété deux des plus grandes chansons en version anglaise de l'univers Disney, Whole New World dans Aladdin et Beauty and the Beast en duo avec Céline Dion. Enfin, c'est l'une des grandes surprises de ce Roland-Garros 2026. À 24 ans, la Polonaise Maja Szlawinska, 114e mondiale, issue des qualifications, s'est qualifiée pour les demi-finales en battant la Russe Anna Kalinskaya. Et puis, en ce moment, il y a un deuxième quart de finale qui oppose la numéro 1 mondiale, qui s'appelle Sabalenka, et la Russe Diana Schneider. Et c'est la numéro 1 mondiale qui est à quelques jeux de se qualifier, donc, pour ces demi-finales. 15h passées de 2 minutes, c'est la fin de ce flash. Dans une heure, vous retrouverez Charles Dodon pour l'actualité. Dans un instant, vos conditions de circulation, ce sera juste après la météo. Une météo mifique mi-raisin, si l'on peut dire, avec un petit peu de soleil uniquement, par exemple du côté de l'Alsace, ou alors à l'opposé, du Pays Basque jusqu'au Roussillon, le long de la frontière franco-espagnole. Entre les deux, c'est beaucoup de nuages et des averses, avec des températures qui sont tout juste de saison, 16 degrés même seulement cet après-midi à Brest, jusqu'à 24 à Toulouse, et demain ça va se rafraîchir encore, sous un ciel toujours aussi chaotique, hein, toujours aussi variable entre nuages, éclaircies, averses. L'après-midi, il ne fera pas plus de 15 degrés à Brest, 17 par exemple au Pays Basque, 18 seulement à Paris, Strasbourg ou encore Nantes et Bordeaux.
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1: 15h03, lors d'un nouveau point donc sur vos conditions de circulation, et ça se passe globalement bien sur votre trajet autoroutier, mis à part cet accident toujours d'actualité sur l'autoroute A10, l'axe Paris-Bordeaux. Ça se passe entre Paris et Orléans. Je vous rappelle qu'au kilomètre 53, il y a une voiture qui a terminé sa course dans l'accotement. Elle est sur le toit. Il y a du monde donc sur place en intervention, notamment les gendarmes, les pompiers. Cela fait beaucoup de monde et c'est pour cela que la voie de droite reste fermée. Vous devez serrer sur votre gauche. Kilomètre 53, c'est une petite vingtaine de kilomètres au-delà de la sortie numéro 11 pour Allainville. À cela, partout ailleurs, ça se passe très très bien cet après-midi en région Île-de-France, Centre-Val de Loire, Nouvelle-Aquitaine, Pays de la Loire ou encore Bretagne et Basse-Normandie. Attention quand même à la météo et notamment au vent qui peut souffler parfois fort, notamment du côté donc des Pays de la Loire, du côté de la Bretagne ou du Centre-Val de Loire. Et il y a aussi quelques averses possibles ça et là, notamment sur les régions les plus à l'ouest.
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1: Il est pile 15h05. Bon après-midi à tous. Et c'est maintenant avec un nouveau copilote que vous poursuivez la route. Bonjour Charles Dodon.
2: Bonjour Christelle. Effectivement, et Zazie aussi côté musique. On se retrouve au plus tard dans 10 minutes pour l'infotrafic.

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1: Il est 15h, passé de 16 minutes, attention au vent, hein, cet après-midi, pas mal de vent sur de nombreux axes sur lesquels vous roulez, et si vous le rencontrez, vous adaptez bien votre conduite, votre vitesse, vous tenez fermement votre volant, et notamment d'ailleurs lorsque vous doublez un camion, lorsque vous passez aussi sous un pont, on tient bien son volant. Sinon le trafic demeure fluide sur l'ensemble des autoroutes sur lesquelles vous roulez. À noter cette info au départ de l'Île-de-France, hein, toujours un accident qui s'est produit sur l'autoroute A10, kilomètre 53, et du monde en intervention encore à cette heure-ci. Je rappelle que c'est un véhicule qui est accidenté dans le fossé. Le dépanneur vient d'arriver sur place et vous ne passez que sur deux voies contre trois habituellement. On est une quinzaine de kilomètres après Allainville, sortie 11. Et on écoute James Arthur tout de suite.

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1: Et cette information qui va vous concerner au cours de la soirée et de la nuit prochaine en région Centre-Val de Loire à partir de 20h hein, ce soir et jusqu'à demain matin, 7h au plus tard, nous aurons la sortie Orléans Centre numéro 1 de l'autoroute A71 qui sera fermée en direction de Vierzon et de Bourges pour des travaux de rénovation des chaussées. Vous pourrez emprunter en amont la sortie 14 Orléans Nord sur l'autoroute A10 hein, cette fois-ci donc en provenance de l'Île-de-France ou de Tours.
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1: Cette information pour débuter en Nouvelle-Aquitaine sur l'autoroute A10, autoroute qui relie Paris à Bordeaux, en direction de Bordeaux. On a des obstacles signalés sur les voies au-delà de Pont, sortie 36. Ce sont des morceaux de pneus visiblement qui se trouveraient sur la chaussée au kilomètre 466. Et nous avons Tony, le patrouilleur, qui d'ailleurs est en train d'arriver sur place. Adaptez bien votre conduite et votre vitesse si vous arrivez à ce niveau. Et puis sur l'autoroute A10, on rappelle qu'un accident est toujours en cours sur cette autoroute au départ de l'Île-de-France, direction Orléans et Bordeaux, kilomètre 53. Une voie neutralisée, c'est toujours celle de droite. Un véhicule est accidenté en ce moment et vous ne passez que sur la voie de gauche et la voie du milieu. Donc continuez à bien réduire votre vitesse et à bien vous décaler sur ces voies, une quinzaine de kilomètres après Allainville. Sortie numéro 11 sur les autres autoroutes sur lesquelles vous roulez en ce moment. Ça se passe toujours aussi bien.
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1: On est mercredi, on va donc parler cinéma. Thierry Chaise du magazine Première va nous parler justement de la sortie du film événement de cette semaine, De Gaulle, l'âge de fer, film français avec une pléiade d'acteurs, Benoît Magimel, Nils Schneider, Mathieu Kassovitz. Les détails à suivre après Pink Martini. Machin.

0: Pink Martini, je ne veux pas travailler avant de parler cinéma. Cette priorité à l'infotrafic sur le 107C dans le secteur de la Roche-sur-Yon. Le patrouilleur est en intervention au kilomètre 120 de l'autoroute A87 en direction de la Roche-sur-Yon sur la voie de droite. Attention, pour ramasser un obstacle, restez bien sur la voie de gauche ou allez sur cette voie de gauche juste après la sortie 31, la Roche-sur-Yon centre. Il pourrait s'agir d'un matelas sur cette voie, donc attention, le patrouilleur est sur place. Et c'est l'heure de C'est à voir, votre rendez-vous cinéma. Yvan Mouton était avec Thierry Chaise, rédacteur en chef du magazine Première, pour sa sélection de la semaine.
1: Deux films français sélectionnés par Thierry cette semaine. On commence par La Bataille de Gaulle, partie 1, L'Âge de Fer, Thierry.
2: Oui, c'est l'événement. Ça a fait l'événement aussi à Cannes, où il était présenté hors compétition. C'est donc s'attaquer à la figure de Gaulle et Antonin Baudry, qui avait réalisé Le Chant du Loup. Oui. Le fait en choisissant une date particulière, de Gaulle, la Seconde Guerre mondiale. En deux parties, il y aura J'écris ton nom en juillet et il y a donc L'Âge de Fer ici. Ce qui est très réussi, c'est qu'au lieu d'un biopic classique, on a vraiment un mélange des genres. Parce que cette première partie, en fait, même s'il y a la bataille de Bir Hakeim et du spectaculaire, se passe beaucoup dans des bureaux. C'est surtout De Gaulle qui va à Londres, qui va essayer de convaincre Churchill. Et ça fonctionne, évidemment, historiquement, ça fonctionne parce que Baudry vient de la BD et qu'à un certain moment, on croit avoir des cases de BD s'animer. Et même de l'humour.
3: La France n'a pas capitulé.
4: Vous n'êtes pas la France!
5: Nous sommes la France. Vous, nous.
2: On est très surpris, on n'est jamais engoncé dans la figure du commandeur, ni dans la reconstitution historique. Et puis c'est porté par un immense acteur, Simon Apcarin, que le grand public ne connaît pas forcément, qui est un immense acteur de théâtre. Il rencontre le rôle de sa vie, alors dès le début on y croit, il l'amène très très loin et il sait faire justement ce côté parfois BD.
1: Avec Nils Schneider aussi, général Leclerc.
2: Et oui, voilà. Benoît Magimel, Mathieu Kassovitz, mais comme à l'époque de Paris Volteil où il y avait plein de stars du cinéma français.
1: Très très grande affiche. Et maintenant on change d'univers et on va rentrer dans celui de la danse, un film interprété et réalisé par Juliette Binoche qui s'appelle En nous, Thierry.
2: Oui, En nous, ça raconte les coulisses du spectacle de danse qu'elle a créé avec un chorégraphe qui s'appelle Akram Khan. Et voilà, elle qui était actrice et qui voulait danser, lui qui était chorégraphe et qui voulait jouer. Et on est vraiment plongé dans les coulisses avant que le film se termine par la représentation en elle-même. C'est la première fois que Juliette Binoche passe derrière la caméra et c'est vraiment passionnant de voir ce travail à l'œuvre. C'est vraiment comment deux artistes se rencontrent et vont s'abandonner dans des domaines qu'ils ne maîtrisent pas. Et voilà, c'est une très belle réussite pour sa toute première réalisation.
1: Juliette Binoche qui danse dans En nous et Simon Apcarian qui interprète le général. La Bataille de Gaulle, L'Âge de Fer. Les deux films sont en salle cette semaine, à retrouver également dans le magazine Première et sur première.fr.
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0: On se retrouve à 15h45 pour l'infotrafic à La Roche-sur-Yon. J'évoquais cet obstacle. Il a été ramassé sur l'autoroute A87 par les équipes de Vinci Autoroute. On écoutera Adèle dans quelques kilomètres après Cat's Eye.
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1: On part dans l'ouest sur l'autoroute A83 qui relie Nantes à Niort. En direction de Niort, au kilomètre 65, on a un obstacle, un cône qui visiblement vous gêne sur votre trajet au niveau de Chantonnet, la sortie numéro 6. Félix, le patrouilleur, est en train de se rendre sur place. Sur l'autoroute A10, toujours une intervention importante au niveau d'un fourgon accidenté. Et notez que comme ce véhicule était sur le toit, il y a actuellement le dépanneur muni d'une grue et il n'y a plus qu'une seule voie pour passer au kilomètre 53. Et c'est celle de gauche. Donc vous circulez en provenance de l'Île-de-France après Allainville, sortie 11, à l'approche du kilomètre 53. Vous réduisez bien votre vitesse et vous vous décalez bien sur la seule voie de gauche. Donc au niveau de l'intervention en ce moment du dépanneur pour évacuer ce véhicule accidenté. Partout ailleurs, ça continue toujours de très bien se passer. Et on continue tout de suite la route avec Abba.

la chanteuse Maëva sur le 107.7. On se retrouve à 16h pour l'essentiel de l'actualité, la météo, l'infotrafic avec en ce moment, je le rappelle, des opérations importantes sur un camion accidenté sur l'autoroute A10. Vous roulez depuis l'Île-de-France, direction Orléans et Bordeaux, kilomètre 53. C'est un véhicule qui était sur le toit et qui est en train d'être chargé par le dépanneur à l'aide d'une grue. Conséquence, à ce niveau, on a deux voies désormais neutralisées. La voie de droite et la voie du milieu, c'est une quinzaine de kilomètres après Allainville, sortie numéro 11 pour vous qui circulez donc entre Paris et Orléans sur cette autoroute A10. Réduisez bien votre vitesse et décalez-vous bien sur cette seule voie de gauche au niveau de l'évacuation de ce véhicule accidenté. Vous réduisez bien votre vitesse. Voilà pour l'infotrafic, on se retrouve dans quelques minutes, je le disais, pour l'actu. D'ici là, un peu de musique. Talisco est à suivre juste après Lola Marche.

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1: Bonjour à tous. Les recherches se poursuivent dans le Gers pour tenter de retrouver Liana, une fillette de 11 ans, disparue depuis vendredi. Le principal suspect, un homme de 41 ans, père d'une amie de Liana placée en détention, avait déjà fait l'objet d'une plainte pour viol sur une enfant de 10 ans déposée en août 2025 et qui n'avait pas été traitée. Le ministre de l'Intérieur, Laurent Nunez, annonce cet après-midi une enquête administrative ouverte pour identifier les dysfonctionnements. En Algérie, la procédure judiciaire contre Christophe Glaize est désormais close. Les avocats du journaliste français emprisonné depuis un an ont annoncé aujourd'hui le rejet d'un pourvoi en cassation, ouvrant la voie à une possible grâce du président algérien Tebboune. Au Moyen-Orient, le Koweït a décidé d'expulser deux membres de l'ambassade iranienne après une nouvelle série d'attaques qui ont fait un mort et des dizaines de blessés aujourd'hui et revendiquées par les gardiens de la Révolution, qui affirment avoir également visé Bahreïn. Sur l'autre front de la guerre, une frappe israélienne a visé aujourd'hui les environs de Beyrouth au Liban et l'armée israélienne poursuit aussi ses raids et ses opérations terrestres dans le sud du pays. Au moins 9 personnes ont été tuées selon les autorités libanaises. En tennis, coup de tonnerre à Roland-Garros avec l'élimination de la numéro 1 mondiale, la Biélorusse Sabalenka, battue en 3-7 par la joueuse russe Schneider en quart de finale. Place désormais aux hommes avec un quart de finale qui va débuter entre l'Italien Coboli et le Canadien Ogier Aliassime. Et puis en foot, le trophée des champions entre Lens et le PSG aura lieu le 16 août au Stade Bollaert à Lens. La décision a été prise à pile ou face, faute d'accord entre les deux clubs. Lens qui devrait avoir un nouvel entraîneur sur le banc selon la radio RMC. Pierre Sage va bel et bien quitter le RC Lens et devrait prendre la direction de l'Angleterre et du club de Crystal Palace. C'est la fin de ce Flash Info. Le retour de l'infotrafic dans un instant après la météo. Avec un ciel bien gris aujourd'hui, du vent et des averses, hein, ça vous concerne vraiment en ce moment sur une grande partie des autoroutes sur lesquelles vous circulez en Nouvelle-Aquitaine, en région centre, dans les Pays de la Loire et en Île-de-France. Temps plus sec avec plus d'éclaircies du côté de l'Alsace en ce moment avec une température de 20 degrés, 18 degrés hein, seulement. Pour Paris, rapide coup d'œil sur la journée de demain, on devrait retrouver encore un temps maussade avec une alternance de nuages, d'éclaircies et d'averses qui pourraient une nouvelle fois d'ailleurs être localement orageuses. Et les températures resteront fraîches demain, si l'on peut dire, au maximum 18 degrés prévus à Bordeaux, 18 aussi à Nantes ou encore à Paris.
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1: Et vous êtes actuellement ralenti au niveau d'un accident et des opérations qui sont en cours au départ de l'Île-de-France sur l'autoroute A10. Je rappelle qu'il y a en ce moment le dépanneur qui charge le véhicule accidenté à l'aide d'une grue au kilomètre 53. Et nous avons la seule voie de gauche pour passer dans ce secteur. La voie de droite et la voie du milieu sont neutralisées pour permettre la suite de ces opérations et l'évacuation de ce véhicule. Ça freine sur un peu moins d'un kilomètre en ce moment, ne soyez pas surpris. Donc au-delà de la sortie numéro 11 à Lainville, si vous circulez sur l'autoroute A10 en direction d'Orléans et de Bordeaux. On va sur l'autoroute A10, mais pour vous qui cette fois-ci circulez à l'approche d'Orléans, dans l'autre sens, direction Orléans et Paris, là ce sont des obstacles qui sont signalés sur la chaussée, des morceaux de pneus au kilomètre 120, une dizaine de kilomètres après mer, la sortie numéro 16. Et puis dans la traversée de Tours, un peu après Tours, si vous roulez direction Poitiers et Bordeaux, des obstacles, des morceaux de pneus sont signalés sur la chaussée, kilomètre 220. C'est après la sortie pour rejoindre l'autoroute A85. Voilà pour ces quelques infos à retenir sur l'autoroute A10. Partout ailleurs, ça roule bien. Sur les autres autoroutes sur lesquelles vous circulez, même chose. J'ai juste une info à vous donner sur l'autoroute A83 qui relie Nantes à Niort. En direction de Niort, intervention de Félix, le patrouilleur, au niveau d'une zone de travaux où il y a, semble-t-il, un cône ou plusieurs cônes qui vous gêneraient. Kilomètre 65, c'est au niveau de Chantonnay, sortie 6.
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1: Poursuivons la route tout de suite en musique avec Charlie de Christophe Maé.

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2: Et toujours de nombreuses infos à retenir sur l'autoroute A10, une grande autoroute entre Paris et Bordeaux. Avant de les évoquer, on va dans l'ouest avec une intervention en ce moment des équipes de Vinci Autoroute au niveau de Chantonnay, la sortie numéro 6 de l'autoroute A83. Si vous roulez en direction de Niort, je rappelle qu'il y a des travaux qui sont menés en ce moment dans ce secteur et il y a un ou plusieurs cônes qui, semble-t-il, ont été déplacés et peuvent gêner et vous gêner sur votre parcours. L'autoroute A10, on va commencer par la bonne nouvelle, c'est que ça y est, le véhicule accidenté a été évacué par le dépanneur. Retour à un trafic sur deux voies au kilomètre 53, ce qui va permettre au ralentissement, au bouchon que vous rencontrez peut-être en ce moment, de se résorber au-delà d'Alainville. Sortie 11, on a encore une voie qui reste neutralisée à la suite, notamment de dégâts. Donc pour l'instant, encore une voie neutralisée, vous passez sur la voie de gauche et la voie du milieu. Entre Tours et Orléans, direction Orléans et Paris, kilomètre 119, des obstacles se trouvent sur la chaussée. Il s'agit de morceaux de pneus qui sont visiblement sur la bande d'arrêt d'urgence. Et la voie de droite et le patrouilleur est d'ailleurs sur place. Adaptez bien votre conduite et votre vitesse. L'autoroute A10 toujours, après Tours. Là, ce sont de nouveau des obstacles, des morceaux de pneus qui se trouveraient sur votre parcours juste après la sortie pour rejoindre la 85, kilomètre 218 de cette autoroute A10 si vous l'empruntez en direction de Bordeaux. Et puis enfin, une dernière information qui va vous concerner cette fois-ci dans les deux sens de circulation, puisque c'est un animal qui a été aperçu au bord des voies, un chevreuil susceptible de traverser les voies. Ça arrive, kilomètre 397. On est entre Saint-Jean-d'Angély, sortie 34, et La Rochelle-Niort, sortie 33. Et on poursuit, nous, la route en musique tout de suite avec James Blunt.

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1: Et l'info qui vous concernera ce soir et au cours de la nuit qui vient dans les Pays de la Loire sur l'autoroute A11 à partir de 21h et au plus tard jusqu'à 5h30 du matin. L'autoroute A11 sera fermée en direction de Nantes entre Pellois et Lévin, sortie 13 et Tiercé, sortie 14 pour des travaux. Vous devrez donc emprunter cette sortie numéro 13, Pellois et Lévin obligatoire.
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0: La musique de Lynn dans ton téléphone. On écoute Robbie Williams et Marmoud et on se retrouve à 16h30 au plus tard pour un point sur vos conditions de circulation.
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1: Et désormais, eh bien sachez-le, ça roule bien, si j'ose dire, partout. Et fin de l'accident, hein, au kilomètre 53 de l'autoroute A10 en provenance de l'Île-de-France, direction Orléans et Bordeaux. Alors il y a une intervention en ce moment de Fabrice le patrouilleur à Tours, un peu après Tours, direction Poitiers et Bordeaux, sur cette autoroute A10 pour ramasser des obstacles, des morceaux de pneus confirmés au kilomètre 218 sur la voie de droite et la voie du milieu. Hein, c'est juste après la sortie pour rejoindre la 85. Adaptez bien votre conduite et votre vitesse hein, si vous êtes amené à circuler dans ce secteur. On va sur l'autoroute A81, une information qui me parvient et qui vous concerne si vous circulez sur cette autoroute entre Le Mans et Rennes. Vous circulez après Laval, direction Rennes, au niveau du parking du péage de la Gravelle. On a un véhicule qui est arrêté, un véhicule qui se trouve donc, semble-t-il, en panne au niveau de cette aire de parking, au niveau du péage, donc de la Gravelle. Il pourrait y avoir le dépanneur qui se rend sur place.
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1: Votre rendez-vous conso arrive dans un instant et nous allons nous intéresser à votre facture d'électricité car la tarification dynamique pourrait se développer dans les prochaines semaines. Notre partenaire, l'association de consommateurs Que Choisir Ensemble, vous expliquera tout après Jean-Louis Aubert.

0: Locataire, Jean-Louis Aubert sur le 107.7. Retour de l'infotrafic dans moins de 10 minutes. Place tout de suite à votre rendez-vous conso. Je suis en compagnie d'un journaliste du magazine Que Choisir. Bonjour Fabrice Pouliquin.
1: Bonjour.
0: Payer son électricité au prix réel du kilowattheure sur le marché à l'instant T, c'est le principe de la tarification dynamique de l'électricité et qui pourrait se développer en France à partir de cet été.
1: Oui, c'est ça. Alors, une offre à tarification dynamique, c'est une offre de fourniture d'électricité dans laquelle le prix du kilowattheure que vous allez payer, il est indexé sur les marchés de l'électricité. Et donc, c'est ça ce qui se passe dans une offre à tarification dynamique. Vous avez un prix du kilowattheure que vous allez payer en tant que particulier qui va évoluer toutes les heures. En France, pour l'instant, c'est très embryonnaire, mais ça pourrait effectivement changer à partir du 1er juillet, tout simplement parce que les fournisseurs qui ont plus de 200 000 clients pourraient avoir, à partir de cette date, l'obligation de proposer au moins une offre à tarification dynamique dans leur portefeuille. Alors, c'est pas encore tout à fait calé, mais on va vers là.
0: Et pourtant, payer le juste prix, si on peut l'appeler comme ça, ça paraît logique.
1: Oui, alors en fait, ce qu'il faut comprendre, c'est qu'il y a une sorte de nouvelle donne aujourd'hui sur la production d'électricité, qui s'explique par l'essor en fait des énergies renouvelables, notamment le solaire. Et ça chamboule un peu tout, parce que les jours ensoleillés, on se met à avoir une quantité importante de production d'électricité qui est injectée sur le réseau aux heures méridiennes, donc c'est entre 11h et 15h, mais à ces moments-là de la journée, il n'y a pas beaucoup de consommation en face, les gens sont au travail, etc. Donc qu'est-ce qui se passe, c'est que les prix de l'électricité sur les marchés, ils dégringolent. Il y a déjà quelques acteurs, des petits acteurs qui se lancent ces derniers mois en France et qui proposent des offres à tarification dynamique destinées aux particuliers. À Que Choisir Ensemble, on en a repéré deux qui sont Sobri et Franck Énergie, donc c'est des acteurs assez méconnus et qui joue sur cet aspect-là. Il faut juste avoir conscience que c'est à double tranchant finalement, parce qu'effectivement le prix de l'électricité peut devenir à certaines heures de la journée très bas, mais il peut aussi monter très haut à d'autres.
0: Et justement, qu'en pense l'association Que Choisir Ensemble ?
1: Nous, ce qu'on dit, c'est que vraiment il faut vraiment avoir conscience de ce que ça implique, la tarification dynamique, puisque vous allez avoir encore une fois un prix du kilowattheure qui va varier tous les jours, donc ça impose déjà de le suivre assidûment, ce cours de l'électricité. Et surtout, tout l'enjeu en fait de la tarification dynamique, c'est être capable de piloter ses consommations électriques, c'est-à-dire de les décaler de sorte à ce qu'elles coïncident au moment où les prix de l'électricité sont les plus bas et éviter qu'elles surviennent lorsque les prix sont hauts. Et voilà, c'est pas pour tout le monde. Si on n'aime pas suivre les cours de l'électricité, ça c'est sûr, il faut pas y aller.
0: La tarification dynamique de l'électricité se développe et vous en parlez dans le magazine Que Choisir de ce mois de juin. Merci Fabrice Pouliquin.
1: Merci.
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0: On se retrouve pour l'infotrafic dans un peu plus de 5 minutes. La musique arrive. David Guetta.
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1: 16h46, merci de nous avoir bien choisi pour vous accompagner cet après-midi sur la route avec bien toujours du vent. Signaler quelques ondées encore cet après-midi dans les pays de la Loire, notamment pensez à bien adapter votre conduite et votre vitesse. Sinon, eh bien, le trafic demeure fluide sur l'ensemble des autoroutes sur lesquelles vous roulez. Alors attention à cette intervention qui se poursuit de Fabrice Le Patrouilleur au sud de Tours, direction Poitiers-Bordeaux, au kilomètre 218, de très nombreux morceaux de pneus sur les voies de droite visiblement et voies du milieu même. Réduisez bien votre vitesse et si vous le pouvez, décalez-vous sur la voie la plus à gauche, juste après la sortie pour rejoindre l'autoroute A85. Vous roulez sur cette même autoroute A10, cette fois-ci entre Orléans et Tours, direction Tours et Bordeaux. Là, c'est un camion qui est en panne, visiblement sur la bande d'arrêt d'urgence, mais qui empiète sur la voie de droite. On est 10 km après mer, la sortie numéro 16. Poursuivons tout de suite la route en musique avec Chris Rea.

Priorité à l'infotrafic sur le 107.7 sur l'autoroute A19 direction Orléans, l'autoroute A10 km 92. Des obstacles sur son la bande d'arrêt d'urgence et la voie de droite. Après Beaune-la-Rolande, sortie 6, le patrouilleur se rend sur place.

Amanda Bourneuf avec Oxygène sur Radio Vinci Autoroute. On va écouter In Deep pour conclure cette heure et on se retrouve donc eh bien à 17h pour l'essentiel de l'actualité. Le point sur la météo et l'info trafic, ça continue dans l'ensemble de bien se passer sur votre route. À tout à l'heure.

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1: Bonsoir à tous, une nouvelle annulation de concert au Canada pour Patrick Bruel, visé par plusieurs plaintes pour viol et agression sexuelle. Concert prévu à Montréal en fin d'année, une décision qui confirme l'annulation de l'ensemble de la tournée canadienne du musicien. En Algérie, toutes les procédures judiciaires contre Christophe Glaize sont désormais closes, ont annoncé les avocats du journaliste français emprisonné depuis un an, ouvrant la voie à une possible grâce présidentielle du président Tebboune. Christophe Glaize purge une peine de 7 ans de prison pour apologie du terrorisme. La Russie est de plus en plus désespérée face à l'Ukraine qui continue de tenir bon plus de 4 ans après le début de l'invasion russe. C'est ce qu'a estimé le chef de l'OTAN en visite à Kiev aujourd'hui au côté du président ukrainien. Volodymyr Zelensky affirme de son côté que les frappes de drones qui ont touché aujourd'hui des sites énergétiques et militaires à Saint-Pétersbourg en Russie sont une réponse juste aux frappes russes contre l'Ukraine. Saint-Pétersbourg qui accueille jusqu'à samedi un forum économique international. En France, les recherches se poursuivent dans le Gers pour retrouver Liana, une fillette de 11 ans disparue depuis vendredi. Le principal suspect, un homme de 41 ans, père d'une amie de Liana placée en détention, avait déjà fait l'objet d'une plainte pour viol sur une enfant de 10 ans déposée en août 2025 mais qui n'avait pas été traitée. Le ministre de l'Intérieur, Laurent Nunez, annonce cet après-midi qu'une enquête administrative a été ouverte pour identifier les dysfonctionnements. En tennis, un coup de tonnerre à Roland-Garros. La numéro 1 mondiale prend la porte. La Biélorusse Sabalenka, battue aujourd'hui en quart de finale par la joueuse russe Schneider en 3-7. En ce moment, quart de finale masculin entre l'Italien Coboli et le Canadien Auger Aliassime. Première manche, 4 jeux à 4. C'est la fin de ce Flash Info. Le retour de l'infotrafic dans un instant après votre météo. Et après une journée bien grise avec aussi de la pluie et du vent, on devrait retrouver demain jeudi encore un ciel et un temps bien perturbé entre justement nuages, timides apparitions du soleil et averses surtout le matin. Ça devrait normalement un petit peu se dégager dans l'après-midi par l'ouest avec le retour d'un temps globalement sec sur la Bretagne, les Pays de la Loire et la Nouvelle-Aquitaine ainsi que le Centre-Val de Loire. En revanche, on devrait conserver demain pas mal de nuages et d'averses sur l'île de France et dans l'est du pays, en Alsace. Les températures seront basses demain, en dessous des 20 degrés au maximum. On aura 18 degrés seulement à Paris, à Nantes, à Rennes, à Bordeaux ou encore à Strasbourg.
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1: Le 17-20 débute, merci de nous avoir choisis pour vous accompagner sur votre trajet. En ce moment, sachez que dans l'ensemble, ça se passe bien, mais quelques infos tout de même à vous donner.
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1: Attention au vent, bien présent en ce moment sur de nombreuses autoroutes sur lesquelles vous roulez dans les Pays de la Loire, en région centre, en Île-de-France, un vent qui peut vous gêner. Tenez fermement votre volant et adaptez bien votre conduite et votre vitesse. Un peu de pluie également, mais c'est essentiellement du vent en ce moment qui nous est signalé sur votre parcours. L'autoroute A10, on a toujours une info qui vous concerne entre Orléans et Tours, direction Tours et Bordeaux, kilomètre 140. Un camion est en panne, arrêté sur bande d'arrêt d'urgence et voie de droite après mer, sortie numéro 16. Le patrouilleur est en train d'arriver sur place. Je rappelle qu'il y a toujours une intervention en ce moment des équipes de Vinci Autoroute un peu après Tours. Direction Poitiers-Bordeaux en raison de la présence de très nombreux morceaux de pneus au kilomètre 218. C'est juste après la sortie pour rejoindre l'autoroute A85. Et puis une autre intervention en ce moment des équipes de Vinci Autoroute pour ramasser là encore des obstacles. C'est sur l'autoroute A19, l'axe qui relie Sens, l'autoroute A6 également à Orléans et l'autoroute A10 si vous circulez en direction de la 10, kilomètre 92. Des obstacles sont sur la chaussée et le patrouilleur est sur place. C'est une dizaine de kilomètres après Beaune-la-Rolande, la sortie 6.
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1: La musique de Ben C au grand jamais tout de suite. On se retrouve au plus tard à 17h15 pour l'infotrafic et bien évidemment avant si j'ai de nouvelles infos à vous donner. Très bonne route.

Priorité, il y a l'infotrafic sur le 177 sur l'autoroute A11 au départ de l'Île-de-France direction Le Mans et Nantes. Des obstacles sont signalés au kilomètre 54. Il s'agirait de morceaux de pneus au niveau de la sortie 2 pour Chartres. Le patrouilleur se rend sur place.

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1: 17h15 sur Radio Vinci Autoroute, vous venez peut-être de vous brancher. Dans l'ensemble, ça roule bien, en tout cas trafic fluide hein, sur l'ensemble des autoroutes que vous empruntez. À noter quand même cette information qui vous concerne en ce moment, au départ de l'Île-de-France, direction Le Mans et Nantes, dans le secteur de Chartres, il y aurait des obstacles, des morceaux de pneus signalés au kilomètre 54 sur les voies. Le patrouilleur sera en ce moment sur place, est à proximité de la sortie numéro 2 pour Chartres. En région centre, plusieurs obstacles en cours de ramassage sur l'autoroute A19 si vous arrivez en ce moment aux environs du kilomètre 92. Nous sommes après Beaune-la-Rolande, la sortie 6 en direction d'Orléans et de l'autoroute A10. Adaptez bien votre conduite et votre vitesse si vous êtes donc en train de m'écouter dans ce secteur. Et des obstacles également dans l'ouest, et j'en termine là. Pour vous qui cette fois-ci souhaitez rejoindre l'autoroute A83 direction Niort dans la bretelle d'entrée Les Essarts, obstacle là aussi en cours de ramassage. Si vous travaillez dans une entreprise de transport de personnes ou de marchandises, votre employeur peut vérifier à tout moment la validité de votre permis de conduire. Mais que risque un chauffeur qui n'a pas informé son employeur de la perte de son permis? Dans un instant, nous poserons la question à notre consultant juridique, maître Éric Decaumont. Rendez-vous dans l'automobile et la loi après Pascal Obispo et Icard.

0: Et dans l'automobile, là, tout de suite, on reçoit notre consultant juridique au micro de Francine Thomas.
1: Et il s'appelle Maître Éric de Caumont. Bonjour Maître.
2: Bonjour à toutes et à tous.
1: Les entreprises de transport de public et de marchandises peuvent, si elles le souhaitent, accéder aux informations relatives à la validité du permis de conduire des 700 000 personnes qu'elles emploient comme conducteurs. Mmh. Et depuis le 1er avril dernier, le tarif de ce service a été revu à la baisse. Mmh. Que se passe-t-il si un salarié a menti à son employeur et que celui-ci découvre qu'il n'avait pas de permis?
2: Alors, à quoi ont droit les entreprises en question? Elles n'ont pas le droit à avoir votre relevé intégral d'information de votre permis à points, non.
1: Que deux points, elles n'ont pas le savoir.
2: Non, elles ont juste le droit de savoir si votre permis est valide. Sachez bien entendu que le fait de ne plus avoir de permis pour tout professionnel qui roule, un chauffeur, mais même pour des gens comme des VRP ou comme des commerciaux, qui ont un véhicule de fonction, par exemple, aussi, et dont ce n'est pas la fonction principale que de rouler, mais on leur a mis un véhicule de fonction à disposition pour qu'ils puissent aller d'un site à un autre de l'entreprise ou des choses comme ça, ou rentrer chez eux. Eh bien, il faut savoir que pour toute personne pour lesquelles c'est prévu par le contrat de travail, et en général, c'est pas oublié dans le contrat de travail, il y a des modèles, hein, je vous rassure, le fait de perdre le permis, c'est une cause de licenciement sans indemnité. Si en plus, effectivement, vous tentez de le dissimuler, ça peut être considéré comme une faute grave et ça peut vous faire perdre d'autres indemnités auxquelles vous auriez eu droit en quittant l'entreprise. Donc, objectivement, vu les moyens techniques qu'ont les entreprises maintenant de le savoir, et par ailleurs, le fait que vous risquez de toute façon un licenciement et peut-être pour faute grave, objectivement, je vois pas trop l'intérêt de jouer à ça.
1: Donc il faut le dire, quand on a perdu son permis,
2: il faut aller le dire. Ça peut vous éviter de gros ennuis. Encore une fois, j'ai souvent l'occasion de le dire sur cette antenne, imaginez que l'assureur la prenne à l'occasion d'un accident. C'est vous qui allez effectivement être poursuivi par la société. C'est pas que vous vous êtes pas assuré, c'est que vous vous êtes rendu non assurable, en quelque sorte, par votre incurie. Donc c'est un sport qui est, à mon avis, très dangereux.
1: Merci Maître de Caumont, et pour retrouver sans cesse de nouvelles informations sur nos droits d'automobiliste, il y a votre site internet et l'adresse c'est maître-de-caumont.fr. À bientôt Maître.
2: À très bientôt.
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0: On se retrouve à 17h30 désormais pour l'infotrafic. Dans un instant, nous écouterons Rex.
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0: Un peu Célassio avec ce titre You sur le 107.7. On se retrouve.
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0: On se retrouve pour l'infotrafic après Kenny Williams.

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1: 17h31 sur Radio Vinci Autoroute, pas de changement depuis notre dernier point, il y a un quart d'heure. Dans l'ensemble, ça se passe bien, trafic fluide sur l'ensemble des autoroutes sur lesquelles vous circulez. Je n'ai vraiment pas de difficulté à vous signaler en ce moment, quelle que soit l'autoroute sur laquelle vous roulez, quelle que soit votre direction. Notez quand même qu'il y a toujours côté météo, ce temps instable aujourd'hui, ce sera le cas demain aussi. Vraiment des nuages, des averses et du vent. Sur votre parcours, pensez à bien adapter votre conduite.
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1: Le 17-20 continue avec Les Innocents.

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1: Et dans les Pays de la Loire, notez-le, hein, cette information qui peut vous concerner au cours de la soirée qui arrive et durant la nuit prochaine en direction de Nantes, hein, sur l'autoroute A11. Nous aurons à partir de 21h et au plus tard jusqu'à 5h30 demain, des travaux et l'autoroute A11 sera fermée en direction de Nantes entre les sorties 13 Pellois-les-Vignes et 14 Tiercé pour effectuer des travaux d'inspection sur la chaussée. Vous devrez emprunter la sortie Pellois-les-Vignes numéro 13.
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1: Et on se retrouve à 17h45 pour l'info trafic. On écoute Bruno Mars dans un instant.
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1: 6h moins le quart, pas de changement là encore hein, par rapport à notre dernier point. Si vous étiez à l'écoute, trafic fluide partout, hein, sur toutes les autoroutes que vous empruntez. Alors deux infos quand même à retenir, je vais commencer par celle-ci. Si vous roulez depuis Orléans, direction Vierzon, Bourges, Clermont-Ferrand, la présence d'un obstacle, une bâche, se trouverait sur la chaussée, sur la voie de gauche, éventuellement kilomètre 107. Hein, c'est juste après Olivet, sortie numéro 2. Et nous avons le patrouilleur qui, en ce moment, se rend sur place hein, pour la ramasser. Et puis, toujours des obstacles en cours de ramassage en ce moment sur l'A19, direction Orléans et l'autoroute A10, kilomètre 92. Obstacle sur la chaussée au-delà de Beaune-la-Rolande, sortie 6. Dans un instant, votre rendez-vous musical Montez le son. Il y a 20 ans, nous recevions une jeune chanteuse française, Pauline Croz. Elle sortait un premier album éponyme, très réussi. Et cet album est aujourd'hui réédité avec des reprises. Elle viendra nous en parler après Jack et Carla.

0: sensibilité et une façon de chanter qui nous a tous marqués. Bonjour Pauline Croze.
1: Bonjour.
0: Il y a 20 ans, jour pour jour, vous sortiez votre premier album qui s'intitulait Pauline Croze. Vous étiez venu le défendre à ce micro et c'est moi qui vous avais interviewé. J'imagine que vous n'en avez aucun souvenir.
1: Aucun souvenir.
0: Moi, par contre, j'ai vu à l'époque arriver une petite Françoise Sagan brune, timide, mais hyper contente de l'album qu'elle avait réalisé. Et pour cause, je ne m'étais pas trompée.
1: Ah non, pas du tout.
0: J'étais contente de cet album.
1: Oui, j'étais très contente de cet album. J'étais ravie. C'était un moment très fort de ma vie.
0: Oui.
1: C'était un bel accomplissement.

0: Cet album, vous le rééditez aujourd'hui pour les 20 ans, en version augmentée, on va en parler, en reparler. C'est un album qui a marqué son époque. Qu'est-ce qu'il y a dedans?
1: Je pense qu'il y a une certaine urgence. Il y a une sensibilité, il y a un côté très écorché vif.
0: À l'époque, dans l'une de vos chansons, vous disiez « De la vie, je ne prends que la Dolce Vita ». Est-ce que c'est toujours vrai?
1: Comment dire?
0: La vie est passée par là, peut-être.
1: La vie est passée par là, ça fait quand même toujours partie un peu de ma vie par moment.
0: C'est une belle phrase et puis c'est une belle doctrine.
1: Oui, tout à fait.
0: Prendre de la vie que la Dolce Vita. Vous disiez « De l'amour, je n'attends qu'une main sans la bague au doigt ».
1: Exactement.
0: Est-ce que c'est toujours vrai?
1: Oui, en fait, moi j'ai beaucoup de mal avec l'engagement. Je suis une très grande amoureuse et en même temps, je sais être avec quelqu'un et fidèle à quelqu'un, mais c'est vrai que tout ce qui est mariage et tout ce qui est ce type de convention ne m'attire pas du tout.
0: Alors dans cette réédition, Pauline Croze, il y a comme une sorte de transmission à la nouvelle génération puisque un jeune rappeur reprend l'un de vos titres.
1: Oui, tout à fait. Il s'appelle The Doug.
0: The Doug.
1: Et en fait, il mélange rap, chanson, folk, très singulier, avec même des guitares saturées quelque part, alors que ça reste une valse.
0: Et la suite, c'est quoi justement?
1: Et la suite, c'est donc un prochain album qui arrive, et dont vous entendrez un premier titre autour de septembre-octobre.
0: On vous recevra, on n'attendra pas 20
1: Super.
0: Ans. On termine en chanson le rythme, le swing, le vibrato si caractéristique de Pauline Croze dans mon titre préféré de cet album. L'album s'appelle donc Pauline Croze, le titre M'en voulez-vous encore? Merci Pauline pour ce moment.
1: Merci.

extrait de la réédition de son album éponyme Mon voulez-vous, en Pauline Croze, chanteuse invitée de monter le son toute cette semaine. On va écouter encore de la musique Calvin Harris tout de suite et on se retrouve au plus tard à 18h pour l'actualité, la météo et l'infotrafic.

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1: Bonsoir à tous. Le principal suspect dans la disparition de Liana dans le Gers est visé par deux autres plaintes, affirme aujourd'hui la procureure d'Auch qui a fait le point sur l'enquête. Une plainte pour viol datant de 2022 est classée sans suite en 2024 et une autre déposée aujourd'hui pour viol sur mineur sans plus de détails. L'homme de 41 ans est en détention. Liana, 11 ans, est portée disparue depuis vendredi dernier. L'Iran joue avec le feu après l'attaque contre le Koweït aujourd'hui. Déclare Benjamin Netanyahou, le premier ministre israélien. Des drones iraniens ont touché aujourd'hui l'aéroport du Koweït, faisant un mort et 63 blessés. Première attaque mortelle contre un pays du Golfe depuis l'entrée en vigueur d'un cessez-le-feu. Une nouvelle annulation de concert au Canada pour Patrick Bruel, visé par plusieurs plaintes pour viol et agression sexuelle. Des concerts prévus en fin d'année à Montréal et une décision qui confirme l'annulation de l'ensemble de la tournée canadienne du musicien. En Algérie, toutes les procédures judiciaires contre Christophe Glaize sont désormais closes, ont annoncé les avocats du journaliste français emprisonné depuis un an, ce qui ouvre la voie à une possible grâce du président algérien Tebboune. Christophe Glaize purge une peine de 7 ans de prison pour apologie du terrorisme. En tennis, surprise à Roland-Garros cet après-midi avec l'élimination de la numéro 1 mondiale, la Biélorusse Sabalenka, battue par la joueuse russe Schneider en quart de finale en 3-7. En ce moment, quart de finale masculin entre l'Italien Coboli et le Canadien Auger Aliassime. Il y a un set partout. Enfin, en football, conférence de presse de Didier Deschamps cet après-midi, interrogé notamment sur William Saliba, le défenseur d'Arsenal touché au dos lors de la finale de la Ligue des Champions. Il ne jouera pas demain, mais il va bien, a déclaré le sélectionneur des Bleus, qui joueront un match amical demain soir à Nantes contre la Côte d'Ivoire. C'est la fin de ce Flash Info. Le retour à vos conditions de circulation dans un instant après la météo. De la grisaille encore au menu pour un grand nombre. Demain, jeudi, on devrait conserver un peu le même type de temps qu'aujourd'hui. Et en ce moment, vous rencontrez toujours globalement un temps gris avec quelques ondées et du vent. Et ça devrait être le cas encore une bonne partie de la soirée et de la nuit prochaine. Et donc jeudi, ensuite 4 juin. Le matin, temps bien humide, bien gris, température en baisse. Et puis l'après-midi, le retour quand même d'un temps un petit peu plus sec sur l'ouest. Pays de la Loire, Bretagne, Nouvelle-Aquitaine, ailleurs, on devrait conserver en revanche pas mal de nuages et quelques averses, température en baisse, pas plus de 18 degrés au maximum demain pour de très nombreuses villes, Paris, Strasbourg, Rennes ou encore Tours, Nantes et Bordeaux.
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1: Le 17-20, lui, continue avec tout de suite le point sur l'infotrafic.
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1: Trafic fluide sur les autoroutes sur lesquelles vous circulez. Attention toutefois toujours au vent, majoritairement. C'est vraiment le vent côté météo qui nous est signalé en ce moment sur bon nombre d'autoroutes sur lesquelles vous circulez. Mais sinon, donc pas de bouchons, trafic fluide en ce moment. Quelques coups de frein en ce moment du côté d'Angers sur la rocade est d'Angers, direction Cholet, au niveau du parc des expositions. Sinon, eh bien, il y a toujours cette info qui vous concerne dans la Vienne. Luc, le patrouilleur, sera en ce moment au niveau du kilomètre 275 de l'autoroute A10, direction Tours et Paris, où des obstacles ont été signalés sur la chaussée après Châtellerault-Sud, sortie numéro 27. Obstacle également en ce moment en cours de ramassage à hauteur de Chartres sur l'autoroute A11, direction Le Mans et Nantes, kilomètre 51. Il y a actuellement des sangles qui sont en train d'être ramassées sur la voie du milieu. Attention à l'approche de Chartres, sortie 2. Vous adaptez bien votre conduite et votre vitesse.
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1: Poursuivons la route tout de suite en musique avec Rue de la Paix, signé Zazie.

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2: Et à 18h passées de 17 minutes avec un chouïa de retard, l'infotrafic avec en ce moment un trafic légèrement ralenti du côté d'Angers sur la rocade est d'Angers. Quelques coups de frein que vous donnez notamment entre Trélazé, sortie 19, et Brissac-Quincé, sortie numéro 22. Si vous roulez direction Cholet et La Roche-sur-Yon, mais sinon partout ailleurs, c'est vraiment un trafic qui s'écoule bien en ce moment. Notez quand même qu'en Nouvelle-Aquitaine, sur l'autoroute A10, direction Bordeaux, kilomètre 449, un obstacle, une bâche est signalé sur la voie de droite. C'est une dizaine de kilomètres après Sainte, la sortie numéro 35, et nous avons le patrouilleur Stéphane qui en ce moment se rend sur place. Présence d'un animal signalé à proximité des voies de l'autoroute A87 au niveau du péage de Beaulieu. La 87 relie Angers à La Roche-sur-Yon. Attention dans les deux sens, les équipes de Vinci Autoroute viennent d'arriver sur place. Dans un instant, sortir en famille et nous vous emmènerons découvrir le cloître de l'abbaye de Moissac, près de Castelsarrasin, un lieu célèbre pour la richesse de son décor sculpté. 8 piliers, 76 chapiteaux, tous différents, une plongée dans 1000 ans d'histoire au cœur du Tarn-et-Garonne. À suivre après Zaoui et Stéphane.

0: Zaoui et Stéphane, Love Noir. Aujourd'hui, dans Sortir en famille, direction les environs de Castelsarrasin. Hélène Dali, vous nous faites découvrir l'abbaye de Moissac.
1: À cette époque, elle est rattachée à l'abbaye de Cluny en Bourgogne, l'un des ordres les plus puissants d'Europe. Et ce rattachement change tout. Il apporte les moyens, les artisans et l'ambition. Moissac se reconstruit avec le cloître et le portail monumental de l'entrée de l'abbatiale. Loïc Lepreux du service patrimoine de Moissac.
2: Ce sont des chefs-d'œuvre de la sculpture romane. Il faut imaginer donc un grand cloître avec 76 chapiteaux sculptés en calcaire blanc. Donc ce sont des sortes de petits chapiteaux pyramidaux posés sur des colonnettes en marbre. Et donc c'est finement sculpté, on dirait vraiment de la dentelle de pierre. On va retrouver les motifs romans, ça peut être des motifs végétaux, des motifs animaliers ou des personnages. Tous ces chapiteaux racontent une histoire, ils sont tous différents et tous transmettent un message.
1: Et les visiteurs, eux, observent aussi tous les détails.
3: Ben, ce qu'on voit, c'est le travail de la brique, le travail de la pierre. C'est quelque chose qui est relativement bien fait pour l'époque, avec les outils que les gens disposaient.
4: Moi, ce qui m'a marqué quand j'ai visité le cloître, c'était vraiment la beauté du lieu, avec tous les chapiteaux, la lumière aussi. Quand il y a le soleil, on a une très très belle lumière dans le cloître. Et on voit vraiment la beauté de ces chapiteaux avec divers motifs.
5: C'est immense quand on y arrive, donc on y reste un peu bouche bée devant. Tout est bouleversant et puis il y a des énormes tableaux. C'est très intéressant à visiter.
1: L'histoire du lieu, c'est aussi le scriptorium, un espace de travail où l'on découvre comment les moines avaient accès aux livres bien avant l'imprimerie. On les appelle les moines copistes. Pourquoi ? La réponse avec Loïc Lepreux.
2: Donc ces moines, s'ils devaient avoir un livre, il fallait qu'ils le copient. Donc ils partaient de parchemin, c'est de la peau d'animal qui avait subi des traitements particuliers. Et puis ils vont donc avec une plume d'oie recopier un modèle. Et comme c'est des ouvrages extrêmement précieux par le savoir que ça renferme, donc ils vont aussi l'orner d'enluminure.
4: Au cloître de Moissac, ils peuvent vous proposer du coup de découvrir un ancien manuscrit. Et voilà, ils vous racontent du coup cette mission-là qu'avaient les moines copistes de recopier les livres en vous présentant aussi les différents matériaux qu'ils utilisaient, dont la fameuse plume d'oie.
1: Pour découvrir l'abbaye de Moissac et son cloître, empruntez la sortie numéro 9 Castelsarrasin de l'autoroute A62.
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0: On se retrouve à 18h30 pour l'infotrafic. On écoutera deux filles dans un instant.
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0: La musique de Céleste, Tonight, Tonight, sur le 107.7. Il est 18h passé de 31 minutes.
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0: Sur l'autoroute A10, une bâche, un obstacle est toujours signalé. Notez-le en Nouvelle-Aquitaine, direction Bordeaux, kilomètre 449, 10 km après Sainte, sortie 35. Et nous avons le patrouilleur qui vient d'arriver sur place. Adaptez bien votre conduite et votre vitesse. Sur cette même autoroute A10, dans l'autre sens, secteur de Châtellerault, on a Luc, le patrouilleur, qui sera en ce moment au niveau du kilomètre 275 pour ramasser là des obstacles, des morceaux visiblement qui seraient sur les voies après Châtellerault Sud. Donc, kilomètre 275, intervention à venir des équipes de Vinci Autoroute. C'est du côté d'Angers que vous rencontrez les quelques coups de frein encore en cours à cette heure-ci sur la rocade est d'Angers. Pour vous qui circulez en ce moment, au niveau de la jonction avec l'autoroute A11, mais également direction Cholet-La Roche-sur-Yon, à l'approche de Brissac-Quincé, la sortie 22.
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0: Et le 17-20 continue avec Jean-Jacques Goldman.

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1: Une info qui vous concernera eh bien, ce soir et au cours de la nuit prochaine à partir de 20h et au plus tard jusqu'à 7h. Demain matin, nous aurons la sortie Orléans Centre numéro 1 de l'autoroute A71 qui sera fermée en direction de Bourges, de Clermont-Ferrand pour des travaux de rénovation des chaussées.
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1: Et on écoutera dans un instant Stereophonics.
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toujours également des obstacles présents, en tout cas signalés dans le secteur de Châtellerault. Si vous roulez sur l'autoroute A10, direction Tours et Paris, kilomètre 275, après Châtellerault Sud, sortie 27, vous circulez donc direction Tours et Paris. Morceaux de pneus signalés, morceaux divers et variés en fait, hein, signalés sur la chaussée dans ce secteur. Voilà pour ces deux seules infos à retenir, hein, partout ailleurs. Ça se passe vraiment très bien en cette fin d'après-midi. À suivre votre rendez-vous marque-page consacré à l'actualité des livres, nous recevons cette semaine la comédienne Mélanie Page qui se lance avec succès dans l'écriture. Son premier roman, Peau à peau, explore à travers une série de courtes histoires toutes les facettes de la maternité. On la retrouvera après Angèle et Justice.

0: Une comédienne devenue autrice est l'invitée de Marc Page. Tout de suite, Mélanie Page est au micro de Francine Thomas.
1: Bonjour Mélanie Page.
2: Bonjour.
1: Dans les remerciements à la toute fin de votre livre Peau à Peau, vous remerciez vos enfants qui vous ont fait éprouver ce sentiment merveilleusement complexe qu'est l'amour maternel. Et c'est un très bon résumé, je trouve, du livre, parce que toutes les facettes du sentiment maternel sont en effet présentes. Et ce qu'on se dit en refermant votre livre, c'est qu'il y a autant de façons d'être mère qu'il y a de femmes et d'enfants.
2: Je suis complètement d'accord avec cette analyse. C'est pour ça que je me suis attelée à n'en juger aucune, parce que je pense que toutes les mères font absolument comme elles peuvent en fonction de leur vécu, de leur éducation, de tout ce qu'elles ont engrangé comme émotions négatives ou positives. Et donc effectivement, il y a autant de façons d'être mère que d'enfant. On est même mère, si on a plusieurs enfants, mère différemment suivant les enfants. Donc j'ai essayé de balayer un peu le spectre de la maternité à travers toutes ces mères.
1: Alors il y a des situations qui vous sont proches ou...

0: devine qu'elle pourrait l'être, d'autres qui a priori, se dit-on aussi, sont très loin de vous. Comment on en vient à se mettre dans la tête d'une femme qui accouche au terme d'un déni de grossesse ou d'une autre qui finit par se faire engloutir par son alcoolisme par exemple?
1: Alors effectivement, c'est pas du tout un livre autobiographique, mais j'ai voulu me mettre dans la peau de mère qui était souvent très très loin de moi et d'essayer de ressentir, de comprendre ce que ces mères pouvaient vivre, penser. C'est ce qui me fascine en fait, de me mettre dans la psyché d'autres femmes. C'est déjà un peu ce que je fais en tant que comédienne. J'aime de toute façon me mettre dans la peau des autres, d'où le titre. Donc là, je l'ai fait en allant au bout du concept.
0: Et qu'est-ce qui était le point de départ de chaque petite histoire? C'est quelque chose qui vous arrivait, qui vous traversait l'esprit?
1: Non, en fait, quand je me suis dit que j'allais écrire sur la maternité, il y a plusieurs idées qui me sont venues. J'ai tout écrit sur mon portable, pour tout vous dire. J'avais même pas d'ordinateur à l'époque.
0: C'est un livre écrit sur un téléphone.
1: Exactement. En fait, parce que je l'avais tout le temps avec moi, mon portable. Et par exemple, j'écrivais des petites phrases dans mon portable en disant, par exemple, déni de grossesse, vraiment toute petite, même pas une phrase, trois mots parfois. Et quand j'écrivais, je reprenais ma petite liste et je me disais, tiens, j'ai envie de parler de quoi là? J'ai envie de me mettre dans la peau de quelle mère? Et donc, j'en choisissais une, dépendant aussi de mon humeur du moment. Est-ce que j'avais envie d'aller dans des sujets plus légers ou plus lourds à ce moment-là? Et je me plongeais dedans. La première phrase venait très vite et tout le reste découlait.
0: Mélanie Page, vous signez Peau à peau chez Albin Michel, une série de courtes histoires qui forment une grande histoire universelle, celle de la parentalité, que vous nous aidez à approcher de façon sensible, plurielle et toujours très juste. Merci beaucoup.
1: Merci beaucoup.
2: Merci Francine. Le retour de l'actualité, c'est dans un instant, à 19h. La météo et l'infotrafic également. Tout de suite, c'est Madonna.

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1: Bonsoir à tous, les recherches se poursuivent dans le Gers pour retrouver Liana, une fillette de 11 ans, disparue depuis vendredi. Le principal suspect, un homme de 41 ans, père d'une amie de Liana, est en détention et il est visé par une nouvelle plainte pour viol sur mineur déposée aujourd'hui. C'est ce qu'a annoncé la procureure d'Auch. Elle s'ajoute à 3 autres procédures pour des faits impliquant des mineurs visant le suspect. La Russie panique face aux récentes attaques de drones ukrainiennes, dont celle ayant touché Saint-Pétersbourg aujourd'hui, c'est ce qu'estime la chef de la diplomatie de l'Union européenne. La Russie de Vladimir Poutine perd de l'argent des hommes et c'est pourquoi elle augmente ses attaques contre les civils ukrainiens, déclare Kaja Kallas. D'importantes frappes russes ont fait hier au moins 23 morts en Ukraine. L'Iran joue avec le feu après l'attaque contre le Koweït, déclare aujourd'hui Benjamin Netanyahou, le premier ministre israélien. Des drones iraniens ont touché aujourd'hui l'aéroport du Koweït, faisant un mort et 63 blessés. C'est la première attaque mortelle contre un pays du Golfe depuis l'entrée en vigueur d'un cessez-le-feu. Israël qui, dans le même temps, poursuit ses attaques au Liban et notamment dans le sud du Liban. Des frappes qui ont fait aujourd'hui au moins 9 morts, dont 2 secouristes et un soldat, selon les autorités libanaises. En Algérie, toutes les procédures judiciaires visant Christophe Glaize sont désormais closes, ont annoncé les avocats du journaliste français emprisonné dans le pays depuis un an. Cela ouvre la voie à une possible grâce du président algérien Tebboune. Christophe Glaize purge actuellement une peine de 7 ans de prison pour apologie du terrorisme. En tennis, en ce moment, quart de finale masculin entre l'Italien Coboli et le Canadien Auger Aliassime. Coboli qui mène désormais 2-7-1. Un peu plus tôt aujourd'hui, grosse surprise à Roland avec l'élimination chez les femmes de la numéro 1 mondiale, la Biélorusse battue en 3-7. La Biélorusse Sabalenka battue en 3-7 par la joueuse russe Schneider en quart de finale. C'est la fin de ce Flash Info, le retour de l'infotrafic dans un instant après votre météo. Et le temps devrait rester plutôt maussade hein, en cours de la soirée, de la nuit qui vient et une grande partie de la journée de demain avec demain matin des nuages, des averses pour quasiment tout l'Hexagone et ça devrait petit à petit se dégager un peu dans l'ouest avec cette énième dégradation pluvieuse qu'on a rencontrée aujourd'hui qui se décalera vers l'est dans le Finistère, les Pays de la Loire, la Nouvelle-Aquitaine. On devrait avoir petit à petit au fil des heures dans l'après-midi un temps plus sec avec des éclaircies, ce qui ne devrait pas être le cas sur le centre, l'Île-de-France et l'Est, avec des températures demain maximum en baisse. Seulement 18 degrés au plus haut à Strasbourg, à Paris, à Nantes ou encore à Bordeaux.
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1: Le 17-20 continue. Merci de nous avoir choisi pour vous accompagner. Un peu d'averse, mais surtout du vent en ce moment, toujours à signaler sur nos nombreux axes que vous empruntez en ce moment. Pensez vraiment à bien adapter votre conduite et à tenir fermement votre volant si vous rencontrez ce vent. L'infotrafic, c'est tout de suite.
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1: Mais à part la météo, ça se passe vraiment très très bien en ce moment. Trafic fluide sur l'ensemble des autoroutes sur lesquelles vous circulez. Je n'ai pas du tout de difficulté à vous signaler, à part ces morceaux de pneus, des obstacles qui peuvent vous gêner dans la traversée d'Angers. Si vous roulez direction Nantes sur l'autoroute à 11 km 259, morceaux de pneus signalés sur les voies juste après la jonction avec la rocade Est d'Angers. Le patrouilleur est en train de se rendre en ce moment sur place. Et puis, si vous roulez en ce moment à la proche de Niort sur l'autoroute A83 en provenance peut-être de Nantes, de Fontenay-le-Comte, juste après la sortie 8 Fontenay-le-Comte. Un véhicule est en cours de dépannage, c'est sur la bande d'arrêt d'urgence et même dans une zone de refuge.
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1: Sinon ce sera au plus tard.

bien terminer la journée. 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

Priorité à l'info trafic sur le 107.7 dans la région d'Orléans, direction Orléans et Bordeaux, kilomètre 96. Un obstacle est signalé sur la chaussée. Le patrouilleur se rend sur place, c'est après Orléans Nord, sortie 14.

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1: Et nous partons du côté de Niort sur l'autoroute A83. Pour vous qui empruntez cet axe qui relie Nantes à Niort, on a un accident qui s'est produit au kilomètre 101 qui implique un camion et une voiture. C'est juste après Fontenay-le-Comte, sortie numéro 8. Le patrouilleur est en intervention sur place. Adaptez bien votre conduite et votre vitesse. Visiblement pas de gêne direct au trafic, mais du monde donc dans ce secteur. Voilà pour l'A83. On va sur l'autoroute A10 maintenant qui relie Paris à Bordeaux à l'approche d'Orléans. Si vous roulez direction Orléans et Bordeaux, une pièce métallique, un obstacle est signalé sur la chaussée après Orléans-Nord, sortie numéro 14, kilomètre 96. Voilà pour ces deux infos à retenir. Partout ailleurs, quelle que soit l'autoroute sur laquelle vous roulez, quelle que soit votre direction, ça se passe bien. J'ai juste une dernière info à vous donner en ce moment dans la région d'Angers. Si vous roulez sur l'autoroute A11 en direction de Nantes, vous souhaitiez peut-être accéder à l'autoroute A87 direction Cholet-La Roche-sur-Yon. Eh bien, notez que dans cette bretelle, entre ces deux autoroutes, un camion est en panne. Le patrouilleur est sur place. La première partie de votre agenda des sorties arrive dans quelques instants. On partira à Angoulême. La ville fête les 50 ans de son festival Musique Métis. Ce sera après Calogero.

0: Place à la première partie de votre agenda des sorties, direction Angoulême, en Charente, pour les 50 ans du festival Musique Métis. Yvan Mouton.
1: Des jeunes, des vieux, un mélange de genres et d'influences, bref, une programmation tous azimuts pour fêter ce demi-siècle de festivités. Caroline Brasseur, chargée de projet à Musique Métis.
2: Pour cette 50e édition, on va avoir la chance d'avoir Daniel Warraud, qui est de La Réunion, qui a été découvert aussi à Musique Métis il y a bien longtemps, et qui va faire son dernier concert en métropole à Musique Métis. On aura aussi la chance de recevoir à nouveau Fatoumata Diawara, très belle chanteuse. On a un petit peu tous les styles, hein, c'est musique actuelle du monde, mais on a aussi du rap, par exemple, avec Sniper, qui est un rappeur des années 90, donc qui remonte sur scène à l'occasion de Musique Métis. Et puis on a aussi bien sûr des découvertes, et pour faire le lien aussi avec les 50 ans d'histoire, on aura un groupe choral qui s'appelle Tanda Choir, et qui nous vient d'Afrique du Sud, et là ça fait écho et ça rappelle aussi le souvenir de Johnny Clegg qui avait été découvert, qui avait fait sa première scène en France et en Europe à Musique Métis.
1: Musique Métis fait aussi la part belle à la lecture avec un salon littéraire métis et un espace enfant joliment baptisé Casa Marmaille. Musique-métis.com pour les renseignements. Angoulême par l'autoroute A10, sortie Poitiers Sud. Plus au nord, département de la Sarthe, château du Lude, vous avez la 32e fête des jardiniers. 60 exposants rigoureusement sélectionnés. Ils proposent des plantes rares, rosiers, aromatiques au pied d'un des plus beaux châteaux de la Loire. Il est vraiment très très très très très beau. Lelude.com pour les renseignements, c'est au sud du Mans par l'autoroute A11 ou l'A28. Et enfin, sachez que ce week-end débute la 11e édition de la fête des mares, 10 jours pour nous sensibiliser à ces petits milieux humides essentiels pour le maintien de la biodiversité. snpm.com pour les renseignements.
0: Merci Yvan, et à tout à l'heure, on partira à Guérande avec vous en Loire-Atlantique pour une grande fête médiévale. L'infotrafic revient sinon à 19h30. Côté musique, on écoutera Jungle.
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2: 19h31, pas de changement depuis notre dernier point, il y a un quart d'heure. Dans l'ensemble, ça se passe bien. En tout cas, le trafic est fluide. Pas de ralentissement, pas de bouchon, mais il y a notamment un accident qui s'est produit sur l'autoroute A83, juste après Fontenay-le-Comte, sortie 8, direction Niort. Un camion est accidenté encore sur la bande d'arrêt d'urgence. Du monde en intervention sur place, donc pas de gêne, mais respectez bien le corridor de sécurité à l'approche des intervenants sur l'autoroute. Vous réduisez votre vitesse et vous vous décalez. Du côté d'Angers, il y a également ce véhicule arrêté, plus précisément un camion arrêté dans la bretelle entre l'autoroute A11 direction Nantes et l'autoroute A87 direction La Roche-sur-Yon. Le patrouilleur est bien en intervention sur place.
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2: À suivre la seconde partie de votre agenda des sorties, ce sera un retour au Moyen-Âge à l'occasion de la fête médiévale de Guérande, en Loire-Atlantique. On y va après Trim.
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0: Votre agenda des sorties, seconde partie, direction Guérande dans Loire-Atlantique pour parler des célèbres médiévales, fêtes historiques qui se déroulent ce week-end dans les remparts de la ville. Explication Yvan Mouton.
1: 700 bénévoles et 27 associations à la manœuvre pour ce retour au Moyen-Âge, le temps d'un week-end de festivités. La ville accueille des troupes de spectacles équestres, combats de chevaliers, tournois des princes et bien d'autres animations. Audrey Perdereau, adjointe au maire, est au micro d'Inaya Boumaza.
2: On a beaucoup de spectacles aussi de rue, bien sûr. Tout ce qui va être jonglerie, tout ce qui va être, j'irais dire, troupe de musique. Bien entendu, on a aussi une fête, un bal qui va durer plus de 3 heures. On a la messe de la fête médiévale. Et le dimanche matin, on a un magnifique défilé où là, on a plus de 2000 personnes costumées qui déambulent parce qu'on se costume bien, on ne se déguise pas à Guérande. Attention.
1: Une place de la ville est dédiée aux enfants, la place aux marmots avec des ateliers et des activités spécifiques. La fête médiévale, c'est donc ce week-end. ville-guérande.fr pour les renseignements. C'est au nord de Nantes par les autoroutes A11 et A83. Plus à l'est, département du Loiret, vous avez la maison natale de Ronsard qui accueille un festival de spectacles vivants, principalement des comédies d'humour et musicales. Ça s'appelle Au fil du Loir, manoir de la Poissonnière à Couture-sur-Loire, au sud de Tours, par les autoroutes A10 et A28. Et on peut terminer par les Nuits des Forêts, des centaines d'événements gratuits durant 2 semaines dans toute la France pour mieux connaître ces écosystèmes. Visites guidées, observation de la faune et de la flore, 250 sites concernés. Les renseignements sur nuitdesforêts.com.
0: Merci Yvan, et si vous aimez
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0: Merci Yvan, et si vous aimez les spectacles musicaux, ne manquez pas ce nouveau spectacle. D'ailleurs, La Dame de Pierre, il se joue tous les soirs au Dôme de Paris jusqu'à samedi et résume 800 ans de l'histoire de Notre-Dame de Paris en chanson. On se retrouve nous à 19h45 pour l'info trafic. On écoute dans un instant Benjamin Biolay.
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405, des obstacles sont confirmés sur la voie de droite. Des morceaux de pneus s'y trouvent. C'est après Blaye-Montendre, sortie 38. Le patrouilleur se rend en ce moment sur place. Je rappelle ces deux autres infos. Tout d'abord, du côté de Niort, un accident s'est produit et il reste un camion accidenté sur la bande d'arrêt d'urgence, kilomètre 101. C'est après Fontenay-le-Comte, sortie 8 en direction de Niort. Et puis du côté d'Angers, nous avons deux camions arrêtés en ce moment. C'est au niveau de l'aire des portes d'Angers et au niveau de la bretelle reliant la 87 direction Cholet et la Roche-sur-Yon. Là encore, attention, adaptez bien votre conduite et votre vitesse. Et nous poursuivons avec AA tout de suite.

Estophe Mahé pour bien vous accompagner en cette toute fin d'après-midi sur votre trajet. On va se retrouver désormais à 20h pour l'essentiel de l'actualité, la météo et le point complet sur vos conditions de circulation. Le temps, eh bien, d'écouter encore un tout petit peu de musique et en l'occurrence tout de suite les Blue Boys.

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1: Bonsoir à tous. Le maire de Fleurance, dans le Gers, où habite la famille de Liana, une fille de 11 ans disparue depuis vendredi, dénonce ce soir un dysfonctionnement profond dans les investigations menées concernant Jérôme Barella, le principal suspect placé en détention, un homme de 41 ans, père d'une amie de Liana, est visé par le passé d'un signalement et de plusieurs plaintes, dont une nouvelle pour viol sur mineur qui a été déposée aujourd'hui. C'est ce qu'a annoncé la procureure d'Auch. Donald Trump participera au prochain sommet de l'OTAN en Turquie en juillet, déclare ce soir le chef de la diplomatie américaine, Marco Rubio, soulignant que l'Alliance Atlantique devait être profondément réformée. Le secrétaire général de l'ONU, Antonio Guterres, lui, se dit inquiet après les nouveaux affrontements au Moyen-Orient où des frappes menées par l'Iran contre le Koweït ont fait un mort et 63 blessés. L'Iran ripostera de façon décisive, regrettable et proportionnée à toute attaque venant des États-Unis ou d'Israël, avertit son négociateur en chef, parlant aujourd'hui de frappes d'autodéfense sur le Koweït. La guerre et ses conséquences économiques en France, la consommation de carburant routier poursuit sa baisse, moins 12% au mois de mai, indique Bercy ce soir. Au mois d'avril, la baisse était de 11% à la même période l'an dernier. Dans le même temps, 636 500 Français ont déjà demandé l'aide de 100 euros accordée aux grands rouleurs. En tennis, ça passe pour l'Italien Flavio Cobolli, qualifié pour les demi-finales après son succès en 4-7 contre le Canadien Félix Auger-Aliassim. À suivre ce soir, un duel 100% italien entre Matteo Berrettini et Matteo Arnaldi. Notez la surprise cet après-midi chez les femmes avec l'élimination de la numéro 1 mondiale, la Biélorusse Sabalenka, battue par la joueuse russe Schneider en quart de finale en 3-7. C'est la fin de ce Flash Info. Le retour de l'infotrafic, c'est dans un instant après la météo. Avec un temps encore bien maussade, une partie de la journée de demain, hein. J'entends par là que ce soir, la nuit prochaine et demain matin, on devrait retrouver encore beaucoup de grisailles et des averses sur quasiment tout l'Hexagone. Ça devrait normalement petit à petit s'arranger au fil des heures par l'ouest. Et dans l'après-midi, on devrait retrouver un ciel globalement, certes nuageux, mais avec des éclaircies et pas de pluie sur la Bretagne, les Pays de la Loire et une partie du Centre-Val de Loire et de la Nouvelle-Aquitaine. Un temps humide qui devrait rester en place en revanche une bonne partie de la journée sur l'île de France et l'Alsace. Température en baisse demain au maximum, seulement 18 degrés à Paris, à Strasbourg ou encore à Bordeaux et à Nantes.
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1: Et dans l'ensemble, ça roule bien, en tout cas trafic fluide en ce moment. Une info qui vous concerne en revanche toujours en Nouvelle-Aquitaine sur l'autoroute A10 direction Bordeaux. La présence à venir du patrouilleur pour ramasser des obstacles, des morceaux de pneus confirmés sur la voie de droite, kilomètre 505, c'est après Blaye-Montendre, la sortie 38. Je rappelle qu'il y a deux camions en panne en ce moment dans le secteur d'Angers, à proximité de la jonction avec l'A87 direction La Roche-sur-Yon et de l'air des portes d'Angers. Donc adaptez bien votre conduite et votre vitesse. Il y a du monde en intervention sur place. Et puis dernière info à vous donner, je rappelle également qu'il y a un camion accidenté et ça y est, le dépanneur est arrivé sur place sur l'autoroute A83 direction Niort. Kilomètre 101, c'est sur la bande d'arrêt d'urgence après Fontenay-le-Comte. C'est la sortie numéro 8.
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1: La suite du programme, c'est la musique. L'infotrafic revient à 20h15 et ce sera en compagnie de Florence Dolly qui prend ma suite. Bonsoir Florence.
2: Bonsoir Charles, bonsoir à tous. Effectivement, je prends votre relais, l'infotrafic qui revient aux alentours de 20h15 et puis votre émission. Les routiers sont toujours aussi sympas à partir de 21h. On aura le temps d'en reparler. La musique tout de suite, Feist.

Mentissa, découverte dans The Voice avec son titre La chanson d'amour. Votre émission Les routiers sont toujours aussi sympas à partir de 21h que j'ai le plaisir de présenter ce soir. Rassurez-vous, vous retrouverez Sébastien Ponchelet et Perrine Martin dès demain soir pour une émission en extérieur. Je vous en dirai plus à partir de 21h. Le principe donc ce soir, c'est que c'est une soirée playlist, mercredi soir exceptionnellement, comme demain ce sera une émission en extérieur. Et donc pour vous qui venez peut-être de vous brancher sur le 107.7, vous serez encore à l'écoute à partir de 21h. C'est vous qui faites la programmation musicale dans votre émission de 21h à 23h, les soirées playlist. Donc vous pouvez déjà commencer à m'envoyer un petit message si vous êtes en ce moment en train de faire votre pause, votre coupure, vous faites la pause dîner, pourquoi pas. Vous allez sur notre site internet radio177.fr, vous cliquez sur la bulle bleue Messenger et vous me dites ce que vous souhaitez écouter à partir de 21h avec votre dédicace. N'hésitez pas, je suis en train de préparer la programmation. Allez, Lenny Kravitz pour terminer. C'est encore Hélène Valero qui programme jusqu'à 21h la musique sur cette antenne et on se retrouve juste après 20h15 pour l'infotrafic.

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1: Des interventions en cours en ce moment, notamment dans le secteur de Bordeaux. Pour vous qui circulez sur la 10, l'axe Paris-Bordeaux, en direction de la rocade bordelaise, kilomètre 505, après la sortie 38 Blaye-Montendre. Un patrouilleur qui intervient pour ramasser des morceaux de pneus sur la chaussée, sur la voie de droite. C'est Hervé qui est en intervention sur place. Donc je compte sur vous pour ralentir, bien suivre ses instructions et serrer à gauche, kilomètre 505 de l'autoroute A10, en direction de la rocade bordelaise. Nous sommes 8 kilomètres après la sortie 38, Blaye-Montendre. Une intervention aussi en cours au niveau d'un poids lourd en panne dans le secteur d'Angers. Ça vous concerne pour vous qui circulez sur l'A11, l'axe Paris-Nantes, en direction de Nantes, kilomètre 258 après la sortie 13 Péloy-les-Vignes et presque au niveau de la bifurcation avec la 87. Un poids lourd donc qui est en train d'être dépanné sur le bord des voies. Donc méfiez-vous dans ce secteur. Et puis autre opération de dépannage d'un poids lourd, elle se déroule du côté de l'A83. Pour vous qui circulez depuis Nantes en direction de Niort et de l'A10, kilomètre 101, juste après la sortie 8, Fontenay-le-Comte, un poids lourd accidenté sur la bande d'arrêt d'urgence qui est donc en train d'être dépanné. Merci de bien serrer à gauche. Et puis ça y est, des travaux qui sont en place, des travaux nocturnes en région Centre-Val de Loire jusqu'à 7h demain matin. La sortie Orléans-Centre, sortie numéro 1 de la 71, est fermée en direction de Bourges pour des travaux de rénovation des chaussées. Donc à la place, vous pouvez sortir à Orléans Nord, sortie 14 sur la 10. Et puis dans les Pays de la Loire, c'est pareil, jusqu'à 7h demain matin, la sortie Beaufort-en-Val et sortie numéro 1 de l'autoroute A85 est fermée dans les deux sens de circulation pour des travaux d'entretien. En provenance de Tours et de Vierzon, sur l'autoroute A85, vous sortez avant, à Longué-Jumelles, sortie numéro 2. En provenance d'Angers ou du Mans, sur l'autoroute A11, vous rejoignez la rocade est d'Angers, la 87, et vous empruntez la sortie Saumur, sortie numéro 17. Allez, à suivre votre Mobilimag, vous connaissez sûrement le code de la route. Eh bien, on va vous faire découvrir le code de la sortie de route. Eh oui, comment réagir en cas d'accident, quelle démarche faire. Vous saurez tout avec Perrine Martin et son invité qui est le président de l'association Victimes et Citoyens. On les retrouvera juste après l'infotrafic de 20h30.

Do I Do, Stevie Wonder, pour vous accompagner sur la route. On se méfie des fortes rafales de vent qui peuvent un petit peu vous surprendre sur l'ouest du pays. Tenez bien votre volant, n'hésitez pas à adapter votre vitesse. Et puis cette info aussi dans les Pays de la Loire, jusqu'à 22h ce soir sur l'A83, l'air de la Vendée est fermé en direction de Nantes pour effectuer des travaux sur la chaussée. Donc vous ne pouvez pas vous arrêter pour faire la pause ni vous ravitailler en carburant sur cette aire de Vendée. En provenance de Niort sur l'A83, vous anticipez en vous arrêtant sur l'aire de la Parthenaise. Allez, on termine cette heure en musique avec le dernier Joyce Jonathan, comme d'hab. Et on se retrouve donc juste après pour l'infotrafic à 20h30. Hein, globalement, les choses se passent bien. Je vous reparlerai de zones de travaux dans le secteur d'Orléans et également du côté de l'A85.

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1: L'infotrafic à 20h30 en ce mercredi soir. Globalement, les choses se passent bien. Alors, je vous parlais du vent tout à l'heure. Hein, méfiez-vous de fortes rafales de vent signalées sur tout l'ouest et le centre du pays. Donc, c'est vrai que ça peut un petit peu compliquer votre trajet. Ça vous oblige aussi à adapter évidemment votre vitesse. N'hésitez pas à ralentir et à bien augmenter les distances de sécurité avec les véhicules devant vous. Sinon, deux opérations de dépannage de poids lourds qui sont toujours en cours du côté de la 11, l'axe Paris-Nantes. Pour vous qui roulez en direction de Nantes, ça se passe au kilomètre 258, après la sortie 13 Péloy-les-Vignes, au niveau de la bifurcation avec la 87. Voie de droite neutralisée, vous n'avez qu'une voie pour circuler au niveau de cette opération de dépannage d'un poids lourd. Et puis du côté de la 83, pour vous qui traversez la Vendée, vous roulez depuis Nantes en direction de Niort et de l'A10, après la sortie 8 Fontenay-le-Comte, kilomètre 101. Un poids lourd accidenté qui est en train d'être dépanné sur la bande d'arrêt d'urgence. Il faut bien vous décaler, s'il vous plaît, sur la voie de gauche dans ce secteur. Sinon, il y a des zones de travaux qui sont en place. On reste, tiens, dans les Pays de la Loire. Notez que la sortie Beaufort-en-Vallée, sortie numéro 1 de la 85, est fermée ce soir et cette nuit dans les deux sens de circulation pour des travaux d'entretien. En provenance de Tours et de Vierzon sur la 85, vous sortez avant à Longues et Jumelles. Sortie numéro 2, en provenance d'Angers ou du Mans sur l'autoroute A11, le mieux c'est de rejoindre la rocade est d'Angers, la 87, et vous empruntez à la place la sortie 17 Saumur. Autre fermeture en région Centre-Val de Loire, dans le secteur d'Orléans, la sortie 1 Orléans-Centre de la 71 est fermée toute la nuit en direction de Bourges pour des travaux de rénovation des chaussées. Donc pensez à sortir à Orléans-Nord à la place sortie numéro 14 sur l'autoroute A10. Et puis autre grosse fermeture, mais elle se mettra en place seulement à partir de 21h, c'est la fermeture de l'A11 en direction de Nantes. Elle sera fermée entre Péloy et Lévin, sortie 13, et Tiercé, sortie 14, pour effectuer des travaux d'inspection sur la chaussée.
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1: Notre priorité sur le 107.7, c'est de vous protéger des accidents. Et pourtant, ils restent encore trop nombreux. Derrière chacun d'eux, il y a des victimes et leurs proches confrontés à de nombreuses démarches après le choc. Pour les accompagner, l'association Victimes et Citoyens a publié un guide destiné à répondre à toutes leurs questions. Son président est notre invité. On le retrouve dans un instant.

0: Vous connaissez le code de la route, mais peut-être moins le code de la sortie de route. Il vient de paraître. Perrine Martin, vous nous en dites plus.
1: Surtout mon invité, à vrai dire, le président de l'association Victimes et Citoyens qui a imaginé ce code. Julien Thibault, bonjour.
2: Bonjour.
1: Ce code de la sortie de route, c'est en fait un guide que vous auriez pu appeler que faire en cas d'accident, non, on peut dire ça?
2: En fait, c'est un vrai guide qui parle à la fois des réflexes à avoir lorsqu'on a l'accident sur le moment venu et finalement tout le déroulé, donc les démarches à effectuer, les délais légaux que les victimes, malheureusement, sont la plupart du temps démunies parce qu'on ne leur a jamais parlé de toutes ces phases.
1: De ce qui se passe après donc un accident. Vous, en fait, vous faites par là de votre expérience en tant qu'association qui répond à ces questions normalement. Là, vous avez tout regroupé dans ce guide.
2: On est parti en fait du constat que au quotidien, finalement, les victimes nous contactent et nous posent exactement les mêmes questions à chaque fois. Donc, on a voulu réfléchir à un outil pédagogique qu'on pourrait justement insérer dans la formation avant le permis ou pendant le permis ou durant toute la vie, en fait, pour que les personnes soient non pas surprises, mais soient préparées.
1: Vous avez des exemples de questions très concrètes ?
2: Oui, bien sûr, ça peut être est-ce que j'ai le droit de porter plainte ? J'ai une proposition d'indemnisation de la compagnie d'assurance, est-ce que je suis obligé de l'accepter ? Je suis convoqué à une expertise médicale, qu'est-ce que je dois préparer ? Voilà, toutes ces questions qui finalement ont des conséquences parce que les problématiques derrière, ce sont des retards de prise en charge, des pertes de droits, des difficultés à prouver des préjudices, et finalement au bout du compte, c'est ne pas comprendre le montant d'indemnisation par rapport aux besoins de la victime.
1: Le code de la sortie de route, on peut le consulter sur Internet, on peut voir quelques campagnes télé, vous avez envie de le diffuser largement. Hein.
2: Oui, bien sûr. Alors déjà, il y a un site dédié hein, qui s'appelle lecodedelasortiedroute.com qui invite les usagers finalement à faire un test comme le code de la route. Hein, et l'objectif est de leur faire comprendre que finalement, ils n'ont pas toutes les réponses aux questions. Et donc, on les invite à télécharger le guide et ils pourront avoir ce guide sous la main.
1: Et mesurer
2: si jamais ils ont besoin. Ouais.
1: Et mesurer leur niveau de connaissance. Et pourquoi pas tiens, faire quelques entraînements aussi au code de la route. Ça peut toujours servir. Merci beaucoup. En tout cas, Julien Thibault, à bientôt.
2: Merci, à bientôt.
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0: Allez, la suite du programme, le retour de l'infotrafic, ce sera à 20h45. Et puis votre émission, les routiers sont toujours aussi sympas. À partir de 21h ce soir, c'est soirée playlist. C'est vous qui faites la programmation musicale jusqu'à 23h sur cette antenne. Si vous avez déjà une idée de chanson que vous souhaitez écouter, vous êtes en train de faire la pause, vous avez un copilote, vous avez une dédicace à passer, c'est le copilote qui peut m'écrire. Ou si vous n'êtes pas en train de conduire, n'hésitez pas à aller sur notre site internet radio177.fr et vous cliquez sur la bulle bleue Messenger. Pour la suite de la musique, Marie Sarah et Gaëtan Roussel.
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1: L'infotrafic à 20h46, globalement, les nouvelles sont bonnes sur la route ce soir. Alors cette info pour vous qui quittez en ce moment le périphérique sud nantais, vous allez prendre la 83 en direction de Niort et de la 10 au niveau de la barrière de péage du Bignon. Vous allez voir qu'un convoi exceptionnel se trouve sur le bord des voies. Il va dans les prochaines minutes emprunter cette autoroute. Il faudra donc être vigilant, convoi exceptionnel assez large qui circulera à vitesse réduite et bien sûr escorté. Dans le secteur d'Angers, une opération dépannage d'un poids lourd qui se poursuit pour vous qui circulez sur l'A11, l'axe Paris-Nantes, en direction de Nantes. Ça se passe au kilomètre 258 après la sortie 13 Péloy-les-Vignes et presque au niveau de la sortie 14 Tiercé. Il faut bien vous décaler sur la voie de gauche, s'il vous plaît, dans ce secteur. Voilà pour ces deux infos, sinon partout ailleurs. Ça reste calme. Des zones de travaux, je vous en ai déjà parlé tout à l'heure, du côté de Beaufort-en-Vallée, du côté également d'Orléans. J'attire votre attention sur la fermeture d'une aire de service dans les Pays de la Loire, sur la 83, l'aire de service du côté également d'Orléans. J'attire votre attention sur la fermeture d'une aire de service dans les Pays de la Loire, sur la 83, l'aire de service de la Vendée est fermée en direct.

La jolie chanson de Georgia Smith, c'était Addicted. Ne soyez pas surpris, dans le secteur d'Angers, dans les prochaines minutes, la bifurcation entre la 11 et la 87 va être fermée, le temps d'un dépannage d'un poids lourd dans cette bretelle de bifurcation. Et donc, le temps d'évacuer ce poids lourd, la bifurcation va être fermée pour quelques minutes. Je vous en parlerai en temps réel, bien sûr. À suivre, à 21h, votre émission Les Routiers sont toujours aussi sympas, soirée playlist ce soir. Ça veut dire que entre 21h et 23h, c'est vous qui faites la programmation musicale. Vous pouvez déjà m'envoyer un petit message si vous avez une idée de chanson, que vous souhaitez écouter, une dédicace à passer. Bien sûr, pas de téléphone au volant, mais si vous êtes en train de faire votre pause, votre coupure, radio177.fr, vous cliquez sur la bulle bleue Messenger. C'est ce qu'a fait Alberto, par exemple, ou encore Sacha ou Luffy. Et je suis en train de préparer tranquillement la programmation musicale. Mais voilà, il y a encore plein de places jusqu'à 23h. N'hésitez pas. Les Red Hot Chili Peppers, pour terminer, on reste encore pour quelques minutes dans la programmation d'Hélène Valero, la programmatrice du 177, et puis votre soirée playlist donc qui démarre juste après. Dani California, tout de suite les Red Hot.

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1: Et bonsoir à tous, bienvenue dans votre émission Les routiers sont toujours aussi sympas. Je suis ravie de vous retrouver ce soir pour la soirée playlist de la semaine. Elle a lieu mercredi au lieu de jeudi puisque demain soir l'émission se délocalise. On va retrouver Sébastien Ponchelet et Perrine Martin en direct de l'aéroport de Nantes. Il y aura un beau programme, je vous en reparlerai en fin d'émission. Mais avant ça, un petit coucou, ça c'est traditionnel, à mes copilotes du soir et honneur aux dames. Coucou Marielle Tillier.
2: Coucou Florence Dolly, ça fait longtemps.
1: Comment ça va Marielle? Bah oui, ça fait longtemps, ça
2: oui,
1: fait plaisir.
2: Oui, ça fait plaisir. Oui, mais ça va très très bien. Bah alors d'autant plus quand je sais qu'on va passer la soirée à danser. Alors là, c'est
1: voilà,
2: super.
1: Je sens que vous avez, j'ai senti que vous aviez envie de danser ce soir,
2: ah,
1: Marielle.
2: Oui,
1: voilà.
2: Mais moi j'ai toujours envie de danser.
1: Voilà, je le savais. Voilà.
2: Et en particulier au travail, hein, c'est pas pour rien que je fais de la radio.
1: Marielle Tillier qui vous accompagne donc dans le sud-ouest et Hervé Améry dans le sud-est du pays. Bonsoir Hervé.
3: Bonsoir Florence, bonsoir Marielle. Je pensais passer le premier, j'avais fait un petit effort, un kilt, du rouge à lèvres, mais bon, ça marche pas.
1: Je sens que vous avez envie de danser aussi ce soir, Hervé. Je me trompe?
3: Ah là là, ce soir je m'appelle Toupie.
1: Ah là là, bon, vous êtes en forme, c'est bien. Allez, 21h01, on passe donc à la météo avant de parler de trafic. Allez, la météo, cette nuit, la perturbation pluvieuse va s'enfoncer à travers le pays en donnant quelques averses du centre-ouest aux frontières du nord. Demain, cette zone continue sa progression vers le sud-ouest et sur les régions de l'est tout en se réactivant. Les pluies deviendront plus régulières et soutenues du sud-ouest au massif central, puis jusqu'en Rhône-Alpes et jusqu'aux frontières allemandes. Les cumuls s'annoncent significatifs sur toutes ces régions, notamment sur l'ouest du massif central et en région Rhône-Alpes. Les précipitations s'étendront ensuite vers le golfe du Lion, puis sur la Provence-Alpes-Côte d'Azur en fin de journée, donnant même un risque orageux sur l'est des Pyrénées et le sud des Alpes. La Corse bénéficiera quant à elle d'un soleil généreux. Et puis sur la moitié nord-ouest de l'Hexagone, le ciel sera variable, hésitant entre éclaircies et passages nuageux accompagnés de bonnes averses. Ces dernières pourront être localement orageuses, plus particulièrement au nord de la Seine. Et puis pour les températures, demain, les maximales vont plafonner, comprises le plus souvent entre 17 et 20 degrés. Elles atteindront 25 à 30 degrés sur le sud-est du pays. Avant d'ouvrir la discothèque du Grand Ruban, place à l'infotrafic. Nous sommes donc trois pour vous accompagner sur la route.
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1: Allez, on va démarrer par le Grand Est à Strasbourg sur la 355. Je ne vous oublie pas, pas de difficultés pour vous. À l'ouest et dans le centre du pays, ça continue de bien se passer. Simplement, attention à cette intervention de dépannage qui est toujours en cours au niveau d'un poids lourd arrêté. Un poids lourd qui est donc en train d'être dépanné dans le secteur d'Angers. Pour vous qui circulez sur la 11, l'axe Paris-Nantes en direction de Nantes, ça se passe au kilomètre 258 au niveau de la bifurcation avec la 87. Donc, conséquence pour l'instant, pour permettre cette intervention de dépannage, la sortie 14 de l'autoroute A11, la sortie 14 tiercée, qui est aussi la bifurcation avec la 87, est fermée momentanément pour permettre cette intervention de dépannage. Voilà pour la seule difficulté, des travaux qui sont en place aussi ce soir et cette nuit, notamment du côté des Pays de la Loire, la sortie 1 Beaufort-en-Vallée de la 85. Est fermé jusqu'à 7h demain matin dans les deux sens de circulation pour des travaux d'entretien. Donc en provenance de Tourret de Vierzon sur la 85, vous sortez avant à Longué-Jumelles, sortie numéro 2. En provenance d'Angers ou du Mans sur la 11, vous rejoignez la rocade est d'Angers et ensuite vous empruntez la sortie 17 Saumur. Et puis autre fermeture dans le secteur d'Orléans, en région Centre-Val-de-Loire, c'est la sortie Orléans-Centre, sortie numéro 1 de la 71 qui est fermée en direction de Bourges pour des travaux de rénovation des chaussées. Donc vous pouvez sortir à Orléans-Nord, sortie 14 sur l'autoroute A10. Logique géographique, on va partir au sud de Bordeaux avec vous Marielle.
2: Oui, tout à fait, avec des zones de travaux qui me parviennent actuellement, hein, d'où ma petite hésitation, je suis en train de rechercher les messages. Un chantier qui vient de démarrer du côté de Bayonne, entre Bayonne et Pau, jusqu'à demain matin à 6h. La sortie Lescar, la sortie 9.1 de l'A64 est fermée dans les deux sens pour effectuer des travaux au-delà du réseau Vinci Autoroute. Alors vous pouvez sortir à Artix, c'est la sortie 9 ou bien Pau, à la sortie numéro 10, cette sortie l'escar qui est fermé pour l'instant seulement en direction de Toulouse, mais qui va fermer aussi en direction de Bayonne dans les toutes prochaines minutes. Du côté maintenant du trafic, il y a un accident qui s'est produit sur le périphérique de Toulouse. Alors il est sans gravité, si je puis dire, et en tous les cas il est protégé puisque le patrouilleur est sur place. Mais attention, car il s'est produit tout au bout de la bretelle d'entrée Borde Rouge en extérieur direction Bordeaux, et juste après le virage, il y a le patrouilleur qui a positionné son fourgon pour vous indiquer de serrer le plus à gauche possible. Vous restez vigilant, la voiture accidentée est-elle présente sur la bande d'arrêt d'urgence un petit peu plus loin, donc n'arrivez pas trop vite dans cette bretelle d'entrée avec ce fameux virage. On reste du côté de Toulouse au sud-ouest maintenant, direction Bayonne. J'apprends qu'un poids lourd est tombé en panne au niveau de Francazal, porté sur Garonne. C'est la sortie 37, c'est en direction de Tarbes et de Bayonne, au kilomètre 282. Attention de la gêne possible. Et puis toujours ce chevreuil qui pourrait traverser les voies de l'A89. Nous sommes à 60 km à l'est de Bordeaux, entre Coutras, la sortie 11, et Montpont, la sortie 12, et c'est au kilomètre 61 de cet accès. Vous êtes toujours concerné dans les deux sens de circulation. Voilà Florence.
1: Merci Marielle. Hervé, on termine donc par le quart sud-est du pays.
3: Avec pour l'instant un incendie qui se serait déclaré, donc signalé dans le Var, aux abords de l'A57, si vous circulez en direction de Toulon. C'est environ 21 km après l'échangeur 13, le Canet des Morts. C'est aussi aux environs de l'aire de repos des Lovés. Les pompiers se rendent sur les lieux. Deux alertes piétons également sur le quart sud-est du pays. Alors, un ou des piétons à proximité de l'A8, c'est entre Menton et Vintimille. Vigilance dans les deux sens de circulation. Vigilance surtout parce que là, sur ce périmètre, il y a une succession de viaducs et de tunnels. Donc, quasiment pas de bande d'arrêt d'urgence. Vous retrouvez les piétons très très près des voies de circulation. Vigilance, les recherches sont en cours. Et puis, autre piéton confirmé du côté d'Avignon, cette fois-ci au niveau de l'échangeur 24, Avignon-Château-Renard, qui dessert l'A7. Vigilance dans tous les cas de figure. Vous quittez, vous accédez à l'autoroute A7, vous ne faites que passer sur l'autoroute A7 dans un sens ou dans l'autre, à proximité de l'échangeur. Vigilance, là aussi, les recherches sont en cours. Et puis, des travaux qui se mettent en place ou qui sont en place déjà aux portes de l'Auvergne, et les sorties 30 un noir étable de la 89 sont fermés dans les deux sens. Vous pouvez sortir à Thiers Est, sortie 30 sur la 89, mais aussi à Feur, c'est la sortie numéro 6 sur la 72. Et dans la région lyonnaise, c'est en train de se mettre en place, mais la 46 est quasiment fermée en direction de Paris entre Chassuron et Manicieux. Je vous donne déjà la marche à suivre. Vous devez prendre ou rester sur la 7 jusqu'à Saint-Fond, puis emprunter le boulevard Laurent Bonnevé, autrement dit la route départementale 383, puis la 43. Voilà Florent.
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1: Et ce soir, donc, émission playlist. Comme d'habitude, je suis votre DJ. Hélène Valero, la programmatrice du 107.7, me laisse les platines ce soir jusqu'à 23h. Donc, je vais diffuser toutes les musiques que vous souhaitez entendre, dans la mesure, bien sûr, de ce qui est diffusable sur une radio d'autoroute. Le principe, pour m'écrire, quand vous êtes à l'arrêt uniquement, ou si vous avez un copilote à vos côtés, bien sûr, pas de téléphone au volant, vous allez sur notre site internet radio107.7.fr et vous cliquez sur la bulle bleue Messenger et sur envoyer un message. Que vous soyez en ce moment dans une voiture, dans un poids lourd, dans un taxi, un bus, je vais y arriver pendant votre prochaine pause. N'hésitez pas à m'écrire, bien sûr, puisque je vous disais pas de téléphone au volant. Je me disais qu'est-ce que j'écris, mais non, pendant votre prochaine pause, j'insiste. Si vous êtes en train de faire votre coupure, tiens, vous pouvez m'envoyer un petit message, donc, avec bien sûr une dédicace. Je lirai votre dédicace à l'antenne. Voilà. On va démarrer avec le choix de Luffy. Il veut bouger, il me dit « Peux-tu diffuser la chanson de Charles Trenet, Douce France, un peu de douceur dans ce monde de brut. Hashtag respectons-nous les uns les autres avec le corridor de sécurité, sans oublier 2 heures de plus. »

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0: On commence avec un petit peu de douceur. Charles Trenet, 12 France, chanson sortie en 1943. Peut-être une petite anecdote, Hervé, sur cette chanson de Charles Trenet.
1: C'est surtout un interprète, un auteur-compositeur de très très grand talent.
0: C'est bien de le rappeler.
1: Charles Trenet, le fou chantant, c'était son surnom, mais quel talent vraiment, des chansons qui n'ont quasiment pas vieilli, qu'on pourrait reprendre même en les adaptant avec quelques musiques un peu revigorées. Mais non, c'est très très bien Charles Trenet, c'est excellent pour débuter.
0: Et Marielle, vous avez une petite réclamation, vous vouliez que ça bouge un petit peu plus.
2: je n'avais pas compris le thème de ce soir, en fait, c'est ça.
0: Non, mais j'adore. Douceur, mais ça ne veut pas dire qu'on ne va pas bouger.
2: Mais j'adore traîner. Je suis tout à fait d'accord avec ce que vient de dire Hervé. C'était un très très grand. Et évidemment, c'est un petit peu vieilli parce qu'on l'entend dans l'enregistrement. Hein, c'est quelque chose d'enregistrement d'époque, oui, vraiment, oui, que vous avez trouvé. Mais pour le coup, c'est un charme fou. Et c'est une très très belle chanson. De toute façon, parole, musique, tout est beau.
0: C'est vrai. Ça fait très plaisir. Merci beaucoup, Luffy, pour ce joli choix. On continue avec Sacha, n'importe quoi, pas Inès, Sacha, fidèle auditeur qui nous écoute depuis chez lui, qui m'a commandé Moby avec son titre In This World sur l'album 18 sorti en 2002, qui est aussi utilisé comme musique de pub depuis 2024 pour un célèbre parc, je n'en dirai pas plus, vous reconnaîtrez peut-être. Et il dédicace ce titre au groupe d'entraide mutuelle chez Godot.

0: très jolie chanson, effectivement. Un petit peu dommage qu'elle soit associée désormais à une pub, mais bon, on va se dire que peut-être la pub a permis de redécouvrir cette belle chanson de Moby. C'était In This World. Votre soirée playlist se poursuit, mais avant ça, l'infotrafic.
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0: Allez, l'infotrafic à 21h17, on part dans le Grand Ouest et le centre du pays, ça y est, la bifurcation entre la 11 et la 87 va rouvrir dans le secteur d'Angers. Pour vous qui circulez en ce moment sur l'autoroute A11, l'axe Paris-Nantes, l'opération de dépannage est terminée, mais il y a quand même une zone de travaux qui se met en place en ce moment, et donc cette bifurcation, elle est en train d'être refermée puisque la 11 doit être fermée cette nuit en direction de Nantes entre Pélois et Lévin, sortie 13 et tiercé sortie 14 pour des travaux d'inspection sur la chaussée. Donc vous avez désormais une sortie obligatoire, la sortie 13 Pélois et Lévigne, elle est en train de se mettre en place. Vous devez donc l'emprunter, cette sortie 13 Pélois et Lévigne. Ensuite, vous suivez la route départementale 323 pour reprendre l'autoroute à l'entrée Parc des Expositions, entrée numéro 15 de la Rocade Est d'Angers. Voilà ce que je peux vous dire pour ces travaux en place du côté de l'autoroute A11. Et puis sinon, une info qui vous concerne sur l'A83 pour vous qui quittez Nantes, vous prenez la 83 en direction de Niort et de l'A10. Il y a un convoi exceptionnel qui circule sur la voie de droite. Vous l'apercevrez désormais après la sortie 3 Aigrefeuille. Il est large, il circule à vitesse réduite. Il est bien sûr escorté par des gyrophares. Vous devez anticiper son dépassement, s'il vous plaît, dès que vous passez la sortie 3 Aigrefeuille. On file à nouveau dans le sud-ouest. Marielle, comment ça se passe ?
2: Ça va mieux, Florence, il n'y a plus d'accident. Du côté du périphérique toulousain, tout est terminé et c'est très bien. Au sud-ouest de Toulouse, la 64 avec simplement ce poids lourd qui est tombé en panne. Il est immobilisé actuellement en direction Tarbes-Bayonne sur la 64. Au niveau de la sortie 37, portée sur Garonne au kilomètre 282, il est possible que cela occasionne un petit peu de gêne. Et puis deux chevreuils maintenant redoutés sur votre route et tous les deux sur la 89. Alors d'abord, à l'ouest de Brive, entre Brive et Bordeaux, ce chevreuil repéré au kilomètre 61 entre Coutras, la sortie 11 et Montpont, la sortie à numéro 12. Le patrouilleur continue de sillonner le secteur. Pour l'instant, il n'a pas trouvé trace de cet animal. Un peu plus à l'est, entre Aigleton, la sortie 22 et Ussel-Ouest, la sortie 23, un autre chevreuil. Et là, c'est au kilomètre 266 de cet axe. Et puis une zone de travaux importante qui s'est mise en place aussi pour vous qui revenez d'Espagne et qui entrez sur la 63. Eh bien, la 63 est fermée en direction de Bordeaux entre Biriatou-Andaille, c'est la première sortie de la 63, et Saint-Jean-de-Luz-Sud, la sortie numéro 2. La solution, vous sortez de toute façon à Andaille, vous n'avez pas d'autre choix, c'est une sortie obligatoire et vous suivrez l'itinéraire fléché S1 pour récupérer la 63 à Saint-Jean-de-Luz-Sud. Voilà Florence.
0: Merci Marielle. Hervé, on en est où de ces travaux dans le sud-est ?
3: Eh bien, pour l'instant, ce sont des travaux qui se mettent en place. Auparavant, il reste encore un piéton d'actualité, un piéton confirmé du côté d'Avignon, si vous circulez sur l'A7. Alors, pour l'instant, le piéton a été confirmé dans la sortie 24 Avignon-Château-Renard pour vous qui quittez l'autoroute en direction de Marseille. Mais vigilance, il s'agit d'un échangeur. Vigilance dans tous les cas de figure sur ce périmètre. Les travaux donc qui sont en place, eh bien, c'est par exemple dans la région lyonnaise, la 46 qui est fermée en direction de Paris entre Chasse-sur-Rhône et Manicieux. La solution, c'est de prendre ou de rester sur l'A7 jusqu'à Saint-Fons, puis emprunter le boulevard Laurent Bonnevet, autrement dit la route départementale 383, puis la 43. Dans le Var, notez que sur la 57 en direction de Toulon, la sortie 6, la Farlède, est désormais fermée. Toujours dans le Var, mais plus au nord, sur l'A8. L'A8 est fermée, ou en passe d'être fermée très exactement, parce que tout est en train de se mettre en place et la sortie obligatoire est imminente, mais l'A8 donc en passe d'être fermée en direction de Nice, de l'Italie. Entre Lemuy, la sortie 36 va devenir obligatoire, et Puget-sur-Argens, l'échangeur numéro 37, la solution, eh bien, via le réseau secondaire, vous allez emprunter principalement la RDN7, la route départementale nationale 7, avant de retrouver l'A8 donc du côté de Puget-sur-Argens. Voilà Florence.
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0: Mais oui, votre soirée playlist, exceptionnellement, mercredi soir au lieu de jeudi. Normalement, c'est le jeudi soir. Mais demain, on vous prépare dans votre émission une programmation un petit peu spéciale, une émission en extérieur. C'est pour ça que on fait une soirée playlist cette semaine, le mercredi soir. Alors, le principe, c'est vous qui faites la programmation musicale dans votre émission jusqu'à 23h pour m'écrire. Si vous avez un copilote à vos côtés ou si vous êtes à l'arrêt en ce moment en train de faire votre pause ou votre coupure, vous allez sur notre site internet radio177.fr et vous cliquez sur la bulle bleue Messenger. Et puis, j'essaierai de trouver aussi les chansons que vous me demandez. Kylian, par exemple, j'ai bien reçu votre message, mais je n'ai pas le titre que vous souhaitez. Donc, je sais que vous voulez me faire découvrir parfois des sons, mais certains sons un petit peu trop peu connus, il y a de grandes chances qu'ils ne soient pas dans la machine. Allez, à suivre le choix d'Alberto, que j'ai eu le plaisir de recevoir dans l'émission il y a quelques mois, qui me dit « Salut Florence, salut à toutes et à tous. Pour la playlist de ce soir, je souhaiterais avoir Carol G avec le titre « Si antes te hubiera conocido », dédicace à toute l'équipe du 177. Prudence et bonne route à tous. Hashtag respectons les routiers, hashtag respectons les hommes et les femmes en rouge, orange, jaune et bleu.
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0: Alors là, Marielle, on commence un petit peu à danser, un petit peu de salsa, non, par exemple.
1: Un petit peu, vous rigolez, mais à fond.
0: Vous aimez bien la musique latine?
1: La musique latino, c'est que j'adore la musique latino.
0: Ah, mais j'en découvre encore sur vous.
1: Ah, mais moi, de toute façon, j'aime tout sauf même le biniou, pardon, parce que je sais qu'on a des auditeurs bretons.
0: Oui, oui,
1: non, mais c'est vrai que j'aime.
0: Parce que les bretons sont têtus.
1: Non, mais j'aime bien le biniou aussi. J'aime tout, même le biniou. Donc, mais le latino, j'avoue que j'ai une grosse faiblesse pour, oui.
0: Et vous avez déjà fait un petit peu de salsa, bachata?
1: Oui, j'ai un peu appris la bachata, non, mais salsa, oui, j'ai appris la salsa et même la samba. Il y a une brésilienne qui m'a appris la samba.
0: Ah oui, d'accord. Oui. Il y a du niveau. On poursuit avec le choix de Charlie qui aimerait écouter La Grange de ZZ Top. On change de style, hein. histoire d'en réveiller quelques-uns. Passez une bonne soirée, bon courage à Prudence et la bise des transports Chavez.
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0: Effectivement, ça réveille. La Grange, ZZ Top, à suivre les dédicaces de Pollux, de Damien, de Julena, également Alexia et Noé. Je vous invite tous les deux à me proposer d'autres chansons. Je n'ai pas vos demandes en stock, donc n'hésitez pas à me renvoyer un message radio177.fr pour m'envoyer un petit message. Si vous êtes en train de faire votre pause, vous cliquez sur la bulle bleue Messenger, vous me donnez le choix de chanson que vous souhaitez écouter jusqu'à 23h avec votre dédicace.
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0: En attendant, il est 21h31. Nous sommes toujours trois pour vous accompagner. Marielle Tillier dans le sud-ouest du pays, Hervé Améry dans le sud-est. Et on va commencer d'ailleurs par la moitié sud. Tiens, Hervé Améry, on file dans le quart sud-est pour l'infotrafic.
2: Merci Florence, et dans le quart sud-est du pays pour l'instant il y a cette alerte piéton, une alerte piéton qui subsiste du côté d'Avignon. Si vous circulez sur l'A7 en direction de Marseille, c'est dans la sortie 24 Avignon-Château-Renard. Le patrouilleur est également présent sur les lieux puisqu'un homme en jaune, Christophe, est présent donc sur ce secteur. Il y a également à vous annoncer, c'est une nouvelle information qui me parvient, si vous circulez à l'heure actuelle dans la vallée du Rhône, mais plutôt du côté de Bourg-lès-Valence sur l'A7 en direction de Lyon, 7 km après la sortie 14, une ou des pièces de véhicules confirmées. Alors peut-être sur la chaussée, ça n'est pas précisé, soyez vigilants. C'est confirmé, en tout cas un patrouilleur se rend sur les Lyons. Ce qui concerne les zones de travaux, à l'ouest de Lyon, les sorties 35 Tarare-Est de la 89 sont fermées ou en passe d'être fermées. Il manque la direction de Lyon, mais c'est imminent. Du coup, vous pouvez sortir avant ou après échangeur 34 ou 36. On s'aventure au-delà du réseau Vinci Autoroute pour signaler que la 47 est fermée en direction de Saint-Étienne à hauteur de la sortie 16 qui est obligatoire. Et puis à Lyon, toujours au-delà du réseau Vinci Autoroute, la métropolitaine 6 est fermée en direction de Paris entre le nœud de Valvert et Limonest, l'échangeur numéro 33. Retour sur le réseau Vinci Autoroute et on reste dans la région de Lyon. La 46 est fermée en direction de Paris entre Chasse-sur-Rhône et Manicieux. Ça y est, tout au sud, aux portes de la Camargue, c'est en place entre Salon de Provence et Arles. La 54 est fermée entre Saint-Martin-de-Croix, sortie 12 obligatoire et son prolongement, la route nationale 113. Vous poursuivez via le réseau secondaire pour rejoindre la route nationale 113 à Beaucaire-Tarascon, l'échangeur numéro 7. Et puis dans le Var, ça y est, la 8 est fermée en direction de Nice de l'Italie entre Lemuy, sortie 36 obligatoire, et Puget-sur-Argens, échangeur 37. Là aussi, vous poursuivez via le réseau secondaire et en empruntant principalement la RDN7. J'allais terminer, c'était sans compter sur ce nouvel événement, un accident confirmé du côté de Bourg-lès-Valence, donc sur la 7 en direction de Lyon, là où ont été confirmées également une ou des pièces de véhicule. 8 km après la sortie 14 Bourg-lès-Valence, il y a une voiture arrêtée sur la bande d'arrêt d'urgence. Voilà Florence.
0: Merci Hervé. Marielle, j'ai l'impression que c'est un petit peu plus calme quand même dans le sud-ouest du pays.
3: Oui, absolument. Il n'y a plus de chevreuils par exemple à l'est de Bordeaux. Sur la 89 entre Coutras et Montpont, la voie est libre désormais, tant mieux. En revanche, un autre chevreuil pourrait traverser les voies, c'est plus à l'est, toujours sur la 89 entre Aigleton, la sortie 22, et Ussel Ouest, la sortie 23, au kilomètre 266, attention bien sûr dans les deux sens. Toujours cet incident au sud-ouest de Toulouse, un poids lourd en panne, il est arrêté direction Tarbes-Bayonne, au niveau de la sortie portée sur Garonne, la sortie 37, et c'est au kilomètre 282. Le patrouilleur est sur place, et le dépanneur est appelé bien sûr pour secourir ce poids lourd en difficulté. Du monde sur la rocade bordelaise, actuellement en intérieur, la raison est simple, hein, c'est une zone de travaux qui est en place et qui est même provoque la fermeture de la rocade en intérieur jusqu'à 6h demain matin. C'est donc fermé entre Bègle, la sortie 20, et Chante-l'Oiseau, la sortie numéro 17. Alors évitez ce secteur, hein, il y a quand même 3/4 d'heure de bouchon à traverser, hein, avant de pouvoir continuer votre route en intérieur sur cette rocade bordelaise. L'autoroute A63 au sud pour rejoindre Bordeaux va aussi fermer à la circulation dans les toutes prochaines minutes. Fermeture entre Marche-Prime, la sortie 23, et Sestas, la sortie numéro 25. Et puis d'autres fermetures aussi sur A63 tout au sud en revenant d'Espagne. L'axe est fermé vers Bordeaux entre Biriatou, Hendaye, la sortie 1, et Saint-Jean-de-Luz sud, la sortie 2. Vous devez sortir à Hendaye et vous suivrez l'itinéraire fléché S1 pour récupérer l'A63 à Saint-Jean-de-Luz sud. Et voilà tout pour l'instant en ce qui concerne les travaux, Florence.
0: Merci Marielle. On remonte un petit peu plus au nord, dans la moitié ouest et le centre du pays, mais au nord de Bordeaux. Globalement, ça se passe bien. Pas de difficultés sur votre trajet, simplement. Enfin, une difficulté quand même, c'est vrai que j'en ai pas parlé jusque-là, c'est la pluie qui vous accompagne sur toute la façade ouest, une diagonale qui part de la Charente-Maritime et qui remonte jusqu'à l'Île-de-France. Donc il pleut pas mal, des chaussées qui sont bien détrempées. Je le vois au niveau de la barrière de péage de Saint-Arnoult-en-Yvelines, par exemple. Il faut abaisser votre vitesse et bien augmenter les distances de sécurité avec les véhicules devant vous. Sinon, des zones de travaux, principalement dans les Pays de la Loire et en région Centre-Val de Loire, sur la 11, vous avez une sortie obligatoire en direction de Nantes, c'est la sortie 13 Péloy-Lévin, puisque la 11 est fermée entre Péloy-Lévin, sortie 13 et Tiercé, sortie 14, pour des travaux d'inspection sur la chaussée. Donc vous sortez à Péloy-Lévin, vous empruntez la route départementale 323 pour reprendre l'autoroute à l'entrée Parc des Expositions, entrée numéro 15 de la Rocade Est d'Angers. La sortie Beaufort-en-Vallée, également dans les Pays de la Loire, est fermée, sortie numéro 1 de la 85 est fermée dans les deux sens de circulation pour effectuer des travaux d'entretien. Et puis autre fermeture en région Centre-Val de Loire, c'est la sortie Orléans-Centre, sortie numéro 1 de la 71, qui est fermée en direction de Bourges pour des travaux de rénovation des chaussées. À la place, vous pouvez sortir à Orléans-Nord, sortie 14 sur l'autoroute A10.
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0: Et oui, c'est vous qui faites la programmation musicale dans votre émission jusqu'à 23h. Je reçois les messages dans le studio, vos choix de chansons et vos dédicaces. On poursuit donc avec la dédicace de Pollux. Pollux, fidèle auditeur qu'on aime beaucoup sur cette antenne. Pollux qui me dit Yola Dream Team, Flore Max, Marie Vreuil et VV Max. Ce soir, j'aimerais écouter Voilà, interprétée par Emma Koch, cette jeune néerlandaise au talent immense. Je sais qu'elle est arrivée dans les tiroirs. Vous êtes bien renseigné, Pollux. Effectivement, tu es bien renseigné, Pollux, parce que tu me l'avais déjà demandé, je crois, je ne l'avais pas, mais depuis, elle est arrivée, voilà, dans les tiroirs, dans la machine. Donc effectivement, on va pouvoir l'écouter, cette jolie voix. Les bons chiffres aux fans de l'émission, les routiers sont toujours aussi sympas, et aux collègues des transports DSV, signé Pollux de Polluxy.

Une jolie découverte. Merci beaucoup, Pollux. C'était Emma Cox, cette jeune néerlandaise, qui reprend donc ce titre de Barbara Pravi. Voilà. On poursuit avec Damien. Damien, il aimerait écouter que je retrouve son message. Théodora et This is Mélodrama. Il souhaite un joyeux anniversaire à Damien de Terre Innovia pour ses 1 an d'entreprise.

0: Un très bon son, merci beaucoup Damien, signé Dicis et Théodora, qui ont d'ailleurs été sacrés respectivement artistes masculins et artistes féminines de l'année aux dernières victoires de la musique. Et ce titre n'y est pas pour rien, c'était Mélodrama, 21h46, l'infotrafic.
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0: Allez, on va commencer par le Grand Est pour vous qui circulez dans le secteur de Strasbourg sur la 355. Rassurez-vous, tout se passe bien, pas de difficultés particulières. À l'ouest et dans le centre du pays, un obstacle qui m'a été signalé il y a quelques minutes dans le secteur d'Angers pour vous qui circulez sur la 87 en direction de Cholet, de la Roche-sur-Yon et des Sables-d'Olonne. C'est juste après la sortie 22 points, Mur-Érigné-Centre, qu'il y aurait cet obstacle. Obstacle signalé sur la voie de droite, je n'en sais pas beaucoup plus. Vous ralentissez, vous serrez à gauche, un patrouilleur va se rendre sur place. Dans ce secteur d'Angers, il y a aussi une grosse fermeture qui est en place. C'est la zone de travaux la plus impactante ce soir et cette nuit. La fermeture de la 11 en direction de Nantes entre Pélois et Lévin, sortie 13 et Tiercé, sortie 14, pour des travaux d'inspection sur la chaussée. Donc vous le voyez sur les panneaux, vous le voyez, vous êtes obligé de sortir au niveau de la sortie 13 Pélois et Lévin. Il y a des cônes de chantier qui vous obligent à sortir également. Et ensuite, vous empruntez la route départementale 323 pour reprendre l'autoroute à l'entrée Parc des Expositions, entrée numéro 15 de la Rocade Est d'Angers. On va dans le sud-ouest du pays. Marielle, on a un auditeur qui nous demande, c'est Sylvain qui nous demande s'il y a des fermetures du côté de la 47, la 72 ou encore la 89, sortie Noir-Étable par exemple.
2: Alors, c'est ce n'est pas mon secteur. C'est le secteur de.
0: Et ben voilà, c'était voilà. Parfait. Je le disais.
2: Donc, comme ça, il va se préparer. En revanche, moi, j'ai d'autres.
0: Vous avez d'autres zones de travaux quand même.
2: Oui, il y a d'autres zones de travaux. Ça, il va se préparer. En revanche, moi, j'ai d'autres.
0: Vous avez d'autres zones de travaux quand même.
2: Oui, il y a d'autres zones de travaux. Comme je vous le disais tout à l'heure.

0: nationale 89 qui est fermée jusqu'à 6h du matin entre la Rocade et Ivrac, le poteau, la sortie numéro 2. C'est donc en direction de l'Est. Et puis, je vous disais tout à l'heure qu'il y avait un gros bouchon suite à une zone de travaux. En fait, c'était le temps de la mise en place de la zone de travaux que s'est formé le bouchon. Il est terminé maintenant puisque de toute façon, c'est complètement fermé entre Bègles, sortie 20 et Chante l'Oiseau, la sortie 17. C'est donc sur la Rocade intérieure de Bordeaux. Un nouveau chantier qui s'est mis en place ces dernières minutes aussi. C'est à Toulouse cette fois. Et jusqu'à 6h demain matin, le périphérique intérieur à direction Blagnac et Tarbes est fermé entre le Palais, la sortie 19 et Rangueil, la sortie numéro 23. Et il y a deux incidents toujours sur votre route. On reste à Toulouse pour évoquer ce poids lourd en panne à direction Tarbes et Bayonne sur la 64 au niveau de l'entrée portée sur Garonne. L'entrée est 37 au kilomètre 282. Et encore un chevreuil qui a été repéré sur les voies ou tout à côté des voies de la 89 à l'est de Brive. Le patrouilleur vient tout juste d'arriver sur place pour tenter de repérer l'animal. C'est entre Aigleton, la sortie 22, et Ussel Ouest, la sortie 23. C'est aux alentours du kilomètre 266, si ça vous intéresse, dans les deux sens de circulation.
1: Merci Marielle. Hervé, on va donc dans le sud-est du pays.
2: Et oui, pour une bonne nouvelle, fin de l'alerte piéton du côté d'Avignon. Les forces de l'ordre ont pris en charge donc la piétonne parce qu'il s'agissait d'une dame et tout est rentré dans l'ordre sur ce secteur. Du côté de Bourg-lès-Valence, je rappelle cette double information confirmée que vous circulez sur l'A7 en direction de Lyon. Le point de repère, c'est Bourg-lès-Valence, la sortie 14. Alors, 7 km après, il y a, c'est confirmé, une ou des pièces de véhicule sur la chaussée, un patrouilleur se rend sur les lieux. Et ce qui est confirmé un kilomètre plus loin, c'est une voiture arrêtée sur la bande d'arrêt d'urgence. La zone n'est pas sécurisée, donc vigilance sur ce périmètre. Pour répondre aux travaux qui sont au-delà du réseau Vinci Autoroute, pour l'instant, ce qui est en ma possession, c'est la 47 qui est fermée en direction de Saint-Étienne à hauteur de la sortie 16 qui est obligatoire. Et puis du côté de Lyon, la métropolitaine 6 est fermée en direction de Paris entre le de Valvert et Limonest, l'échangeur numéro 33. Sur le réseau Vinci Autoroute, et on reste à Lyon, la 46 est fermée en direction de Paris entre Chasse-sur-Rhône et Manicieux. La solution, c'est de prendre ou de rester sur la 7 jusqu'à Saint-Fond et d'emprunter le boulevard Laurent Bonnevé, autrement dit la route départementale 383, puis la 43. Tout au sud, deux informations à retenir également. Entre Saint-Provence et Arles, la 54 est fermée entre Saint-Martin-de-Crau, sortie 12 obligatoire et son prolongement. La route nationale 113 s'est fermée donc en direction de Nîmes. Là aussi, vous empruntez le réseau secondaire pour retrouver la route nationale 113 à Beaucaire-Tarascon. C'est l'échangeur numéro 7. Enfin, dans le Var, la 8 est fermée en direction de Nice, de l'Italie. Entre Lemuy, sortie 36 obligatoire, et Puget-sur-Argens, c'est l'échangeur 37. Entre ces deux points, eh bien, vous allez emprunter le réseau secondaire et principalement emprunter la route départementale nationale 7. Voilà, Florence.
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1: C'est vous qui faites la programmation musicale encore jusqu'à 23h dans votre émission. Donc il y a le temps, hein, je vais pouvoir passer vos demandes. Ne vous inquiétez pas, il y a encore un petit peu de place d'ailleurs. Donc si vous êtes en train de faire votre pause, votre coupure, c'est le moment de m'envoyer un petit message avec ce que vous souhaitez écouter. Votre dédicace radio177.fr. Vous cliquez sur la bulle bleue Messenger. Allez, comme promis, on poursuit avec le choix de Julena. Elle voudrait dédicacer une chanson à Clément, son amoureux. Elle voulait Lady Melody de Tom Frager. Malheureusement, j'ai pas ça en stock, mais je vous propose d'écouter Home.

0: Qu'est-ce qu'on dirait, Marielle? C'est une petite ambiance reggae avec Tom Fragé là et
1: oui,
0: ce titre
1: oui,
0: Home.
1: Oui, un petit reggae à la soupe de je sais pas quoi, de coco.
0: Voilà, un petit peu soupeux.
1: Un petit peu soupeux. Bon, ça sent l'été, on va dire.
0: Mais voilà, ça nous met dans l'ambiance de l'été.
1: Voilà, c'est ça.
0: On aime bien. Kylian, pour la suite de la musique. Alors, Kylian, il voulait bouger. Il me demandait un Relays Brothers. J'avais pas ça en stock. Ce sera donc, il me propose les bébés brunes, coups et blessures. Dédicace à Julie, l'amour de ma vie. Bonne route et merci de votre vigilance. Les bons chiffres.

0: Les Bébés Brunes, groupe parisien qui s'est depuis séparé, c'était Coups et Blessures, je crois extrait de leur premier album, Marielle, Hervé, il me semble.
1: Oula, je ne crois pas, non. Il me semble non. Que c'est plus récent, mais je ne suis pas experte, hein. Je vous demandais à Hervé. Hein.
0: Hervé.
1: Allô Hervé.
2: Alors là, je ne sais pas.
0: Hervé, je ne savais pas que vous pouviez caler Hervé.
2: Ah oui, non, je peux
1: pas qu'en voiture. Hein.
2: C'est sans compter que des fois, même il y a des oublis. Carrément, j'ai beau chercher.
0: Groupe du début des années 2000, me semble, les Bébés Brunes, et je sais plus quand ils se sont séparés. Oui. Bon, on va chercher.
1: Voilà. On donnera la
0: pendant
1: réponse.
0: Pendant ma météo, vous cherchez les copilotes.
1: Oui, parce que ça la fout mal quand même. Hein,
0: ouais, non. Bon. Allez, peut-être avez-vous raison.
1: C'est le premier, c'est possible.
0: Il me semble qu'ils en ont fait qu'un.
1: Et non, date de sortie 2012.
0: D'accord, mais c'était le premier, non?
1: Ah. Bon, sorti vérifier. Le 15 décembre 2012, il s'agit du premier single de leur troisième album studio.
0: Leur troisième album. Bon,
1: voilà.
0: Et ben voilà, donc ils étaient déjà formés depuis un moment. Ok, et ben très bien. Merci beaucoup Marielle, il est 22h. On entame la deuxième heure de notre émission. Moi, j'ai des copilotes très attentifs, voilà, qui vérifient toutes les infos. Ça,
1: absolument.
0: C'est très bien. Merci de votre aide à tous les deux. La météo, donc, avant le retour de l'infotrafic, bien sûr. Et cette nuit, la perturbation pluvieuse va s'enfoncer à travers le pays en donnant quelques averses du centre-ouest aux frontières du nord. Demain, cette zone continue sa progression vers le sud-ouest et sur les régions de l'est, tout en se réactivant. Les averses deviendront plus régulières et soutenues du sud-ouest au massif central, puis jusqu'en Rhône-Alpes et jusqu'aux frontières allemandes. Les cumuls s'annoncent significatifs sur toutes ces régions, notamment sur l'ouest du massif central et en région Rhône-Alpes. Et puis ensuite, les précipitations vont s'étendre vers le golfe du Lion, puis sur la Provence-Alpes-Côte d'Azur en fin de journée, donnant même un risque orageux sur l'est des Pyrénées et le sud des Alpes. La Corse bénéficiera de son côté d'un soleil généreux. Et puis sur la moitié nord-ouest de l'Hexagone, le ciel sera variable, hésitant entre éclaircies et passages nuageux accompagnés de bonnes averses. Attention également aux orages, plus particulièrement au nord de la Seine. Pour les températures, les maximales vont plafonner demain. Elles seront comprises le plus souvent entre 17 et 20 degrés. Elles atteindront 25 à 30 sur le sud-est du pays.
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0: Allez, l'infotrafic d'abord dans la moitié ouest et le centre du pays. À l'est, un petit mot de Strasbourg sur la 355, pas de difficulté. À l'ouest, une nouvelle info qui vient de me parvenir, des obstacles signalés sur la 10, l'axe Paris-Bordeaux. Pour vous qui roulez en direction de Bordeaux, après la sortie 34 Saint-Jean-d'Angély, kilomètre 434, et juste avant la sortie 35 Sainte, des cônes de chantier qui seraient peut-être renversés sur la voie de droite. Sinon, pas d'autres difficultés pour vous en ce moment. Alors, si, quand même, deux autres infos à vous donner, pardon. Dans le secteur d'Angers, un obstacle toujours signalé sur les voies de la 87 pour vous qui roulez en direction de Cholet et de la Roche-sur-Yon. Au niveau de la sortie 22 points, Mur et Régnier centre, un obstacle signalé sur la voie de droite. Pas plus d'infos pour le moment. Et puis pour vous qui quittez Nantes, vous prenez la 83 en direction de Niort et de la 10, vous verrez un convoi exceptionnel sur les voies de cette autoroute à partir de la bifurcation avec la 87, convoi exceptionnel qui circule en direction de Niort, qui est large, qui circule à vitesse réduite. Il faut bien anticiper son dépassement, s'il vous plaît. J'en profite pour vous rappeler aussi, dans ce secteur d'Angers dont je vous parlais tout à l'heure, des travaux qui sont en place. La 11 est fermée en direction de Nantes, entre Pélois et Lévin, sortie 13, et Tiercé, sortie 14, pour des travaux d'inspection sur la chaussée. Donc, fermeture toute la nuit. Vous devez sortir à Pélois et Lévin, sortie 13. Vous empruntez la route départementale 323 pour reprendre l'autoroute à l'entrée parc des expositions, entrée 15 de la rocade est d'Angers. On reste dans les pays de la Loire. La sortie Beaufort en Vallée, sortie numéro 1 de la 85, est fermée dans les deux sens de circulation pour des travaux d'entretien en provenance de Tour et de Vierzon sur la 85. Vous pouvez sortir avant à Longué-Jumelles, sortie numéro 2. En provenance d'Angers ou du Mans sur la 11, vous rejoignez la rocade est d'Angers et vous empruntez la sortie Saumur, sortie 17. Et puis dernière fermeture en région centre-Val de Loire, dans le secteur d'Orléans. Fermeture de la sortie Orléans-Centre, sortie numéro numéro 1 de la 71 qui est fermée en direction de Bourges pour des travaux de rénovation des chaussées. Vous pouvez sortir à la place à Orléans-Nord, sortie 14 sur l'autoroute A10. Allez, on part dans le sud-ouest avec vous, Marielle Tillier. Dites-moi tout.
1: Alors, peu d'incidents, plus de chevreuils déjà redoutés sur la 89 à l'est de Brive. C'est déjà une première bonne chose. Il y a à peine au sud-ouest de Toulouse ce polo en panne du côté de Portier-sur-Garonne, la sortie numéro 37 et c'est en direction de Tarbes-de-Bayonne au kilomètre 282. Tout est sous contrôle. Hein. Il n'y a pas de gêne du tout pour vous qui passez dans ce secteur. D'autres gênes existent cette nuit, évidemment, en raison de chantiers en place. Hein. Je vous rappelle que si vous revenez d'Espagne jusqu'à 6h demain matin, eh bien la 63 est fermée en direction de Bordeaux entre Berriato et Andaille, la sortie 1 qui est une sortie obligatoire. Et Saint-Jean-de-Luz-Sud, la sortie numéro 2, vous suivrez à l'extérieur de l'autoroute l'itinéraire S1 pour récupérer l'autoroute à Saint-Jean-de-Luz-Sud. Entre Bayonne et Pau jusqu'à 6h demain matin, fermeture de la sortie Lescar, la sortie 9.1 de l'autoroute dans les deux sens. Vous pouvez sortir à Artix, la sortie 9, ou bien à Pau, la sortie numéro 12. Je vous rappelle aussi qu'à Toulouse, le périphérique intérieur est fermé entre le Palais, la sortie 19, et Rangueil, la sortie numéro 23. Voilà pour ces quelques travaux. Il y en a d'autres, je vous en parlerai plus tard.
0: Merci Marielle. Et on termine par le quart sud-est du pays, Hervé Améry.
2: Oui, Florence, et retour à la normale dans la vallée du Rhône, du côté de Bourg-les-Valences, hein, sur l'A7 en direction de Londres, pour le double événement qui s'était produit 7 et 8 kilomètres après. Plus d'obstacles, plus de voitures arrêtées sur bande d'arrêt d'urgence. En revanche, dans la région de Nîmes, un ou des sangliers errants ont été signalés. Alors sur le parking de l'aire de repos de Millau Nord, ça vous concerne si vous circulez donc sur l'A9 en direction de Barcelone. Mais si les sangliers viennent à rejoindre les abords de la 9, soyez vigilants tout de même dans les deux sens de circulation entre Nîmes-Ouest et Galargues, entre les échangeurs 25 et 26 ou 26 et 25. Un patrouilleur est parti à leur recherche. Les travaux dans la région lyonnaise, je rappelle que l'A46, le contournant est de la ville, est fermé en direction de Paris entre Chassuron et Manicieux. Vous devez prendre ou rester sur l'A7 jusqu'à Saint-Fons et emprunter le boulevard Laurent Bonnevé, autrement dit la route départementale 383, puis la 43. Tout au sud, entre Salon de Provence et Arles, c'est la 54 qui est fermée entre Saint-Martin-de-Crau, sortie 12 obligatoire, et son prolongement, donc la route nationale 113, c'est fermé en direction de Nîmes. Vous poursuivez via le réseau secondaire et retrouvez la route nationale 113 à Beaucaire-Tarascon, l'échangeur numéro 7. Enfin, dans le Var, la 8 est également fermée en direction de Nice, Italie, entre Le Muy, sortie 36 obligatoire, et Puget-sur-Argens, échangeur 37. Là aussi, vous poursuivez via le réseau secondaire principal, en empruntant la route départementale nationale 7. Voilà Florence.
0: Merci Hervé. Marielle, je vous redonne la parole. Vous avez un nouvel événement.
1: Et oui, c'est sur le périphérique extérieur de Toulouse en direction de Bordeaux, un accident qui s'est produit au niveau de l'entrée Bordeaux-Rouge. Hein, c'est l'entrée numéro 13 au kilomètre 227, mais j'apprends que la voiture a déjà été évacuée, donc pas vraiment de gêne.
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0: Allez, le début de la deuxième heure de votre émission Les routiers sont toujours aussi sympas, soirée playlist. Alors tout à l'heure on parlait des bébés brunes, je me suis un petit peu renseignée et c'est leur deuxième album hein, qui est assez connu, Nicotine Love. C'était le nom de ce deuxième album qui est donc sorti en 2009 effectivement. Et Coup et blessure qu'on a entendu juste avant est extrait d'ailleurs du troisième album, donc pas de cet album là. Ils se sont fait connaître notamment en apparaissant lors des primes de la Star Academy en 2008 par exemple. Et je disais qu'ils étaient séparés les bébés brunes, bah apparemment non, mais c'est vrai qu'ils ont fait une pause
1: à
0: un moment
1: ça,
0: de 3 ans et demi.
1: Les gens
0: Je confonds un peu avec Thérapie Taxi aussi, qui s'était séparé, un groupe parisien, rappelez-vous. Voilà.
1: Enfin, on ne les entend plus trop, les bébés brunes, hein, quand même.
0: Oui, donc je ne suis pas sûre qu'ils soient très très actifs. Hein. Je crois que le dernier album, c'était en 2017. Bon, voilà. Ah, enquête à mener, Marielle. Enquête
1: à suivre.
0: À mener. Bon, le principe, donc, c'est une soirée playlist. C'est vous qui faites la programmation musicale encore jusqu'à 23h pour m'écrire radio177.fr. Lorsque vous êtes à l'arrêt, vous faites votre pause. Vous envoyez, vous cliquez sur la bulle bleue Messenger sur notre site internet et vous pouvez m'envoyer un petit message, votre dédicace. N'hésitez pas. Allez, on poursuit avec le choix de Noé qui aimerait écouter Jennifer Lopez et Pitbull on the floor. Je ne l'avais pas non plus, Noé, décidément, c'est déjà le deuxième titre que vous me proposez. Du coup, je vous propose d'écouter Jennifer Lopez, quand même, voilà, If You Had My Love. Et donc, vous dédicacez ce titre à votre meilleure amie, Maëlys Di Malou.

Et c'était Jennifer Lopez. J'espère que ça vous a plu, Noé. On poursuit avant de faire le point sur l'infotrafic par ce choix de Loïc qui aimerait écouter le magnifique titre Goodbye My Lover de James Blunt. Pas de raison particulière, je trouve juste ce titre merveilleux. Effectivement, il est très beau.

0: Mais il n'y a pas à dire, il est quand même très doué pour les chansons d'amour, James Blunt. Excusez-moi, il y avait aussi You're Beautiful, rappelez-vous, un de ses plus gros succès.
1: Très, très beau.
0: Quand même très beau. Donc, extrait de son album Back to Bedlam, qui est d'ailleurs considéré comme l'un de ses plus gros succès. Quatrième single de son album Back to Bedlam, sorti en 2005. On va rester au début des années 2000 avec le choix de Mathilde. À suivre, il y aura aussi le choix de Déborah. Mais avant ça, l'infotrafic.
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0: Allez, 22h17, on n'est pas très en avance. On va partir dans le quart sud-est du pays. Hervé, on fait le point.
3: On fait le point avec des travaux. Et puis surtout, alors je vous avais annoncé que du côté de Bourg-les-Valences, un retour à la normale, c'était sans compter. Alors la voiture a été évacuée sur la 7 en direction de Lyon. Mais 8 km après la sortie 14 Bourg-les-Valences, il y a aussi depuis peu un poids lourd arrêté qui nécessite un dépannage. Ça se passe sur bande d'arrêt d'urgence. Les forces de l'ordre sont pour l'instant toujours sur place. Le patrouilleur également. Donc vigilance, c'est 8 km après Bourg-les-Valences, la sortie 14 en direction de Lyon. Il y a toujours des sangliers errants signalés aux abords de la 9, je le rappelle, entre Nîmes-Ouest et Galargue, entre les échangeurs 25 et 26. Vigilance dans les deux sens. Et puisque j'évoque la région de Nîmes, mais ça peut être le cas un petit peu partout, il y a des zones de chantier établies, des cônes de signalisation disposées, souvent percutées, qui deviennent des obstacles, le temps qu'une femme ou qu'un homme en jaune revienne les repositionner. Donc vigilance lorsque vous pénétrez dans les zones de travaux. Les travaux, justement, sans rentrer dans le détail, dans la région lyonnaise, la 46 est fermé en direction de Paris entre Chassurone et Manicieux. Au sud d'Avignon, c'est récent. Les sorties 24 Avignon-Château-Renard de la 7 sont fermées dans les deux sens. Les échangeurs de proximité numéro 25 et numéro 23 dans un sens comme dans l'autre. Entre Salon-de-Provence et Arles, la 54 est fermée entre Saint-Martin-de-Crau, sortie 12 obligatoire, et son prolongement, la route nationale 113, s'est fermée en direction de Nîmes. Ce qui est récent également, au-delà du réseau Vinci Autoroute, la 7 est fermée en direction de Marseille, entre Marignane et la bifurcation avec l'A55. Vigilance donc sur ce secteur. Retour sur le réseau Vinci Autoroute à Toulon. Le tunnel de la ville est fermé dans les deux sens de circulation. Vous suivez les déviations habituelles. Et pour terminer, dans le Var, la 8 est fermée en direction de Nice, Italie, entre Lemuy, sortie 36 obligatoire, et Puget-sur-Argence, échangeur 37.
0: Merci Hervé. Marielle, on part dans le sud-ouest.
1: Avec un accident qui s'est produit dans la Bretelle, dont Trébeur de Rouge, nous sommes sur le périphérique extérieur de Toulouse en direction de Bordeaux, mais a priori, il n'y a plus du tout de gêne, hein, puisque la voiture a été évacuée au kilomètre 227. Des travaux, ce soir, je vous le disais, on va s'intéresser à ce qui se passe du côté de Bordeaux. Il y a trois zones de travaux, l'une à l'est de la Rocade, c'est sur la Nationale 89. L'accès est fermé jusqu'à demain matin, 6h, entre la Rocade bordelaise et Ivrac, le poteau, la sortie 2. C'est donc en direction de l'est. Fermeture aussi de la rocade à l'est également. La rocade intérieure est fermée jusqu'à demain matin entre Bègle, la sortie 20, et Chanteloiseau, la sortie numéro 17. Et enfin, fermeture de la 63 au sud de la rocade, mais en direction de Bordeaux cette fois, dans le sens sud-nord. Cette autoroute à 63 fermée entre Marcheprime et Sestas. Vous devez donc quitter l'autoroute obligatoirement à Marcheprime, la sortie numéro 23, tout au sud en revenant d'Espagne. Je vous rappelle qu'on ne roule pas sur la 63 en direction de Bordeaux, entre Berriatou, Andaille, la sortie 1, et Saint-Jean-de-Luz, sud, la sortie 2. Vous sortez en Andaille, vous suivez l'itinéraire S1. Il vous permettra de reprendre la 63 à partir de Saint-Jean-de-Luz, sud.
0: Merci Marielle. On remonte plus au nord, dans la moitié ouest et le centre du pays, au nord de Bordeaux. Globalement, ça se passe bien. Je vous rappelle simplement ces cônes de chantier renversés dans une zone de travaux pour vous qui circulez sur la 10. L'axe Paris-Bordeaux en direction de Bordeaux. Ils sont signalés après la sortie 34 Saint-Jean-d'Angély et juste avant la sortie 35 Sainte, kilomètre 434. En tout, 4 cônes de chantier renversés qui sont d'ailleurs en train d'être ramassés par le patrouilleur David. Vous ralentissez bien dans ce secteur. Il est sur place, donc en intervention. Sinon, une zone de travaux, toujours, la plus impactante, elle vous concerne dans les Pays de la Loire. La 11 est fermée en direction de Nantes entre Pélois-et-Lévis, sortie 13, et Tiercé, sortie 14, pour des travaux d'inspection sur la chaussée. Donc, vous avez une sortie obligatoire, c'est la sortie 13 Pélois-et-Lévis. Vous suivez ensuite la route départementale 323 pour reprendre l'autoroute à l'entrée Parc des Expositions, entrée 15 de la Rocade Est d'Angers.
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0: Votre soirée playlist qui se poursuit jusqu'à 23h dans votre émission. Je vous le rappelle, c'est vous qui faites la programmation musicale. Donc n'hésitez pas à m'envoyer un petit message s'il y a une chanson que vous souhaitez écouter. Vous avez une dédicace à passer, c'est le moment. Radio 177.fr, vous cliquez sur la bulle bleue Messenger. Je recevrai le message dans le studio. Bien sûr, pas de téléphone au volant. J'avais promis qu'on resterait au début des années 2000. Avril Lavigne, ça vous dit quelque chose, Hervé, Marielle?
1: Ah oui, oui, oui. Oui. D'ailleurs, voilà. On ne l'entend plus, elle non plus.
0: Et d'ailleurs, figurez-vous, Marielle, qu'elle elle est revenue sur le devant de la scène. Elle a fait une longue pause, elle a eu plein de soucis. Et elle a sorti un album, il me semble, récemment. Je regarde ça, le temps d'écouter la chanson demandée donc par Mathilde. Elle voulait Girlfriend, extrait du premier album d'Avril Lavigne. J'ai pas ça en stock, mais je vous propose Complicated, qui est aussi un de ses titres les plus connus.

0: Avril Lavigne, figurez-vous qu'avec son premier album Let's Go, elle est entrée dans l'histoire de l'industrie musicale, Avril Lavigne, en étant la deuxième artiste dans l'histoire du mainstream top 40 à avoir placé 3 singles numéro 1 pour un premier album, Complicated, que vous venez d'entendre, Skater Boy et I'm With You. Donc elle avait bien cartonné avec cet album. Et donc effectivement, il y a eu une petite période d'absence et elle est revenue sur le devant de la scène, Avril Lavigne, avec 2 albums en 2019 et en 2022, son dernier album assez récent.
1: Beaucoup de talent en tous les cas.
0: Oui, effectivement, beaucoup de talent.
2: Mais quand même un drôle de pseudonyme, hein. Avril.
0: Oui,
2: bah Avril. Oui, on est au mois de juin.
0: C'est une Canadienne, Avril Lavigne.
2: Oui, c'est vrai.
0: Voilà. Merci pour vos messages, Georges, Mika, je vais les lire, mais j'ai pas en stock ce que vous me demandez, Georges. Il me dit prudence sur la route, n'oublions pas que l'important est d'arriver. Je profite de ce voyage retour pour faire un énorme bisou à mon épouse qui conduit. S'il est possible de passer The Outfit, Your Love, ça serait top. Bon courage et prudence, signé Georges. On vous fait plein de bisous, Georges et votre épouse, mais malheureusement, je n'ai pas ça en stock. Et puis Mika aussi, un patrouilleur qui est patrouilleur à Toulouse, qui aimerait écouter la BO du film Gladiator. J'ai pas ça non plus, malheureusement. Et il passe un coucou aux patrouilleuses et patrouilleurs autoroutiers de la DIR, mais aussi à Lolo Tella, meilleur des binômes. Je reste sur le 107.7 toute la nuit à vos côtés pour mon poste. Et il veut aussi dédicacer ce titre de Gladiator au PC de Toulouse avec ce soir Aurélie et Pierre. Le message est passé. Merci beaucoup, Mika. On poursuit avec la demande de Déborah. On change de style là. Déborah, elle aimerait écouter une chanson de Joe Dassin, Les Champs-Élysées. Alors, j'avais pas ça malheureusement, même si c'est un petit classique. Signé Déborah et sa chérie Cécile. Donc, je vous propose d'écouter à la place. Et si tu n'existais pas, jolie chanson aussi de Joe Dassin.

0: Bonjour Dassin, ne le présente plus bien sûr. Hervé, une petite anecdote sur ce très beau titre. Et si tu n'existais pas?
1: Bah, Joe Dassin, c'est la classe même, hein, toujours en costume, respectueux de son public. Joe Dassin, c'est aussi les émissions de Gilbert et Mariti Carpentier, les bandes de copains, et puis une double culture américaine et française. Joe Dassin qui a toujours voulu percer aux États-Unis, mais qui voulait d'abord, percer sur le marché français. Alors, il est allé des fois aux États-Unis pour adapter, par exemple, des chansons qu'il aimait bien en français. Et puis voilà, mais très très belle carrière, écourtée bien sûr, comme on le sait malheureusement, mais un très très grand talent, une très grande classe.
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0: Et sur ce, place à l'infotrafic. Hervé, tiens, je vous redonne la parole pour l'infotrafic dans le quart sud-est du pays.
1: Eh bien, pour l'instant, sur le quart sud-est du pays, il y a ce poids lourd en panne. C'est du côté de Bourg-lès-Valence. Si vous circulez sur la 7 en direction de Lyon, 8 km après la sortie 14. Alors, la présence de ce poids lourd a nécessité la neutralisation de la voie de droite, le patrouilleur, les forces de l'ordre présentes sur les lieux. Et on attend l'arrivée également d'un dépanneur, donc pour tirer d'affaire ce poids lourd en panne. Sinon, pour le reste, c'est plutôt calme. Retour à la normale sur tous les fronts. Je rappelle quelques travaux qui ont conduit notamment à des fermetures d'axes. C'est le cas dans la région lyonnaise. La 46, le contournement est de la ville, est fermé en direction de Paris entre Chasse-sur-Rhône et Manicieux. La solution, c'est de prendre ou de rester sur la 7 jusqu'à Saint-Fons et d'emprunter le boulevard Laurent Bonnevet, c'est-à-dire la route départementale 383, puis la 43. Plus au sud, entre Saint-Mont-de-Provence et Arles, c'est la 54 qui est fermée entre Saint-Martin-de-Crau, sortie 12 obligatoire, et son prolongement, la route nationale 113, c'est fermé en direction de Nîmes. Vous empruntez bien sûr le réseau secondaire pour retrouver la nationale 113 à Beaucaire-Tarascon, c'est l'échangeur numéro 7. Enfin, dans le Var, la 8 est également fermée en direction de Nice, l'Italie, entre Le Muy, la sortie 36 est obligatoire, et Puget-sur-Argens, échangeur 37. Là aussi, vous poursuivez via le réseau secondaire principalement en empruntant la route départementale nationale 7.
0: Merci Hervé, on reste dans la moitié sud, on file dans le sud-ouest avec vous Marielle.
3: Oui, avec toujours cet accident qui devrait se terminer officiellement, mais tant qu'il ne l'est pas, je vous donne fidèlement cette information. Ça se passe sur le périphérique extérieur de Toulouse, dans l'entrée Bordeaux-Rouge. L'entrée numéro 13 au kilomètre 227, la voiture a été évacuée, mais ça veut dire que le patrouilleur est encore sur place. Il est en train de vérifier s'il n'y a pas, par exemple, des débris sur les voies. Mais sinon, c'est tout. Il n'y a aucun autre incident gênant sur votre trajet. Je vous rappelle que sur l'A64 jusqu'à 6h demain matin, la sortie Lescar, la sortie 9 points est fermée dans les deux sens pour effectuer des travaux. Vous pouvez sortir soit à Artix, la sortie 9, soit à Pau, la sortie numéro 10 au plus près. À Toulouse, toujours la fermeture du périphérique intérieur vers Blagnac et Tarbes, entre le Palais, la sortie 19 et Rangueil, la sortie numéro 23. Et puis du côté de la 63, en revenant d'Espagne, fermeture de cet axe. Direction Bordeaux, entre Berriato et Andaille, la sortie 1 et Saint-Jean-de-Luz Sud, la sortie 2. Vous sortez à Andaille, vous suivez l'itinéraire S1 pour récupérer la 63 à Saint-Jean-de-Luz Sud.
0: Merci Marielle. Et on remonte un petit peu plus au nord de Bordeaux, dans le grand quart nord-ouest du pays ainsi que dans le centre. Pas de difficultés pour vous, simplement des zones de travaux qui sont en place. Dans les Pays de la Loire, la sortie Beaufort en Vallée, sortie 1 de la 85 est fermée jusqu'à demain matin 7h dans les deux sens de circulation pour des travaux d'entretien. Donc en provenance de Tourret de Vierzon sur la 85, vous pouvez sortir avant à Longué-Jumelles, sortie numéro 2. En provenance d'Angers ou du Mans sur l'autoroute A11, vous rejoignez la rocade est d'Angers et vous empruntez la sortie 17 Saumur. Et puis autre fermeture en région Centre-Val de Loire, la sortie Orléans-Centre, sortie 1 de l'autoroute A71 est fermée en direction de Bourges pour des travaux de rénovation des chaussées. Vous pouvez sortir à Orléans-Nord, sortie 14 sur l'autoroute A10 à la place.
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0: Dernière ligne droite de votre soirée playlist. C'est vous qui faites la programmation musicale encore jusqu'à 23h dans votre émission radio177.fr pour m'écrire. Vous cliquez sur la bulle bleue Messenger et vous m'envoyez votre souhait de chanson et votre dédicace. Voilà, bien sûr, pas de téléphone au volant. Alors, Mika, il a changé de choix. moi et je l'ai en stock, Mika, très bon choix. On va écouter Disturbed, The Sound of Silence, remixé par Cyril. Mika, qui est donc patrouilleur à Toulouse, qui dédicace ce titre aux patrouilleuses et aux patrouilleurs autoroutiers de la DIR, mais surtout à Lolo Tella, meilleur des binômes, et également à Aurélie et Pierre du PC de Toulouse.

Voilà, c'était pas du tout le titre que je voulais que je voulais lancer. Le temps que je cherche. En fait, j'ai fait un double next, donc ça a lancé ce titre-là. Je vais essayer de remonter au titre d'avant. Jump. Et voilà, je lance le bon titre. Ça, c'est tant mieux. Hop. C'est parti.

0: Et oui, petite manipulation technique, parce qu'il faut savoir que je suis quand même toute seule dans le studio. Hein. Donc je cherche les musiques, je les rentre dans la console, je les lance comme je peux, et puis parfois, bah voilà, mon doigt rip et on lance la chanson suivante. Voilà.
1: Sans compter, Florence, que des fois les machines font ce qu'elles veulent aussi.
0: On va dire que c'est la machine, exactement. Et elle est partie, en vrille toute seule. Voilà. Donc elle, en plus, elle a révélé le titre d'après que j'avais prévu. On en profite pour saluer tous les patrouilleurs qui interviennent pour votre sécurité sur tout le réseau. Voilà, on les salue, on pense bien à eux et on vous rappelle qu'il faut toujours respecter le corridor de sécurité. Dès que vous voyez des fourgons jaunes en intervention sur le bord des voies, sur les voies, vous vous décalez le plus à gauche possible s'ils se trouvent par exemple sur bande d'arrêt d'urgence. Il faut laisser autant que possible une voie libre, voire deux voies libres si vous le pouvez, entre le fourgon du patrouilleur et votre véhicule. Voilà. Il y a aussi des gens mobilisés au PC, hein, au poste de contrôle, comme c'était Aurélie et Pierre, hein, dont vous me parliez, si je ne me trompe pas, Mika, je retrouve votre dédicace au PC de Toulouse. Voilà, Aurélie et Pierre. Et au centre infotrafic de Saint-Arnoux, en Yvelines, il y a Brahim. Et Brahim, il voulait écouter Casey and the Sunshine Band, That's the Way I Like It. Je l'ai mise un petit peu trop tôt, on l'écoute tout de suite.

0: Et on salue bien sûr Brahim au centre infotrafic de Saint-Arnoult en Yvelines et également Renaud et Rémi au centre infotrafic de Vedaine. Voilà le maillage de l'infotrafic, les centres infotrafic, les PC aussi, les postes de contrôle. Ils sont tous mobilisés, vos anges gardiens de la route, pour veiller sur l'infotrafic. Et puis bien sûr, les hommes et les femmes en jaune, on les salue tous. Allez, 22h46, le trafic justement.
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0: Et on va filer dans le Grand Est, à Strasbourg, du côté de la 355. Pas de difficultés, hein. Le trafic reste calme et c'est tant mieux. On retourne donc à l'ouest et dans le centre du pays. Pas de difficultés particulières en ce moment, simplement des zones de travaux, dont une qui vous impacte particulièrement du côté de l'autoroute A11. Hein. L'axe Paris-Nantes en direction de Nantes, l'A11 est fermée entre Pélois et Lévin, sortie 13 et Tiercé, sortie 14, pour des travaux d'inspection sur la chaussée. Donc vous avez une sortie obligatoire, la sortie 13, Pélois et Lévin. Vous suivez ensuite la route départementale 323 pour reprendre l'autoroute à l'entrée Parc des Expositions, entrée numéro 15 de la Rocade Est d'Angers. On part dans le sud-ouest, au sud de Bordeaux, Marielle.
2: Et c'est calme sur le sud-ouest avec du côté de l'avant quand même un nouvel incident. C'est un chevreuil mort qui a été repéré sur la voie de droite. C'est en direction de Brive et de Paris, 5 km après Cossa de la sortie 59. La voie de gauche est donc la seule voie libre pour passer à ce niveau-là. Et c'est au kilomètre 392. Restez attentifs. Je vous parlais de cet accident à Toulouse sur le périphérique. C'est bien terminé maintenant. Des zones de travaux donc ce soir, je vous le rappelle, on va s'intéresser maintenant à celle qui vous concerne du côté de Bordeaux, puisque d'abord pour rejoindre Bordeaux par la 63 dans ces derniers kilomètres, eh bien c'est un petit peu compliqué puisque l'axe est fermé en direction de Bordeaux entre Marche Prime, la sortie 23, et Cestas, la sortie numéro 25. Vous sortez donc à Marche Prime, vous arrivez sur la rocade, là, pas de difficulté, mais en intérieur il y a une fermeture aussi de la rocade, là aussi pour les besoins d'un chantier. C'est entre Bègle, la sortie 20, et Chante-l'Oiseau, la sortie numéro 17, jusqu'à environ 6h demain matin en intérieur. Et puis à l'est,
0: Marielle, je
2: de la
0: vous
2: rocade.
0: Coupe, il y a un contresens du côté d'Hervé, je dois lui donner la priorité, Hervé Améry.
3: Et c'est l'information essentielle.
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3: Effectivement, depuis 2 minutes, un véhicule confirmé à contresens. Alors vous circulez sur l'A7 en direction de Marseille. L'A7, c'est l'axe Lyon-Marseille. Eh bien, face à vous, il y a un véhicule qui roule à contresens entre Chana, l'échangeur numéro 12, et Tain-l'Hermitage, l'échangeur numéro 3. Eh bien, face à vous, il y a un véhicule qui roule à contresens entre Chana, l'échangeur numéro 12, et Tain-l'Hermitage, l'échangeur numéro 13. Véhicule

0: Ivrac, le poteau, c'est la sortie numéro 2, c'est donc en direction de l'Est. Voilà pour ces travaux du côté de Bordeaux. Et puis de l'autre côté de la 63, hein, je vous rappelle qu'en revenant d'Espagne, eh bien, on ne roule pas entre Berriat ou Andaille, la sortie 1 et Saint-Jean-de-Luz 2. Saint-Jean-de-Luz Sud, la sortie numéro 2. Vous sortez à Andaille et vous suivez l'itinéraire fléché S1.
1: Merci Marielle. Hervé, on reparle tout de suite de votre contresens.
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3: Un véhicule confirmé à contresens, donc je le rappelle, sur l'A7 à l'axe Lyon-Marseille. Vous êtes dans le bon sens entre Chanal, échangeur 12 et Tain-l'Hermitage, échangeur 13, mais sur ce périmètre, il y a un véhicule qui roule à contresens. C'est confirmé dès le premier instant. Si vous êtes à l'arrêt derrière des barrières qui restent baissées, eh bien, il faut patienter maintenant, c'est une mesure de sécurité. Si vous êtes engagé sur ce périmètre, réduisez fortement votre vitesse pour voir venir justement le contrevenant. Les recherches sont en cours et bien sûr, je vous retrouve de manière localisée dans quelques secondes.
1: Et Hervé, vous pouvez enchaîner du coup avec le reste de l'infotrafic ?
3: Oh, pour l'instant, c'est simple. Il y a juste donc ce poids lourd en panne du côté de Bourg-les-Valence sur l'A7 en direction de Lyon, 8 km après la sortie numéro 14, voie de droite neutralisée. Et puis, à l'instant, donc une nouvelle information, un accident signalé sans plus de précision que ce que je vais vous annoncer sur l'A7 en direction de Marseille. Accident signalé 8 km après Avignon-le-Pontet, la sortie numéro 23. Soyez vigilants sur ce secteur. Un patrouilleur, bien sûr, se rend sur place. La zone n'est pas sécurisée.
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1: Et on va bien sûr revenir très vite sur cette alerte contresens. On va lancer une musique d'ailleurs, Hervé, pour que vous puissiez revenir de manière sectorisée sur ce contresens. Tradition oblige, place à vos choix les copilotes. On commence peut-être par le choix de Marielle. Marielle, vous souhaitiez écouter
0: Lady de Mojo. Ben oui, pour danser, c'est parfait.
1: Mais c'est parti.

0: Vous savez, Marielle, que j'ai un petit faible en plus pour la French Touch, début des années 2000. Parfait ce titre de Mojo, Lady Hear Me Tonight. Très bon choix. Merci beaucoup. Hervé, avant votre choix, on va peut-être écouter Charlotte Cardin, Feel Good, et on vous retrouve juste après.
1: Il n'y a pas de souci.

0: petite chanson Feel Good, ça tombe bien, elle s'appelle d'ailleurs Feel Good, c'était Charlotte Cardin. Hervé, on termine cette soirée playlist par votre choix. Qu'est-ce que vous souhaitez écouter ?
1: Alors, c'est un titre du fin des années 70, début 80. C'est un titre interprété par Robert Palmer, Bad Case of Loving You. Alors, c'est une reprise parce que la version originale, c'est celle d'un Américain. L'auteur-compositeur, c'est Moon Martin. Ça me permet de mettre un petit peu la lumière sur Moon Martin, qui nous a quittés il y a déjà 5-6 ans. Moon Martin avec sa coupe au bol, ses petites lunettes, son costume toujours sérieux, mais un excellent musicien. De Moon Martin, on peut citer Rallin, Dreamer, et puis aussi une autre chanson qui avait fait un succès avec une autre interprète, une chanteuse américano-britannique, I've Got a Reason, mais là, c'est Robert Palmer, 79, la reprise de Bad Case of Loving You, signée Moon Martin.

0: Et on termine comme ça cette émission playlist. Merci à tous pour vos messages. Merci à Sébastien Ponchelet de m'avoir aidé à la préparation de cette émission. Vous le retrouverez dès demain soir, 21h, avec Perrine Martin en direct de l'aéroport de Nantes. On vous fera découvrir les coulisses de cet univers où les camions sont très présents. J'aurai également le plaisir d'être avec vous en studio. Et je crois que vous serez aussi présents d'ailleurs, Marielle et Hervé.
1: Absolument.
2: Fidèle au poste. On remet ça demain.
0: Et ben voilà, magnifique. Donc je vous dis à demain. Restez bien sûr dans la moitié sud. Marielle Tillier qui vous accompagne dans le sud-ouest du pays. Hervé Améry dans le sud-est. Et moi je reste avec vous dans le grand ouest. Vous êtes bien sur le 107.7. Il est 23h01. Et on passe tout de suite à la météo. Et cette nuit, la perturbation pluvieuse va s'enfoncer à travers le pays en donnant quelques averses du centre-ouest aux frontières du nord. Demain, cette zone continue sa progression vers le sud-ouest et sur les régions de l'est. Tout en se réactivant, les pluies deviendront plus régulières et soutenues du sud-ouest au massif central, puis jusqu'en Rhône-Alpes et jusqu'aux frontières allemandes. Les cumuls s'annoncent significatifs sur toutes ces régions, notamment sur l'ouest du massif central et en région Rhône-Alpes. Et puis ensuite, les précipitations vont s'étendre vers le golfe du Lion, puis sur la Provence-Alpes-Côte d'Azur en fin de journée, donnant même un risque orageux sur l'est des Pyrénées et le sud des Alpes. La Corse bénéficiera quant à elle d'un soleil généreux. Et puis sur la moitié nord-ouest de l'Hexagone, le ciel sera variable, hésitant entre éclaircies et passages nuageux, accompagnés de bonnes averses. Ces dernières pourront être localement orageuses, plus particulièrement au nord de la Seine. Pour les températures, les maximales vont plafonner demain, comprises le plus souvent entre 17 et 20 degrés. Elles atteindront 25 à 30 sur le sud-est.
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0: L'infotrafic à 23h, passé de 3 minutes, infotrafic plutôt tranquille. Mais j'attire votre attention sur ces obstacles signalés il y a quelques minutes du côté de la 10, l'axe Bordeaux-Paris, pour vous qui remontez vers le nord, en direction de Sainte-Deniore, de Poitiers, de Tours, d'Orléans et de Paris, kilomètre 452. Après la sortie 36, pont, on me signale un triangle de signalisation qui serait peut-être renversé sur la voie de droite. Un patrouilleur va se rendre sur place. Des zones de travaux qui vous accompagnent. On reste sur l'autoroute A10 dans le secteur d'Orléans. La sortie 1 Orléans-Centre de l'A71 est fermée en direction de Bourges jusqu'à 7h demain matin pour des travaux de rénovation des chaussées. Vous pouvez sortir à Orléans-Nord. Sortie 14 à la place sur l'autoroute A10. Et puis fermeture dans les Pays de la Loire. L'A11 est fermée en direction de Nantes entre Péloy et Lévin, sortie 13 et Tiercé, sortie 14 pour des travaux d'inspection sur la chaussée. Vous devez donc sortir à Péloy et Lévin, sortie numéro 13. Vous suivez la route départementale 323 pour reprendre l'autoroute à l'entrée Parc des Expositions, entrée numéro 15 de la Rocade Est d'Angers. Et puis dernière fermeture du côté de l'A85, la sortie Beaufort-en-Vallée, sortie 1 de l'A85 est fermée dans les deux sens de circulation pour des travaux d'entretien. En provenance de Tours et de Vierzon sur l'A85, vous sortez avant à Longué-Jumelles, sortie numéro 2. En provenance d'Angers ou du Mans sur l'A11, vous rejoignez la Rocade Est d'Angers et vous empruntez la sortie 17 Saumur.
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1: Infotrafic tranquille en cette fin de soirée, rassurez-vous, dans l'ouest et le centre du pays, comme à l'est d'ailleurs, à Strasbourg, sur la 355, pas de difficultés particulières. À l'ouest, simplement une intervention d'un patrouilleur qui arrive dans un secteur où un obstacle a été signalé tout à l'heure, donc ça vous concerne sur la 10, l'axe Bordeaux-Paris, pour vous qui remontez vers le nord, en direction de Saintes, de Niort, de Poitiers, d'Orléans et de Paris, kilomètre 452, après la sortie 36 pont, un triangle de signalisation qui serait peut-être renversé sur la voie de droite, et donc le patrouilleur Tony qui arrive sur place, vous suivez bien ses instructions. Partout ailleurs, pas de difficulté, des zones de travaux, je vous en ai parlé tout à l'heure, je vous en reparlerai à 23h30, toujours dans le secteur d'Orléans, dans le secteur de Beaufort-en-Vallée, et puis sur l'autoroute A11, dans le secteur d'Angers.

Allez, on poursuit la route avec Dido, Life for Rent, Jamiroquai aussi. On se retrouve à 23h30 pour l'info trafic. Et puis ensuite, on parlera du leasing social avec Sébastien Datt et son invité de notre partenaire Roule Média. C'est le programme de votre Mobilimag.

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1: L'infotrafic à 23h30, pas de difficultés sur votre trajet, simplement des zones de travaux, notamment dans les Pays de la Loire. La 11 est fermée en direction de Nantes entre Pellois et Lévin, sortie 13 et Tiercé, sortie 14, pour effectuer des travaux d'inspection sur la chaussée. Vous devez donc sortir obligatoirement à Pellois et Lévin, sortie 13. Ensuite, vous suivez la route départementale 323 pour reprendre l'autoroute à l'entrée Parc des Expositions, entrée numéro 15 de la Rocade Est d'Angers. On reste dans les Pays de la Loire avec la fermeture de la sortie en Beaufort en vallée de la 85, qui est fermée dans les deux sens de circulation pour des travaux d'entretien. En provenance de Tours et de Vierzon sur la 85, vous sortez avant à Longué-Jumelles, sortie numéro 2. En provenance d'Angers ou du Mans sur la 11, vous rejoignez la rocade Est d'Angers et vous empruntez la sortie 17 Saumur. Et puis dernière fermeture en région Centre-Val de Loire, la sortie Orléans-Centre, sortie numéro 1 de la 71 est fermée en direction de Bourges pour des travaux de rénovation des chaussées. Vous pouvez sortir à la place à Orléans-Nord, sortie 14 sur l'autoroute A10.
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1: Les ventes de véhicules électriques ont augmenté de 48% depuis le début de l'année et le gouvernement ne compte pas s'arrêter là. Il relance pour la troisième année consécutive le leasing social. Quelles sont les conditions d'éligibilité et les spécificités de cette édition 2026? 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

0: Et c'est l'heure de votre rendez-vous mobilité sur le 107.7. On retrouve Sébastien Date et son invité.
1: Notre Mobilimag, c'est en partenariat avec Roule Média et j'ai le plaisir de retrouver l'une des membres de la rédaction. Bonjour Marine Madelmont.
2: Bonjour Sébastien.
1: On va parler décarbonation. Aujourd'hui, le gouvernement poursuit ses incitations pour électrifier la route et les transports pour faire face à la hausse des prix des carburants également. Le gouvernement vient de lancer un dispositif qui a cartonné.
2: Oui, c'est le fameux leasing social. D'ailleurs, les inscriptions viennent d'ouvrir. Alors, je le rappelle, le principe, permettre aux ménages les plus modestes de louer une voiture électrique neuve, sans apport, pour un loyer réduit, généralement inférieur à 200 euros par mois.
1: On est à la troisième édition. Qu'est-ce qui change dans ce dispositif par rapport aux deux éditions précédentes?
2: Alors, cette année, le dispositif est un petit peu plus encadré. L'État insiste notamment sur des véhicules fabriqués en Europe, que ce soit les voitures, les moteurs, mais aussi les batteries. Et surtout, l'objectif est toujours aussi clair, toucher encore plus de ménages avec de nouveau 50 000 véhicules proposés.
1: Et qui peut en bénéficier très concrètement?
2: Alors, le leasing social s'adresse aux ménages modestes, les Français qui touchent moins de 2200 euros net par mois en moyenne, soit un ménage sur deux d'après la porte-parole du gouvernement. Pour pouvoir en bénéficier, il faut aussi que la voiture soit indispensable au quotidien, notamment pour aller travailler, avec un nombre de kilomètres minimal à parcourir entre le domicile et le lieu de travail. Les bénéficiaires pourront récupérer leur véhicule à partir du mois prochain, normalement.
1: Voilà, un ménage sur deux concerné pour 50 000 véhicules à distribuer. Pour tenter de convaincre encore plus Marine de monde de franchir le pas de l'électrique, le gouvernement propose également une aide ciblée.
2: Oui, le gouvernement veut cibler les gros rouleurs, en particulier les professionnels, pour qui la voiture est aussi indispensable. Comprenez ceux qui utilisent leur voiture toute la journée pour aller travailler, les aides à domicile, les infirmières, les artisans, certains agents publics, tous ces professionnels sont éligibles à ce dispositif. Il s'agit d'une aide à l'achat et non à la location, jusqu'à 7 700 euros pour un véhicule électrique dont la batterie est fabriquée en Europe.
1: Pour tout savoir sur le leasing social, direction votre site media.roule.fr. Merci beaucoup et à bientôt Marine Madelmont.
2: Merci Sébastien.
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1: Infotrafic toujours aussi tranquille en cette fin de soirée. Pas de difficultés particulières en ce moment sur les axes de l'ouest et du centre. Ça se passe bien également à l'est dans le secteur de Strasbourg. Sur la 355, principalement des zones de travaux, je vous en reparlerai à minuit. Et puis quelques fermetures aussi en Île-de-France qui vous concernent par exemple du côté du périphérique extérieur qui est fermé entre la porte de Bagnolet et la porte Maillot, des travaux effectués par la direction des routes d'Île-de-France au-delà du réseau Vinci Autoroute. Donc périphérique extérieur fermé entre la porte de Bagnolet et la porte Maillot. L'A1 est fermé dans les deux sens de circulation entre la porte de la Chapelle et Chennevières-les-Louvres. Fermeture également de l'A12 en direction de Paris entre Montigny-le-Bretonneux et Rocancourt. L'A14 est fermée dans les deux sens entre Nanterre et Orgeval. Et puis fermeture également de l'A6B en direction de Paris entre Fresnes et L'Haÿ-les-Roses.

Ma prière, Axel Red, pour vous accompagner sur la route ce soir. Elliot à suivre, qui reprend la Camisa Negra. Il y aura aussi Outcast, Heya. Moi, je vous donne rendez-vous à minuit tout pile pour un point complet sur l'actualité de ce mercredi 3 juin. On parlera également, bien sûr, de météo et d'infotrafic. Sachez que le trafic reste calme en ce début de nuit. Pas de mauvaise surprise sur votre trajet.

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1: Bonsoir à tous. Les recherches se poursuivent pour retrouver la petite Liana, une collégienne de 11 ans disparue depuis vendredi à Fleurance, dans le Gers. Le suspect est un homme de 41 ans qui l'a emmenée en voiture. Il affirme l'avoir déposée à la piscine, mais son profil se révèle de plus en plus inquiétant. L'homme, qui a été depuis mis en examen, est visé par plusieurs plaintes pour viol sur mineur, dont une qui a été déposée ce mercredi matin. 200 lycéens ont manifesté devant la sous-préfecture de Bayonne pour réclamer le droit à passer leur baccalauréat intégralement en basque, alors que le ministre de l'Éducation nationale a accepté le principe d'une seule spécialité qu'il sera possible de passer dans 2 ans. Dans la région, près d'un tiers des élèves étudient la langue basque dans des filières bilingues ou immersives, dans le public ou dans le privé. Une nouvelle audience aura lieu demain au tribunal administratif de Paris dans l'affaire Christian Nègre, cet ancien haut fonctionnaire du ministère de la Culture, accusé de soumission chimique par de nombreuses femmes. Il s'agit du volet administratif de l'affaire dans lequel les victimes demandent à la justice de reconnaître la responsabilité du ministère de la Culture en tant qu'employeur de Christian Nègre pour l'avoir laissé agir pendant près de 10 ans. La guerre au Moyen-Orient, le président américain Donald Trump affirme ce soir que les discussions avec l'Iran pourraient aboutir dès ce week-end. Autre son de cloche venant de Téhéran, qui affirme de son côté qu'il n'y a aucun progrès tangible dans les négociations. Le ministre des Affaires étrangères iranien a par ailleurs haussé le ton contre Israël, qui mène une offensive d'ampleur au Liban. Il a affirmé que toute attaque contre Beyrouth entraînerait une reprise à grande échelle de la guerre. Le sport, on a suivi du tennis ce soir à Roland-Garros. Matteo Berrettini a abandonné en fin de deuxième set après 2 heures de jeu alors qu'il était mené 7-5, 5-2. C'est donc son compatriote Matteo Arnaldi qui file en demi-finale. Il affrontera Flavio Cobolli qui s'est offert sa première demi-finale en Grand Chelem en battant Félix Auger-Aliassime tout à l'heure. Et puis côté femmes, surprise sur le court central, la Biélorusse Arina Sabalenka a été battue par la Russe Diana Schneider en quart de finale. Il est minuit et 2 minutes, c'est la fin de ce flash. L'infotrafic revient dans un instant, juste après un point sur la météo. Et cette nuit, la perturbation pluvieuse va s'enfoncer à travers le pays en donnant quelques averses. Du centre-ouest aux frontières du nord, demain, cette zone continue sa progression vers le sud-ouest et sur les régions de l'est, tout en se réactivant. Les pluies deviendront plus régulières et soutenues, du sud-ouest au massif central, puis jusqu'en Rhône-Alpes et jusqu'aux frontières allemandes. Les cumuls s'annoncent significatifs sur toutes ces régions, notamment sur l'ouest du massif central et en région Rhône-Alpes. Les précipitations s'étendront ensuite vers le golfe du Lion, puis sur la Provence-Alpes-Côte d'Azur en fin de journée, donnant même un risque orageux sur l'est des Pyrénées et le sud des Alpes. La Corse bénéficiera quant à elle d'un soleil généreux. Sur la moitié nord-ouest de l'Hexagone, le ciel sera variable, hésitant entre éclaircies et passages nuageux, accompagnés de bonnes averses. Ces dernières pourront être localement orageuses, plus particulièrement au nord de la Seine. Pour les températures, les maximales vont plafonner. Demain, elles seront comprises le plus souvent entre 17 et 20 degrés. Elles atteindront 25 à 30 sur le sud-est.
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1: L'infotrafic à minuit, passé de 3 minutes, les choses se passent bien, globalement, rassurez-vous, pas d'événements en cours en ce moment sur les axes de l'ouest et du centre, simplement des zones de travaux, notamment du côté de la 11, l'axe Paris-Nantes, pour vous qui roulez en direction de Nantes. Vous allez voir qu'il y a une sortie obligatoire, la sortie 13 Péloy-Lévin, parce que la 11 est fermée entre Péloy-Lévin, sortie 13 et Tiercé, sortie 14, pour des travaux d'inspection sur la chaussée. Donc vous sortez à Péloy-Lévin, sortie 13, vous suivez la route départementale 323 pour reprendre l'autoroute à l'entrée Parc des Expositions, entrée numéro 15 de la Rocade Est d'Angers. On reste dans les Pays de la Loire avec la fermeture de la sortie 1 Beaufort-en-Vallée de l'autoroute A85 qui est fermée dans les deux sens de circulation pour des travaux d'entretien en provenance de Tours et de Vierzon sur l'autoroute A85. Vous sortez avant à Longué-Jumelles, sortie numéro 2. En provenance d'Angers ou du Mans sur l'autoroute A11, vous rejoignez la rocade Est d'Angers et vous empruntez la sortie 17 Saumur. Et puis dernière fermeture à Orléans en région Centre-Val de Loire. La sortie Orléans-Centre, sortie numéro 1 de la 71 est fermée en direction de Bourges pour des travaux de rénovation des chaussées. Vous pouvez sortir à la place à Orléans-Nord, sortie 14 sur l'autoroute A10.
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Europa Light, le dernier titre de Taylor Swift pour vous accompagner sur la route. Il y aura aussi un invité qui va faire un bout de route avec vous tout au long de 7 heures. Il s'appelle Eric Serra, compositeur majeur du cinéma français et surtout compositeur fétiche de Luc Besson. Il sera au micro 107.7 de Virginie Decorte. On le retrouve une première fois juste après l'infotrafic de minuit et quart et juste après ce titre d'Hélène Cio. Bye bye.

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1: Infotrafic toujours aussi tranquille, pas de grosses difficultés pour vous en ce moment, simplement ces zones de travaux dont je vous ai parlé tout à l'heure et dont je vous reparlerai à minuit et demi. J'attire simplement votre attention sur une nouvelle info qui m'est parvenue ces dernières minutes qui vous concerne du côté de la 10. L'axe Bordeaux-Paris, pour vous qui remontez vers le nord en direction de Saintes, de Niort, de Poitiers, de Tours, d'Orléans et de Paris, kilomètre 454. Après la sortie 36, pont me signale des cônes de chantier qui seraient peut-être renversés sur la voie de gauche. Compositeur majeur du cinéma français, Éric Serra célèbre aujourd'hui 45 ans de création. Du Grand Bleu à Arthur et les Minimoys, en passant par Léon, il a façonné de nombreuses musiques de films. Il repart aujourd'hui sur scène avec Éric Serra Live, un voyage à travers toute sa carrière. Il sera notre invité dans Sur la route avec dans quelques minutes.
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1: Avec l'un des compositeurs français les plus doués de sa génération, le compositeur fétiche de Luc Besson notamment, Éric Serra est au micro 177 de Virginie Decorte.
2: Bonjour Éric Serra.
3: Bonjour.
2: On est très heureux de vous recevoir puisque ça y est, vous repartez en tournée avec Éric Serra live pour vos 45 ans de carrière, rien que ça.
3: Oui, ça fait bizarre. Ouais. Je suis ravi de partir en tournée, je suis moins ravi de mes 45 ans de carrière, mais bon.
2: Qu'est-ce qui vous a donné envie de remonter sur scène ?
3: La scène, c'est vraiment ce que j'aime le plus. Simplement, cette fois-ci, ça va être un gros spectacle de rétrospectif de toute ma carrière. Donc on va jouer des morceaux un peu de tous les films pour lesquels j'ai composé la musique, plus un peu de mes albums solo aussi. Il y aura quelques images de films par moment, mais ça va pas être l'essentiel du spectacle. C'est un vrai spectacle avec une mise en scène de Jérémy Lipman, des décors, un light show, enfin bref.
2: Et ce sera quelque chose d'assez immersif, si j'ai bien compris.
3: On va essayer, oui.
2: Vos musiques, Éric Serra, elles sont liées à des images très fortes. Qu'est-ce que ça change justement de les proposer en concert face au public ?
3: La musique live, ça a quelque chose de magique instantanément. C'est marrant parce que même quand on joue strictement la même chose, ce qui était le cas quand on a fait le ciné-concert Grand Bleu, tous les gens disaient qu'il y avait beaucoup plus d'émotion du fait que ça soit live, alors qu'on jouait la même chose. C'est la magie du live, voilà. Ce qui, moi, m'excite beaucoup sur le spectacle qu'on est en train de préparer, c'est que, on va jouer de plein de films différents. Alors, cette fois-ci, par contre, je ne tiens pas absolument à ce que ce soit strictement identique. C'est-à-dire, pour certains morceaux, ça le sera, mais pour d'autres, pas du tout. On va adapter. Ça va permettre de donner une nouvelle vie à tous ces morceaux, parce qu'il y en a certains, comme, je sais pas moi, Subway, par exemple. Mine de rien, ça a plus de 40 ans, Subway.
2: Déjà. Et puis, sur scène, pour une partie du public, on va vous découvrir bassiste, chanteur et chef d'orchestre. Rien que ça.
3: Dans ce spectacle-là, j'ai envie de m'amuser, parce que j'adore ça. Je ne peux pas dire ce que je préfère entre jouer de la basse, jouer de la batterie, diriger un orchestre symphonique, chanter. C'est vraiment des choses que j'adore faire, mais qui sont des plaisirs très différents.
2: C'est un panel de plaisirs
3: voilà.
2: Très
3: Donc,
2: large.
3: J'ai l'intention de m'amuser un peu avec tout ça, parce que j'ai cru comprendre depuis quelques années que le plaisir qu'on ressent sur scène, il est très communicatif. Et du coup, j'ai envie de leur partager tout ça. Ouais.
2: Éric Serra, on reste ensemble, on se retrouve juste après le prochain point trafic pour parler de votre actualité et de cette tournée exceptionnelle. Et justement, en attendant, on va écouter l'une de vos plus célèbres musiques. S'il n'y avait qu'un film, tiens, ça serait quoi ?
3: Moi, si je devais élire mon préféré dans ce que j'ai fait, ce serait Léon.
2: C'est parti pour Léon. On écoute, on se régale. À tout de suite.

0: Et on lui doit notamment la musique du Grand Bleu, qui reste la BO française la plus vendue dans le monde. Le compositeur et multi-instrumentiste Eric Serra est notre invité à l'occasion de sa tournée anniversaire. Suite de son interview, juste après un nouveau point sur l'infotrafic.
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0: L'infotrafic à minuit 31, attention à ces obstacles, hein, toujours signalés dans une zone de travaux pour vous qui circulez sur la 10, l'axe Bordeaux-Paris. Vous roulez vers le nord en direction de Saintes, en direction également de Niort, de Poitiers, de Tours, d'Orléans et de Paris. Des cônes de chantier qui seraient renversés sur la voie de gauche, kilomètre 454, après la sortie 36 pont. Le patrouilleur Stéphane est en train de se rendre sur place. Et puis une info que j'apprends à l'instant, dans le secteur du Mans, nous partons dans la Sarthe pour vous qui circulez sur la 11, l'axe Paris-Nantes, en direction de Rennes ou encore en direction d'Angers et de Nantes, kilomètre 165, juste après la bifurcation avec la 28 et avant la sortie Le Mans-Nord, un fourgon qui est en train d'être dépanné sur le bord des voies. La voie de droite est désormais neutralisée au niveau de ce kilomètre 165. Merci de bien serrer à gauche. Des zones de travaux qui sont en place, notamment du côté de la 11, l'axe Paris-Nantes en direction de Nantes. La 11 est fermée entre Pélois et Lévin, sortie 13 et Tiercé, sortie 14. Pour des travaux d'inspection sur la chaussée, vous devez donc sortir obligatoirement à Pélois et Lévin, sortie 13. Vous suivez la route départementale 323 pour reprendre l'autoroute à l'entrée Parc des Expositions, entrée numéro 15 de la Rocade Est d'Angers. On reste dans les Pays de la Loire avec la fermeture de la sortie Beaufort-en-Vallée, sortie numéro 1 de la 85. Fermeture dans les deux sens de circulation pour des travaux d'entretien. En provenance de Tourret de Vierzon sur la 85, vous pouvez sortir avant à Longué-Jumelles, sortie numéro 2. En provenance d'Angers ou du Mans sur l'autoroute A11, vous rejoignez la rocade Est d'Angers et vous empruntez la sortie 17 Saumur. Et puis dernière fermeture en région Centre-Val de Loire, dans le secteur d'Orléans, fermeture de la sortie Orléans-Centre, sortie 1 de la 71 qui est fermée en direction de Bourges pour des travaux de rénovation des chaussées. Vous pouvez sortir à la place à Orléans-Nord, sortie 14 sur l'autoroute A10. Et il est temps maintenant de retrouver le compositeur et multi-instrumentiste Eric Serra, toujours au micro de Virginie Decorte.
2: Eric Serra, ses 45 ans de carrière, c'est l'occasion de regarder dans le rétroviseur. Vous avez l'impression que la route était toute tracée ou qu'il a fallu prendre des détours, des chemins de traverse parfois ?
3: Toute tracée, j'en sais rien, parce que j'avais pas du tout prévu, par exemple, la musique de film, c'était pas du tout quelque chose que j'avais prévu. J'avais même jamais pensé à ça. C'était pas un truc auquel je m'intéressais particulièrement. Moi, j'étais parti vraiment pour être musicien, c'est-à-dire instrumentiste. C'était ce dont je rêvais. C'était ce que j'adorais et j'avais commencé ma carrière comme ça et j'étais le plus heureux des hommes quoi, de réussir déjà à vivre de cette passion. La musique de film, c'est arrivé complètement par hasard parce que Luc Besson me l'a demandé quand on avait 18 ans. Il m'a demandé de faire la musique pour son tout premier court-métrage. Et en fait, ça a commencé comme ça et j'ai découvert en fait le plaisir de faire de la musique de film au fur et à mesure parce que j'avais aucune affinité particulière avec la musique de film, quoi. J'étais pas particulièrement cinéphile non plus, mais en fait j'ai découvert ce plaisir parce que c'est très particulier de composer la musique d'un film. Ça aussi c'est complètement magique, parce qu'il y a un moment où quand vous êtes en train de travailler sur une scène, il y a un moment où soudain il y a un déclic, quoi. Il y a un switch et soudain la scène prend une autre dimension. Et ça, même pour le compositeur, c'est magique en fait. On comprend pas bien comment ça marche.
2: 177 oblige, Eric Serra. Quel rapport vous avez avec la route, la conduite aujourd'hui? Parce que je sais que vous avez une conduite assez sportive. Est-ce que c'est toujours le cas aujourd'hui?
3: Oui, j'adore ça. Malheureusement, maintenant, de nos jours, c'est quand même beaucoup plus compliqué parce que les lois sont beaucoup plus strictes qu'avant. Donc, je fais très rarement de la route parce que ça me frustre trop, justement, de ne pas pouvoir conduire vite. Et donc, je voyage quasi jamais en voiture maintenant, alors qu'avant, oui.
2: Et la voiture électrique, vous êtes laissé tenter ou pas encore ?
3: Pas encore, mais j'en ai très envie. Je pense que la prochaine voiture que j'achèterai, elle sera électrique.
2: Alors la tournée va débuter début novembre et s'achèverra le 6 décembre à l'Accor Arena. Ouais. En tout, une vingtaine de dates est prévue. Vous allez passer par Lyon, Nice, Aix-en-Provence, Bordeaux, Dijon, Poitiers ou encore Strasbourg. C'est un sacré Tour de France qui vous attend.
3: Oui, oui, c'est une super belle tournée. C'est ce qu'on appelle tournée des zéniths, en gros. Sauf quand il n'y a pas de zénith. Comme par exemple, on sera à Nice, donc c'est au Palais Nicaïa, le 28 novembre. Et ça va être, ouais, ça va être une belle tournée. Ouais. On va faire toute la France.
2: Et toutes les infos sont à retrouver sur ericserra.live.
3: Yes.
2: Merci beaucoup d'avoir voyagé avec nous.
3: Ben, merci à vous.
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1: L'infotrafic à minuit 46, globalement ça reste très très calme sur les axes de l'ouest et du centre. Simplement attention à cette intervention du patrouilleur, c'est Stéphane qui intervient pour ramasser des cônes de chantier renversés du côté de l'A10, l'axe Bordeaux-Paris pour vous qui remontez vers le nord en direction de Saintes, de Niort, de Poitiers, de Tours d'Orléans et de Paris, kilomètre 457. Juste après la sortie 36, pont, des cônes de chantier renversés sur la voie de gauche et donc le patrouilleur Stéphane en intervention. Merci de bien ralentir dans ce secteur. Voilà. Sinon, des zones de travaux, je vous en ai parlé tout à l'heure. On refera le point à une heure sur ces zones de travaux qui vous concernent dans le secteur d'Angers, du côté de l'autoroute A11, l'axe Paris-Nantes, du côté de la 85, et puis également dans le secteur d'Orléans. Il y a des travaux en Ile-de-France, au-delà du réseau Vinci Autoroute, travaux réalisés par la direction des routes d'Ile-de-France, au-delà de l'autoroute A10. Notez que le périphérique extérieur est fermé entre la porte de Bagnolet et la porte Maillot. Fermeture aussi pour vous qui allez transiter en direction du nord de l'A1, qui est fermé dans les deux sens entre Chennevières-les-Louvres en France et la porte de la Chapelle. L'A12 est fermée en direction de Paris entre Montigny-le-Bretonneux et Rocancourt. Fermeture également de l'A14 dans les deux sens de circulation entre Neuilly et Nanterre. Et puis, dernière fermeture du côté de l'A6B. L'A6B est fermée en direction de Paris entre Fresnes et L'Haÿ-les-Roses.

Qu'est-ce qu'il me restera, le dernier Claudio Capeo, changement de copilote à 1h pour la météo et pour l'infotrafic. Vous retrouverez Corentin Nadjar-Legui. Moi, je reste encore avec vous quelques minutes pour atteindre 1h et puis je vous ferai aussi un dernier point sur l'actualité. Rassurez-vous, l'actualité de cette nuit à 1h tout pile. En attendant, on poursuit la route, bien sûr, en musique. David Guetta et Sia et Jack et Carla pour terminer cette heure. Très belle route.

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1: Bonsoir à tous. Une nouvelle manifestation féministe a eu lieu ce soir devant le théâtre Édouard VII à Paris, où Patrick Bruel se produit dans une pièce. Le chanteur est visé par des dizaines de plaintes de femmes qu'il accuse de viol ou d'agression sexuelle. Il a été contraint d'annuler sa tournée des festivals cet été en France. On a également appris ce soir que ses trois représentations prévues à Montréal ont été déprogrammées. Une enquête administrative ouverte par le ministre de l'Intérieur pour déterminer s'il y a eu des dysfonctionnements. Le principal suspect dans la disparition de la petite Liane dans le Gers était visé par une plainte depuis août dernier pour viol sur mineur. L'enquête est toujours en cours, mais le suspect n'a pour l'instant jamais été entendu. Une nouvelle plainte pour viol sur mineur a été déposée contre lui ce mercredi matin. Liana, une collégienne de 11 ans, reste toujours introuvable depuis vendredi. Une nouvelle audience ce jeudi au tribunal administratif de Paris dans l'affaire Christian Nègre, cet ancien haut fonctionnaire du ministère de la Culture accusé de soumission chimique par de nombreuses femmes. Il s'agit du volet administratif de l'affaire dans lequel les victimes demandent à la justice de reconnaître la responsabilité du ministère de la Culture en tant qu'employeur de Christian Nègre pour l'avoir laissé agir pendant près de 10 ans. C'est un camouflet pour le président américain. La Chambre américaine des représentants a adopté ce soir un texte ordonnant le retrait des troupes américaines dans la guerre contre l'Iran. La résolution adoptée avec les voix de 4 députés républicains possède cependant une portée avant tout symbolique en raison du droit de veto de Donald Trump. Le sport, l'hécatombe des favoris continue à Roland-Garros. La numéro 1 mondiale, Arina Sabalenka, a sombré en quart de finale, renversée par la Russe Diana Schneider, 23e en 3-7, 3-6, 7-5, 6-0. Celle-ci affrontera en demi-finale la sensation polonaise Maja Szwalinska, 114e mondiale et issue des qualifications. Et puis côté homme, c'est Matteo Arnaldi qui affrontera son compatriote Flavio Cobolli en demi-finale. Matteo Berrettini, son adversaire en quart, a abandonné à la fin du deuxième set. Il est 1h02, c'est la fin de ce flash. Dans une heure, vous retrouverez Corentin Nadjarlegui pour l'actualité. L'infotrafic revient dans un instant, juste après la météo.
2: Jeu 7 et match, Florence Dolly, qui était votre conteuse de l'actualité et qui était aussi votre copilote dans le Nord-Ouest, à laquelle j'ai le plaisir de succéder. Merci Florence, merci également à Marielle Tillier qui faisait route avec vous dans le Sud-Ouest. Côté météo, les dégradations à base de pluie reprennent à nouveau du service en arrivant dans la matinée par le Nord, les côtes de la Manche, des épisodes pluvieux qui au fil de la journée vont aussi gagner le littoral atlantique, où il faudra aussi se méfier du vent par endroits d'ailleurs. Et globalement, ils vont gagner aussi les trois quarts du pays, à l'exception de la Côte d'Azur, où va encore régner pour le coup un soleil éclatant, en totale contradiction avec le ciel qui fera bien grise mine hein, partout ailleurs. Rapide coup d'œil au thermomètre avec des normales de saison, 13 à 18 degrés le matin, et puis au pic de la journée, pas plus de 15 degrés près de la Manche, 17 à 20 pour le reste, des maximales de 26 degrés possibles sur le pourtour méditerranéen de Montpellier à Perpignan notamment.
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2: Et bienvenue à vous si vous venez tout juste de nous rejoindre, de vous brancher sur les ondes du 107.7. J'ai donc le plaisir, vous l'aurez compris, de vous accompagner tout au long de cette nuit sur toute une moitié ouest en Île-de-France, en direction de celle-ci, du côté du centre, des Pays de la Loire, direction la Bretagne peut-être, ou la Normandie. Ou alors vous m'entendez en ce moment en traversant, en sillonnant la Nouvelle-Aquitaine ou l'Occitanie. Voilà donc ces différentes régions dans lesquelles je vous accompagne en ce moment. Et en l'occurrence, cette nuit et en ce moment même, notez que l'actualité s'articule autour de travaux, des zones de travaux, des chantiers qui sont en place dans quasiment toutes les régions dans lesquelles vous êtes d'ailleurs susceptible en ce moment de m'entendre. On va dans ce point trafic se concentrer, si vous le voulez bien, sur la Nouvelle-Aquitaine. D'abord, si vous êtes sur l'A63 et vous roulez en direction de la Gironde, Bordeaux, notez que cette A63 est fermée entre Biriatou-Andail et Saint-Jean-de-Luz Sud. Les sorties 1 et 2, ça veut dire que Biriatou-Andail est une sortie obligatoire pour contourner cette zone de travaux. à l'autre bout de cette A63 en arrivant du côté de la Gironde. Là, ce sont 15 km qui sont fermés, des travaux à opérer par la DIRA, la direction des routes atlantiques, et donc la sortie marche prime pour le coup, la demeure obligatoire. Vous contournez ces 15 km jusqu'au secteur de Cestas et puis vous retrouverez ensuite votre arrivée sur la rocade de Bordelaise. Rocade Bordelaise fermée en sens intérieur en ce moment et pour la nuit entre Bègles et Chanteloiseau. Ce sont les sorties 20 et 17 respectivement. Je rajoute, pour être tout à fait complet, aux alentours de Bordeaux, que la nationale 89 accessible en principe en sortant de cette rocade un petit peu plus à l'est, et bien cette nationale 89 est fermée cette nuit entre la rocade et Ivrac le Poteau, la sortie qui porte le numéro 2. Il faudra donc y accéder là aussi par le réseau secondaire. Voilà pour ces travaux du côté de la Nouvelle-Aquitaine. Je vous retrouve déjà dans 10 minutes pour un nouveau point côté trafic et je vous évoquerai ce qui se passe le long des Pyrénées pour rejoindre notamment Toulouse, la Haute-Garonne.
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très très sympathique, très doux, ce solo de guitare qui laisse présager des airs paradisiaques dans ce titre qui pourtant n'est pas très gay. Il s'appelle Trouble. Il est sorti en 2003 hein, avec ce groupe Coldplay, et c'est Chris Martin notamment qui est derrière les paroles. C'est dans leur album Parachutes. 1h09 sur le 107.7. On va poursuivre avec deux titres pour aller tout doucement jusqu'à 1h15, qui sera le prochain rendez-vous côté trafic. On va s'écouter les Guns N' Roses. Et puis dans un instant, il y aura Naika à vos oreilles.

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1: Et nouveau tour d'horizon de l'actualité trafic à 1h15 avec d'autres zones de travaux que l'on va donc aborder de ce pas et noter en l'occurrence sur l'A64, l'axe de, qui reliait Bayonne à Toulouse, noter plusieurs fermetures. Notamment la sortie Lescar qui porte le numéro 9.1, c'est entre Bayonne et Pau et elle est fermée dans les deux sens de circulation. Alors vous avez dans un rayon de 5 km à chaque fois d'autres options pour pouvoir quitter la 64 sans le moindre souci. Toujours est-il qu'il y a d'autres chantiers quelques kilomètres plus à l'est en se rapprochant de Toulouse. En fait sur les derniers kilomètres, la sortie portée sur Garonne, la numéro 37, est obligatoire. Juste en direction de Toulouse spécifiquement, puisque jusque dans le secteur de Muret, c'est fermé. Donc il faudra rejoindre ce secteur de Muret par le réseau secondaire après sortie, donc à portée sur Garonne. Si vous rejoignez aussi Toulouse, mais depuis la Méditerranée, depuis l'A61, notez qu'il y a toujours cette nuit, comme la nuit précédente. D'ailleurs, c'est assez récurrent ces temps-ci, ce chantier sur le périphérique intérieur, direction Blagnac et Tarbes. Et là, pour le coup, c'est au niveau du Palais, la sortie 19, qu'il va falloir aussi quitter la route. Parce que au-delà de cette sortie jusqu'à Rangueil, jusqu'à la numéro 23, il y a donc un chantier qui s'est à nouveau développé pour la nuit. Ça, c'est ce qui se passait donc du côté de la Haute-Garonne. Notez aussi que d'autres zones bien plus au nord peuvent vous concerner en ce moment si vous roulez sur l'autoroute de Vendée, l'A11 dans les Pays de la Loire, l'A71 également ou encore l'A85. On en parlera dans un autre point trafic dans un gros quart d'heure. Quart d'heure qui va se passer en musique, comme toujours bien évidemment sur le 107.7. Il y a la voix de Kim Churchill avec cet instrumental des The Avenors, ça s'appelle You Are My Window to the Sky.

0: très joli. Tu es ma fenêtre vers le ciel. Kim Churchill avec The Avenir. 1h20 sur le 107.7. Si on jette un coup d'œil au ciel, eh bien, par endroit de la pluie, toujours en ce moment, du côté notamment de la 10, hein, en ce moment de Poitiers jusqu'à Orléans, pas mal de secteurs que vous allez traverser avec de la pluie, des chaussées bien, bien humides. Il va falloir adapter votre manière de conduire, bien évidemment, en conséquence, des zones également pluvieuses du côté eh bien, de la Vendée, de la Loire-Atlantique en ce moment, fin de parcours de la 83 de l'autoroute A11. Restez prudents, bien évidemment, dans les secteurs comme ça concernés par une météo un petit peu plus difficile. On va continuer en musique, bien évidemment. Il y aura les Simply Red jusqu'à 1h30, Denis Edwards également, ce sera juste après ce titre qui est une sorte d'ode à la simplicité. Ça questionne beaucoup de choses sur le sens de la vie, le sens des vraies quêtes du bonheur face à l'obsession parfois de la productivité dans ce monde. Et c'est une chanteuse qui s'appelle Manon Lisa. Elle vous chante Le Pêcheur.
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0: Le Petit Pêcheur même.

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1: Pour vous servir, vous accompagner sur la moitié ouest tout au long de cette nuit. La route se passe très bien globalement. Les seuls événements qui sont à prendre en compte, si on met de côté la météo un peu plus difficile dans le quart nord-ouest avec ces pluies et puis ce vent, en se rapprochant de la façade atlantique des côtes de la Manche également, si vous allez vers la Bretagne, la Normandie sur la 28, la 81. Si on met de côté cela, on a des zones de travaux. D'ailleurs, du côté des Pays de la Loire, de la Vendée, on va commencer par l'autoroute de Vendée, la 83, vous roulez en direction de Nantes et vous ne pouvez pas prendre la sortie Chantonnay numéro 6 sur laquelle vient de se mettre en place un chantier, là aussi, pour la nuit. Si vous roulez sur la 11, également pour rejoindre l'agglomération nantaise, la 11 qui est fermée en direction donc de Nantes, entre Péloy-les-Vignes et Tiercé, les sorties 13 et 14, la sortie 13 qui vous est donc obligatoire pour contourner cette toute petite portion concernée donc par des travaux d'inspection sur la chaussée. Vous pouvez aussi m'entendre en région centre, du côté de la 85, Laxangier, Vierzon, et en l'occurrence, comme la nuit précédente, si vous étiez déjà sur la route, vous peut-être au volant d'un poids lourd en ce moment, eh bien notez que la sortie Beaufort-en-Vallée sur cette A85, c'est la numéro 1, elle est aussi toujours fermée dans les deux sens de circulation. On va terminer du côté d'Orléans, dans la région centre, sur la fin de parcours de la 71, et en l'occurrence plutôt début de parcours en fait. Vous bifurquez depuis la 10 peut-être sur cette A71, direction Vierzon, direction Bourges, direction Limoges et Clermont-Ferrand. La sortie Orléans-Centre numéro 1, première de cet axe, eh bien là aussi est concernée par un chantier. Elle est donc inaccessible.
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1: Restez bien prudent dès lors que vous longez des zones où il y a des chantiers, parce qu'il y a donc un balisage avec des cônes orange et parfois certains d'entre eux sont renversés. Il y a d'ailleurs un secteur de la 10 où vous pourriez encore avoir des cônes qui vous gênent sur la voie de droite, hein, kilomètre 248 de la 10 direction Bordeaux. Attention à cela bien évidemment, on attend un patrouilleur pour pouvoir remettre ces cônes en place. Notre priorité sur le 107.7, c'est bien sûr de vous informer, de vous protéger des accidents. Et pourtant, il reste encore trop nombreux ces accidents. Derrière chacun d'eux, il y a des victimes et leurs proches confrontés à de nombreuses démarches après le choc. Pour les accompagner, l'association Victimes et Citoyens a publié un guide destiné à répondre à toutes leurs questions. Son président est notre invité dans un instant. On écoutera son interview notamment juste après Matt Simmons et Lola Dubini. 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

0: Open Up, c'était le nom de cette chanson, donc vous entremêlant les voix de Matt Simons et de Lola Dubini. Vous connaissez le code de la route, mais peut-être moins le code de la sortie de route. Il vient de paraître. Perrine Martin, vous nous en dites plus.
1: Surtout mon invité, à vrai dire, le président de l'association Victimes et Citoyens qui a imaginé ce code. Julien Thibault, bonjour.
2: Bonjour.
1: Ce code de la sortie de route, c'est en fait un guide que vous auriez pu appeler « Que faire en cas d'accident », on peut dire ça ?
2: En fait, c'est un vrai guide qui parle à la fois des réflexes à avoir lorsqu'on a l'accident sur le moment venu et finalement tout le déroulé, donc les démarches à effectuer, les délais légaux, que les victimes, malheureusement, sont la plupart du temps démunies parce qu'on leur a jamais parlé de toutes ces phases.
1: De ce qui se passe après donc un accident. Vous, en fait, voilà. Vous faites par là de votre expérience en tant qu'association qui répond à ces questions normalement. Là, vous avez tout regroupé dans ce guide.
2: On est parti en fait du constat que au quotidien, finalement, les victimes nous contactent et nous posent exactement les mêmes questions à chaque fois. Donc, on a voulu réfléchir à un outil pédagogique qu'on pourrait justement insérer dans la formation avant le permis ou pendant le permis ou durant toute la vie, en fait, pour que les personnes soient non pas surprises, mais soient préparées.
1: Vous avez des exemples de questions très concrètes ?
2: Oui, bien sûr, ça peut être est-ce que j'ai le droit de porter plainte ? J'ai une proposition d'indemnisation de la compagnie d'assurance, est-ce que je suis obligé de l'accepter ? Je suis convoqué à une expertise médicale, qu'est-ce que je dois préparer ? Voilà, toutes ces questions qui finalement ont des conséquences parce que les problématiques derrière, ce sont des retards de prise en charge, des pertes de droits, des difficultés à prouver des préjudices, et finalement, au bout du compte, c'est ne pas comprendre le montant de l'indemnisation par rapport aux besoins de la victime.
1: Le code de la sortie de route, on peut le consulter sur Internet, on peut voir quelques campagnes télé, vous avez envie de le diffuser largement. Hein.
2: Oui, bien sûr. Alors déjà, il y a un site dédié hein, qui s'appelle lecodedelasortiederoute.com qui invite les usagers finalement à faire un test comme le code de la route. Hein, et l'objectif est de leur faire comprendre que finalement, ils n'ont pas toutes les réponses aux questions. Et donc, on les invite à télécharger le guide et ils pourront avoir ce guide sous la main
1: et mesurer
2: si jamais ils ont besoin. Ouais.
1: Et mesurer leur niveau de connaissance. Et pourquoi pas tiens, faire quelques entraînements aussi au code de la route. Ça peut toujours servir. Merci beaucoup, en tout cas, Julien Thibault. À bientôt.
2: Merci, à bientôt.

quoi. Vous aussi, vous vous êtes imaginé l'espace d'un instant sur les plages sud-américaines sirotant un bon cocktail? Eh bien oui, c'était un petit peu l'ambiance qui transparaissait avec ce Café Con Ron, titre de Clan proposé à l'instant pour vous sur la route, route sur laquelle tout s'écoule pour le mieux, tout se passe très très bien en ce moment. Point trafic complet dans un instant après Venus et ses Beautiful Days.

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1: Et à 2h moins le quart, on va quasi exclusivement parler de ces zones de travaux. On va retourner du côté de la Nouvelle-Aquitaine dans quelques instants. D'abord, je me dois de vous rappeler, si vous êtes sur la 71, l'axe qui relie Orléans à Bourges, notamment si vous sortez en direction, vous étiez en direction de Bourges, et si vous sortez à Vierzon Nord, bretelle de sortie qui porte le numéro 5, attention, il va falloir lever le pied plus que d'habitude pour sortir, parce qu'en fait, il y a peut-être une gêne au trafic. On nous parle d'un animal percuté, on nous parle donc de la dépouille d'un sanglier dans cette bretelle de sortie. Restez prudents le temps qu'un patrouilleur puisse intervenir dans cette zone. Il y en a un d'ailleurs qui ne va pas tarder à arriver sur place d'après les informations que j'ai à ma disposition à cette heure-ci. N'hésitez pas à mettre vos feux de détresse en tout cas pour pouvoir prévenir les véhicules derrière vous qu'il y a un danger tout particulier. J'y viens du côté des travaux, puisqu'il n'y a pas d'autres événements, pas d'autres difficultés ou gêne de trafic, outre ces chantiers en ce moment. Chantier qui vous concerne d'abord sur la 63 en direction de Bordeaux. La 63 fermée en ce moment entre Biry-Atou-Andaï et Saint-Jean-de-Luz Sud, sortie 1 et 2. Dans l'autre sens, il n'y a aucun souci à chaque fois, ce n'est qu'en direction de la Gironde et de Bordeaux. Sur la dernière partie de cette A63. Notez que la direction des routes atlantiques a aussi continué une fermeture qui était déjà en cours hier d'ailleurs. Fermeture entre Marcheprime et Sestas, sortie 23 et 25. Ça fait une quinzaine de kilomètres donc inaccessible. Il faudra passer par le réseau secondaire, sortie obligatoire à Marcheprime. Une fois que vous arrivez sur la rocade bordelaise, sachez qu'elle est fermée en sens intérieur en ce moment entre Bègle et Chante-de-l'Oiseau, les sorties 20 et 17 respectivement. Et pour terminer, être tout à fait complet sur ce secteur de Bordeaux, lorsque vous souhaitez sortir de la rocade et vous engager sur la nationale 89, sur laquelle vous n'entendrez plus le 177, je dois vous dire qu'il y a une fermeture qui vous empêchera de le faire depuis la rocade. Faudra quitter la rocade avant cela, parce qu'en fait, depuis celle-ci, depuis cette rocade, jusqu'à Ivrac-le-Poteau, la sortie numéro 2 de cette nationale 89, eh bien, il y a un chantier qui est en cours en ce moment.

Une reprise de Dracula avec la voix de Jenny qui est bien donc orchestré cette version remasterisée du titre de Tame Impala, l'artiste australien, titre extrait de son album sorti en fin d'année dernière, album qui s'intitule Deadbeat. 1h53, la route se poursuit calmement et sûrement. Il y a d'autres zones de chantier que l'on aura l'occasion d'aborder dans le prochain point trafic. On se retrouvera le long des Pyrénées jusqu'à Toulouse, jusqu'en Haute-Garonne. On va s'écouter America avec ce Sister Golden Hair. Il y aura aussi Press dans quelques instants pour vous conduire jusqu'à 2h au programme. Ensuite, à partir de 2h, l'actualité, les prévisions météo et le retour au trafic. Excellent trajet.

0: Les grandes heures hip-hop avec ce ghetto superstar The Price pour vous accompagner sur le 107.7. Bienvenue à vous, il est tout juste 2h.
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0: Bonsoir à toutes et à tous. Fumée blanche à Washington cette nuit en phase de pourparlers depuis avant-hier sous l'égide des États-Unis. Israël et le Liban ont passé un nouvel accord incluant un cessez-le-feu. Le protocole qui conditionne l'arrêt complet des tirs du Hezbollah évoque la création de zones pilotes qui seraient sous contrôle de l'armée libanaise et où les forces du mouvement pro-iranien seraient bannies. De nouvelles négociations directes sont prévues la semaine du 22 juin, ont fait savoir les deux États. Nouvelle défaite en interne infligée à Donald Trump, le président américain qui essuie ces dernières semaines des critiques sur la guerre menée au Moyen-Orient, a fait face à un vote de la Chambre des représentants pour adopter un texte ordonnant le retrait des troupes américaines en Iran.